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0: 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L'évangile selon Saint-Luc, chapitre 19, verset 39 à 40. 39 et 40. Quelques-uns, quelques pharisiens du milieu de la foule dirent à Jésus, « Maître, reprends tes disciples. » Il répondit, « Je vous le dis, s'ils se taisent, les pierres pourront. » Seigneur Dieu Tout-Puissant, nous bénissons. Nous louons. Nous venons déposer dans le pied une offrande de gratitude et de remerciement. En raison des multiples bienfaits, Seigneur, que nous bénéficions de vous. Parmi tous les bienfaits, nous avons nous bénéficier de vous. Nous faisons cadeau de la santé. Nous avons une douleur amère qui nuit nous, qui empêche nous lever, empêche nous marcher. Il y a un monde qui est tellement souffrant, il ne va pas lever un pied. Il y a un monde qui est couché, nos cabanes. Bras coucher son oreiller pour contre lui. Il y a des gens qui sont vraiment lourds. Il y a des gens qui ne peuvent pas digérer rien. Ils peuvent être lourds, ils font le mal. Nous-mêmes, nous bénéficions de ta grâce infinie. Et nous bénissons pour ça, Seigneur. Et nous comprendre les dimensions de la grâce de Dieu. Et ça va aider nous, va consoler nous. Au nom du Père, du Fils et du Saint-Esprit. 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

0: 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Avant pour l'attaquer, humidité, il faut le sécher. Entre temps, il commence à faiblir. 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C'est pour le vanter autant de fois qu'elle voulait. Et c'est pour le suivre trajectoire qu'elle voulait. 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Et une autre force encore qui est beaucoup plus profonde toujours, c'est le tremblement de terre. Que phénomène, ça, on va pas qu'on s'allie. Et un tremblement de terre tellement fort, on ne va pas qu'on supporter 5 secondes un tremblement de terre. 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Il a dit heureux les affligés car ils seront consolés. Heureux les débonnaires car ils hériteront la terre. Heureux ceux qui ont faim et soif de la justice, car ils sont appelés fils de Dieu. Et là, le plus loin, il dit, heureux serez-vous lorsqu'on vous outragera. Et qu'on dira faussement toutes sortes de mal à cause de moi. Réjouissez-vous et soyez dans l'allégresse, parce que votre récompense sera grande dans les cieux. 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Que personne ne vous séduise. Car plusieurs viendront sous mon nom disant, c'est moi qui suis le Christ. Ils séduiront beaucoup de gens. Vous entendez parler de guerre, des bruits de guerre. Gardez-vous d'être troublés, car il faut que ces choses arrivent. Mais ce ne sera pas encore la fin. Une nation s'élève contre une nation. Il y aura en divers lieux des famines et des tremblements de terre. Tout cela ne sera que le commencement de la douleur. On vous livrera au tourment. Vous serez haïs de toutes les nations à cause de mon nom. Et en raison de l'iniquité sera accrue, la charité du plus grand nombre se refroidira. Mais celui qui persévérera jusqu'à la fin sera sauvé. Que cette bonne nouvelle du royaume sera prêchée dans le monde entier pour servir de témoignage à toutes les nations, alors viendra la fin. 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Est-ce qu'elle va nous l'aider dans le bagage? Est-ce qu'elle va nous l'aider dans l'autre? Est-ce qu'elle va nous l'autre salve nous la démentir tout ça? Il faut nous suivre tout ça. 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Ce qui sera de votre part un culte raisonnable. Ne vous conformez pas au siècle présent, mais soyez transformés par le renouvellement de l'intelligence afin que vous discerniez. 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

0: 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Genèse, chapitre 2, du verset 18 jusqu'au verset 25. L'Éternel Dieu dit, il n'est pas bon que l'homme soit seul. Je lui ferai une aide semblable à lui. L'Éternel Dieu forma de la terre tous les animaux des champs et tous les oiseaux du ciel et il les fit venir vers l'homme pour voir comment il les appellerait. Afin que tout être vivant porte le nom que lui donnerait l'homme. Et l'homme donna des noms à tout le bétail, aux oiseaux du ciel, à tous les animaux des champs. Mais pour l'homme, il ne trouva point d'aide semblable à lui. Alors Dieu, l'Éternel Dieu, fit tomber un profond sommeil sur l'homme qui s'endormit. Il prit une de ses côtes et referma la chair à sa place. L'Éternel Dieu forma une femme de la côte qu'il avait prise de l'homme et l'amena vers l'homme. Et l'homme vit. L'homme dit, voici celle qui est os de mes os et chair de ma chair, on l'appellera femme parce qu'elle a été prise de l'homme. C'est pourquoi l'homme quittera son père et sa mère et s'attachera à sa femme et les deux deviendront une seule chair. L'homme et sa femme étaient tous devenus. Il n'en était pas. Point honte. 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

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Et que tout votre être, l'esprit, l'âme et le corps soient conservés irrépréhensibles lors de l'avènement du Seigneur. 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

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Ève mangeait fruya, il portait bamaril, et depuis au fin manger fruya. Regardez en Genèse chapitre 3, verset 7, il dit, les yeux de l'un et de l'autre s'ouvrirent. Ils connurent qu'ils étaient nus. Ils cachèrent loin des arbres du jardin. Verset 9 là, il dit, ils entendirent la voix de l'Éternel Dieu qui parcourait le jardin vers le soir. L'homme et la femme se cachèrent loin de la face de Dieu. Ça c'est ce tableau, ça c'est scène jardin. 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
0: 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Eh bien, troisième bataille qui mène, c'est le diable a dit Jésus. Vous voyez, le royaume du monde de la gloire, si tu postères, et m'adore, je vous donnerai toutes ces choses. Jésus dit, diable, retire-toi de moi, Satan. Car il est écrit, tu adoreras le Seigneur ton Dieu et tu ne serviras que lui seul. Le plan de la rédemption a gagné. Le plan du salut s'est ratifié. Nous sommes sauvés. Viens racheter. Même si chuté, ou même qui vous converti même, même que la vie, même qui a dormi dans la cuisine, même qui a dormi sous galerie, même qui a dormi dans la table, même qui a dormi dans le corridor, même qui a dormi à la belle étoile, il dépose la vie. 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Dernière soirée, c'est pour vous. Dernière soirée, c'est pour vous.
2: 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Et nous allons chercher mon Dieu.
3: 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Il chasse tristesse nous. 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

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C'est vous-même qui bloqué, c'est vous-même qui a souffri, c'est vous-même diable pour m'avoir endormi. Tout mon abdomi, j'ai un seulement clair. Fait nuit la blanche. Même qui n'a pas de sommeil, j'en vois je n'ai pas consommé nuit là. Occupé de monde, règle l'affaire. Esaïe 54. Esaïe 54. Réjouis-toi stérile. Toi qui n'enfante plus. Fais éclater ton allégresse, ta joie, toi qui n'as plus de douleur. Car les fils de la délaissée seront plus nombreux que les filles de celle qui est mariée, dit l'Éternel. Élargis l'espace de ta tente, qu'on déploie les couvertures de ta demeure. Ne retiens pas. Allonge tes cordages, affermis tes pieux, car tu te répandras à droite et à gauche. Et ta postérité envahira les nations et peuplera des villes désertes. Ne crains pas, car tu ne seras point confondu. Ne rougis pas, car tu ne seras pas déshonoré. Mais tu oublieras la ronde de ta jeunesse et tu ne te souviendras plus de l'opprobre de ton veuvage, car ton Créateur est ton époux. L'Éternel des armées est ton nom. Et ton Créateur, le Saint d'Israël. Il se nomme Dieu de toute la terre. Car l'Éternel te rappelle comme une femme délaissée au cœur attristé, comme une épouse de la jeunesse qui a été répudiée, dit ton Dieu. Quelques instants, je t'avais abandonné, mais avec une grande affection, je t'accueillerai. Dans un instant de colère, je t'avais un moment dérobé ma face. Mais avec un amour éternel, j'aurai compassion de toi, dit ton Rédempteur, l'Éternel. Il en sera pour moi comme des eaux de Noé. J'avais juré que les eaux de Noé ne se répandraient plus sur la terre. Je jure de même de ne plus m'irriter contre toi et de ne plus te menacer. Quand les montagnes s'éloigneraient, quand les collines chancelleraient, mon amour ne s'éloignera point de toi. Et mon alliance de paix ne chancellera point, dit l'Éternel qui a compassion de toi. Malheureuse, battue de la tempête, et que nul ne console. Voici, je gagnerai des pierres d'antimoine, je donnerai des fondements de saphir, je ferai tes créneaux de rubis, tes portes d'escarboucle, et ton enceinte de pierres précieuses. Tous tes fils seront disciples de l'Éternel. Et grande sera la postérité de tes fils. Tu seras affermi par la justice, banni l'inquiétude, car tu n'as rien à craindre. Et la frayeur, car elle n'approchera pas de toi. Si l'on forme des complots, cela ne viendra pas de moi. Quiconque se liguera contre toi tombera sur ton pouvoir. Voici, j'ai créé l'ouvrier qui souffle le charbon au feu et qui fabrique une arme par son travail. Mais j'ai créé aussi le destructeur pour la briser. Toute âme forgée contre toi sera sans effet. Et toute langue qui s'élèvera en justice contre toi, tu la condamneras. Tel est l'héritage des serviteurs de l'Éternel. Tel est le salut qui leur viendra de moi, dit l'Éternel. Restez sous genoux, couché sous pauvreté, n'a pas l'entrée dans le département à chiffre qu'à bon Dieu. Pour nous chercher dossier par nous. Dossier que maman nous va joindre. Il est en mourir l'aller. Dossier que papa n'a pas joindre. Il est en mourir l'aller. Dossier que grand frère, grand soeur va joindre. Il est en mourir l'aller. Mais on même là. Ou même on était là toujours.

Jésus. Gloire à Jésus, le Fils de Dieu. Par le moyen de la rédemption, par le moyen du sacrifice du calvaire, par le moyen de la croix, par le moyen de la crucifixion, par le moyen de la résurrection et par le moyen de ton retour. Seigneur, maintenant terre devant, nous camper devant l'archive de Dieu. Nous venons côté du Seigneur pour nous parler avec elle. En raison du dossier, nous ne pouvons pas contre le dossier, nous, mon Dieu. Nous avons monté les cendres. La vie a viré mal pour nous, mon Dieu. Situation déchirante, Seigneur. Nous avons qui côté pour nous faire, qui bord pour nous mettre face, pour qui bord pour nous aller. Nous avons qui crier ou à qui relayer. Nous avons qui est à penser avec nous. Nous l'avons pour compte, nous, Seigneur, nous avons marché comme un misérable dans le désert. Nous avons marché dans la vallée. Oh, nous avons descendu dans la vallée à Yon, Bayon. Seigneur, nous venons côté. Seigneur, nous venons. Une jeune fille qui vient. Un jeune garçon qui vient. Un père de famille qui vient. Une mère de famille qui vient. Un ouvrier qui vient. Il y a un pasteur qui a dirigé l'église qui vient dans le bon nom. Parce que il y a quelques bagages qui ont déroulé les vents, il ne va pas comprendre nous. Il y a un bagage livre, il ne va pas expliquer nous. Dictionnaire, il ne va pas expliquer nous. Encyclopédie, il ne va pas expliquer nous, Seigneur. Mais c'est seulement Dieu qui est capable de déblayer la crise là. Il y a nous qui en crise, crise familiale, crise ministérielle, crise travail. Crise sanitaire, crise sur crise. Gagné qui va jamais jouer de bonne santé, mon Dieu. Pour que la journée, il y a une prescription, amen. Pour que la journée, il y a marché devant la pharmacie, il y a monté des cendres. Médicaments finis, il va joindre ni mon Dieu. Ou même qui dit dans Psaume 103, verset 3, celui qui pardonne toutes tes iniquités et qui guérit toutes tes maladies. Vu une côté, la ministre, ça. Pendant une journée, il est en penché déjà. Et nous connaissons comment le diable a demandé nos batailles. Comment le diable a déclaré nous la guerre. Il a employé quatre stratégies pour demander nos batailles. Il a employé la terreur de la nuit. Il a employé la flèche qui vole le jour. Il a employé la peste qui marque les ténèbres. Il a employé la contagion qui frappe en plein midi. Eh bien, nous venons relayer. Nous venons relayer dans Psaume 130. Il dit du fond de l'abîme, je t'invoque, ô Éternel. Seigneur, écoute ma voix. Que tes oreilles soient attentives à la voix de mes supplications. Si tu gardais les souvenirs des iniquités, Éternel Seigneur, qui pourrait subsister. Mais le pardon se trouve auprès de toi, frère de craie. J'espère en l'Éternel. Mon âme espère, j'attends sa promesse. Mon âme compte sur le Seigneur plus que les gardes le comptent sur le matin. Que les gardes ne comptent sur le matin. Israël met dans l'espoir l'Éternel. Car la miséricorde est le prêt de l'Éternel en abondance. Celui qui rachètera Israël de toutes ses iniquités. Nous continuons sur le 123. Je lève les yeux vers toi qui siège dans les cieux. Voici comme les yeux des serviteurs sont fixés sur la main de leur maître. Et les yeux de la servante sur la main de sa maîtresse. Ainsi nos yeux se tournent vers l'Éternel notre Dieu. Jusqu'à ce qu'il ait pitié de nous. Et pitié de nous, Seigneur, et pitié de nous, car nous sommes assez rassasiés de mépris. Notre âme est assez rassasiée de mépris des orgueilleux, du mépris des hautains. Nous avons frappé la porte de la grâce. Nous avons frappé la porte de la maison du Père. La porte qui conduit au sanctuaire de la prière. Nous venons côté mon Dieu. Nous campons là, Seigneur. Nous campons dans le cafou, nous ne pouvons pas qui boit pour nous faire face. Nous ne pouvons pas comment pour nous parler. Va connaître comment pour nous relayer. Va connaître qui veut pour nous conjuguer. Va connaître qui cantique pour nous chanter. Gain qui là, toute la caillou c'est maladie. Gain qui là, toute la caillou c'est bouleverse.
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Chaque monde non côté à part, chaque monde est chambayo, chaque monde dans zone différente. Alors pour te dire notre parole, ne vous privez point l'un de l'autre. Si ce n'est de commun accord, pour vaquer à la prière, puis retourner, pour que Satan ne vous tente pas votre incontinence. 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Diabla, missionni, c'est démolir nous. Parce que la Bible dit, le voleur n'est venu que pour dérober, pour égorger, pour détruire. Mais toi, Seigneur, tu es venu apporter la paix, tu es venu apporter la vie, tu es venu apporter la joie, tu es venu apporter la tranquillité, tu es venu apporter l'amour, Père Saint. Mais nous devons, Papa bon Dieu, il y a des choses qui sont trop pour nous. Il y a des choses qui ne sont pas capables de discuter. Nous sommes obligés de porter le devant. Parce que c'est vous-même qui avez dit ça. Si vous avez une relation avec comment, ou vous avez n'importe comment, vous avez une jambe découragée. Jésus là dans la prière. Moment de découragement est venu. Moment d'élaborement est venu. Moment de tête chargée est venu, Papa. Mais la terre, mais la prière. Il y a plusieurs jeunes filles qui couchent à terre. Il y a plusieurs jeunes garçons, mais qui découragés, qui indignés, qui ont dans eux un sentiment de révolte. Il y a qui regrettent la vie, il y a qui ne connaissent pas la vie à mener, il y a qui ne connaissent pas ce rivage là, c'est comme ça qu'il a été fait, Seigneur. Même d'une côté, il y a qui ont changé dans le tabernacle là, mais il y a qui ne pas venir, il y a qui ont marché dans la rue, il y a qui sont dans le coin, il y a qui ont mon cigarette dans le main, il y a qui ont dans la drogue, Seigneur, il y a qui ont dans l'alcool, il y a qui ont dans la tafia, il y a qui ont dans le clairin, Seigneur. Nous venons contre la minute ça, prière universelle ça, n'adressez pour toute la terre, n'adressez pour tout jeune garçon, que ça tombe dans l'église, que ça parle dans l'église, que ça chita dans le coin de la rue, chaque chita dans le coin de la galerie, ça qui chita en côté pour contre lui, il y a une indignation, il fait classe lui, il descend le baccalauréat, première partie, deuxième partie, il y a 2 ans depuis le fini, il y a 3 ans depuis le fini, il n'y a pas faillir encore, il bloque dans la route là, il n'y a pas un moment qui bouquait mes bras à la veille. Il va grand papa qui bouquait mes bras à la veille. Il va grand grand frère qui bouquait mes bras à la veille. Il va grand grand sœur. Il va grand proche parent là-bas qui pourrait lire, voyez dire, les responsables. Il a qui pour contre lui. Il est le matin chita. Il va prendre ça pour le faire. Il va prendre qui route pour le prendre. Il va prendre qui est pour le relais. Il va prendre qui est pour le camper. Il va le raconter le ciel là. Il est en difficulté, c'est où c'est mon Dieu réel. Où c'est mon Dieu capable. Où c'est mon Dieu de tous les temps. Où va grand dossier qui trop pour vous. Où va grand ce qui dépasse, la prière, vous connaissez mon Dieu, ça gagne 15 ans, ça gagne 20 ans, ça gagne 24 ans, ça gagne 27 ans, ça gagne 31 ans, ça gagne 33 ans, ça gagne 37 ans, ça gagne 40 ans, ça gagne 42 ans, ça gagne 44 ans, ça gagne 51 ans, ça gagne 54 ans, ça gagne 56 ans, ça gagne 60 ans, ça gagne 62 ans, la prière, mon Dieu, n'a brûlé la ministre, n'a brûlé la foi, ou même qui mon Dieu réel. Même qui m'ont dit de tous les temps, même qui va y changer, nous venons contre le ministère, mon Dieu, et nous sommes plus près, plus bon, c'est la vie, mon Dieu, et nous avons marché loin, nous avons marché comme un juif errant, par contre, côté pour nous faire, nous songeons, c'est Dieu, la Bible montre nous, la Bible parle d'espérance, la Bible parle de la volonté de Dieu, la Bible parle nous ailleurs, de la manifestation de Dieu, nous venons dans le ministère, il y a un dossier perdu, il y a un dossier d'archive là, dossier perdu dans la classe ACR, même qu'on est pendant la terre, il y a des anges dans le département archive, mon Dieu, qui a cherché dossier là, papa. Tout le temps, il y a un dossier là, il va caler vers terre. Tout le temps, il y a un dossier là, il va caler vers genoux. Tout le temps, il y a un dossier là, il va caler vers campé. Il va pas marcher, il va pas prendre la direction pour sortir dans toi, Seigneur. Il y a qui perdu dans toi, mon Dieu. Il y a un monde qui connaît la mourir dans toi, Seigneur. Mais nous connaissons ciel là en branle, ciel là en activité, ciel là cherché, ciel là fouillé, ciel là cherché pour lui, papa, ciel là connaît, ciel là connaît, parce qu'il y a l'alphabet, non de commencer. 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
crié à plein gosier, ne te retiens pas, élève ta voix comme une trompette, mais la cléronne, Seigneur, même passer devant la caillou, ou même qui gomonde la caillou, ou même qui habite la caillou, mon Dieu, ou même qui a affermi dans l'autorité, dans la souveraineté, dans le pouvoir, dans la capacité au Seigneur, ou même côté de la ministre, ou même leur parler, mon Dieu, l'éternité envahie, ou même leur parler, ou encourager malheureux, même leur parler, ou bien offrir un moyen pour nous prendre courage, pour nous prendre force, Seigneur. 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Ni bloqué, ni retenu en route, Seigneur, n'a pas la verre, n'a pas raconté, n'a pas remettre. 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prend dossier, ou même qui a examiné dossier, cas par cas, dossier par dossier, année après année, c'est une côté de ça, n'a pas la prière, n'a pas levé la voix, n'a pas retenti voix du Seigneur, n'a pas demandé autant pour intervenu, mon Dieu. Et ni là, n'a pas vivé longtemps, n'a pas gémi longtemps, n'a pas souffri longtemps, Seigneur. Nous avons une bonne date, nous avons une bonne mois, nous avons une bonne dossier tout fait. Mais seulement nous venons côté, nous venons pas la verre. Tout le monde qui est entré dans la porte de l'église là, et bien le premier grand monde qui est entré dans la salle là, et bien le premier grand monde qui est entré dans le sanctuaire là, jusqu'en dernier grand monde là, on a le fermé barrière, nous avons de supervision, nous avons d'assistance présence au Seigneur, nous avons de marche, mon Dieu, nous avons de déroulement, capable de marcher, mon Dieu, pour être dossier là, ou être chargé là, ou être douleur là, ou être tracas, c'est là qui doit chever dans la tête, mon Dieu, l'envie de payer le bagabag, la tâche de monter les sangs, ni 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Seigneur, tu sais quand je m'assieds, tu sais quand je me lève, tu pénètres toutes mes voix, la parole n'est pas sur ma langue, que déjà au éternel, tu la connais entièrement, tu m'entoures pas derrière et pas devant, et tu mets ta main sur moi. N'a brûlé, mon Dieu, n'a prié, n'a levé voile vers le trône de la grâce, n'a pas face nous de la maison de Dieu, n'a pas face nous de la maison du Père, n'a pas face nous vers le rocher des siècles, n'a pas face nous vers l'ancien des jours, n'a brûlé Bali, n'a prié Bali, pas lui-même ni capable, il n'a rien pas fait, même Jean Rodier a dit, mon Dieu, il est si grand, il est fort, il est puissant, il n'a rien pas faire, pas qu'un barrière pour mon Dieu, pas aucun empêchement pour vous, Seigneur, n'a brûlé la ministre, n'a levé voix de mon Dieu, n'a prié, nous n'avons aucun droit pour nous prier pour tête, nous, mon Dieu, n'a prié pour des familles en difficulté, n'a prié pour des familles, et même y a des problèmes difficiles, des petits qui sont en prison, Seigneur, des petits qui sont hospitalisés, des petits qui sont couchés sous la cabane de l'hôpital, des petits qui sont inscrits dans un opérateur, monde qui l'a. Il y a des gens qui inscrivent dans le monde qui travaille, mais pas jamais les océans. 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Il y a des dossiers qui traînent, il y a des dossiers qui vivent, il y a des dossiers qui l'ont longtemps, papa mon Dieu. Et bien nous venons de passer, monter, descendre, devant la caille ou là-bas, même content de la prière. Mais nous avons pris le ministre, mais nous avons demandé secours, nous avons demandé assistance, présence, passez dans la salle là, passez dans le mi-temps, mon Dieu, mon qui couche à terre, l'or passez, mon Dieu, faites mon robe, vous passez mon côté, mon Dieu, touchez, papa, même Jean Rob, vous êtes touché, Esaïe, Esaïe te relé, il m'a dit à moi, je suis perdu, j'ai vu le roi. Et éternel des armées, bah ou la prière, bah ou moyen de communication, bah ou moyen de contact, bah ou moyen pour parler avec un Seigneur, il y a qui perd 10 coups de prière, il y a qui parle à la prière, il y a qui campe pour dire des mots, bouche qui cadenasse, diable qui tépé bouche lui, il a besoin de la prière, il a besoin de raconter mon Dieu tout à fait, il a besoin, il y a qui besoin de liquider mon Dieu, il y a qui besoin de côté aller, bah il a acheté un mauvais prière, pour lui mettre bagaille là,
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fais le libérer, mon Dieu, il y a interdit, il y a un poids lourd qui campe sous route, mon Dieu, il y a un pied bois qui campe dans route, il va en haut, bar en bas, je vais demander au Seigneur, ne pas la prière pour lui, pour le délivrer. Mais la prière pour lui, pour le courage, pour le pot de bagarre à remettre, pour le pot de toile à remettre, pour le pot de sac d'oreille à remettre, pour le pot de couvrir à remettre, pour le pot de 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ciment, pour le remettre reste comme fer à aller. Parce que il va devoir acheter bagarre dans vieux prix. C'est mon cap la prière, mon qui connaît mon Dieu, mon qui connaît l'église, Seigneur. Il va devoir prendre la tête chargée ça. Diable a fait glim. 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Mais il est arrivé, quand le ciel l'a demandé, à le remettre mon affaire pour le cas débloquer, pour qu'il retire roche ça sous route, lui mon Dieu, pour qu'il fouiller tout ça, pour retirer bout de fer ça. Chaque fois le passé, chaque fois le monter, descendre, puis il frappe dans le fer. Chaque fois la rentrer, puis il frappe dans le fer, Seigneur. Papa mon Dieu, nous venons côté, ou même content de la prière, et même nous venons côté dans la minute ça, illuminer ce qu'est mon Dieu, bal clarté, bal lumière, pour être capable de vivre pour mon Dieu, même Jean-Otter a dit, créer de nouveau, je vis pour Dieu, faire remettre la vie, bah mon Dieu, sans réserve, sans partage, mon Dieu, pour suspendre Gouma la vie, mais pour le retenir dans le Seigneur, pour le remettre le Seigneur, tout dossier, papa, et le Seigneur va déplacer les anges, aller dans le département, aller chercher, aller tout siwa, déclasser tout dossier, et bien fin à faire, pour le suspendre à vivre en rond, mais le fin de faire classe, mon Dieu, il va pas apprendre rien, il va pas étudier rien, il va barrière, même les familles ne vont pas faire pour lui, mais ou 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Fais grâce au Dieu trois fois saint, n'a pas la main, on a minute ça, n'a pas levé voix vers le trône de la grâce, n'a crié, n'a brûlé, mon Dieu, n'a demandé, mon Dieu, secours, n'a demandé, mon Dieu, assistance, présence, mon Dieu, rien que tu as besoin de la prière, rien que tu as souffri, rien que tu as subi, rien qui a terre, rien qui a genou à terre, mon Dieu, c'est de l'eau dans la boue comme breuvage, c'est de l'eau dans la boue comme nourriture, même vine par la mon Dieu, vine par avec sauveur, nous vine remettre tout le bagage dans la main, les mêmes qui comptent tout le bagage, les mêmes qui voient tout, les mêmes qui comptent tout le monde, son genou pas oublier, nous papa, il dit qu'on occupe les autres, papa c'est loin, mon Seigneur, dans le ministre, maintenant la prière, maintenant la terre, maintenant l'intercession, Seigneur, longe même à nous mêmes qui est parpillé à terre, comme des ossements desséchés, sans la vie, mon Dieu, nous vine côté, mon Dieu, dans celle-là. Ou même qui voit tout, ou même qui compte tout, mon Dieu, dans celle-là, prends aussi en main pour nous-mêmes, même Jean t'es placé Ézéchiel, dans une vallée, qui est remplie avec ossements desséchés, ou de Ézéchiel qui s'allouait, Ézéchiel dit, moi, une vallée, qui est remplie avec ossements desséchés, il est complètement sec, et ou de Ézéchiel, est-ce que vous pensez que ça va revivre encore, Seigneur, nous croyons que ça va encore, Seigneur, mais dans la terre, dans le tabernacle, à l'intérieur du tabernacle, comme des ossements desséchés, qui avec eau de puissant, qui est éparpillé, dans l'escalier, dans la terre, dans la marche, mon Dieu, dans la terre, mon Dieu, gain avec un fibrome, gain avec un tumeur, gain avec trompe bouché, gain qui ont dit dans celle-là, il va pas enfanté, 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Il va capable encore. Il va prendre ça pour le faire. Il va prendre qui côté pour l'aller. Il va prendre qui côté pour le frapper encore. Il va prendre qui veut pour le conjuguer encore. Il y a une difficulté, mon Dieu. Il va demander, mais la terre, mais la cheville à terre, mais le couche à terre, mon Dieu. Passez où est la terre? Passez où est pendant le blanc à terre, mon Dieu. Même qui, mon Dieu, réel. Même qui, mon Dieu, de tous les temps. Même qui marchait. Dans mes 37 chandeliers, papa. N'a brûlé, n'a levé la voix. N'a prié, n'a demandé mon Dieu, et même pour le point de si en main, pour chahier pour nous mon Dieu, pour contrôle de nous mon Dieu, nous pas capable. 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
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Il est arrivé dans le degré pour te dire, Père, s'il est possible que cette coupe s'éloigne de moi, sans que je ne la boive pas, mais toutefois que ta volonté soit faite. Et même la terre, il y a des gens qui ont coupé amen, amen. On coupe amen à moi, au niveau familial, au niveau foyer, au niveau connaissance, au niveau travail, au niveau bureau, au niveau ministériel. Il y a des jeunes garçons qui sont dans la confusion. Ils ne savent pas ce qu'ils font, ils ne savent pas ce qu'ils disent, ils ne savent pas ce qu'ils disent, mon Dieu. Ils ne savent pas comment vous commencez à prier. Là, ils ont totale confusion. Ils ont appel. Ils ne savent pas ce qu'ils font, Seigneur. Ils ont révélation. Faites ça, vous êtes déjà. Par une révélation nouvelle, que vous êtes capable de voir, bon Dieu te parle avec vous, bon Dieu relé vous, même si on te dit dans la parole, la moisson est grande, même peu d'ouvriers. Priez donc le maître de la moisson, pour qu'il envoie des ouvriers dans sa moisson. Si elle vient de la vie de ça, mon Dieu, les jeunes garçons, par contre, ça vous fait. Est-ce qu'on employe la plein temps? Est-ce qu'on employe la moitié de temps? Est-ce qu'on employe la un quart de temps? Est-ce qu'on employe le tout entier? Dans le discernement, mon Dieu. Même Jean-Paul de Paul te dit, afin que vous discerniez quelle est la volonté de Dieu, ce qui est bon, agréable et parfait. Il y a une totale confusion. Il n'y a pas de ça pour le faire. Il n'y a pas de comment pour le commencer. Ce n'est pas des gens qui ont parlé dans les oreilles. Ce n'est pas des gens qui ont parlé le conseil. 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

0: La paix bon Dieu avec.
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0: 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Il était dit non, il y a bien moi ici, il y a pour nous. Et quand même, il y a nous, s'il fait. Marc Sena, avec Madame Ni, nous avons quitté Montréal. Il est venu suivre juste là. Thomas, voilà un petit peuple là, bonsoir, avant nous pour l'évangile là. Au revoir. Je me dis que Montréal, par contre, sauve une belle aussi.
2: La paix, mon Dieu, soit avec vous.
1: Amen.
2: Moi, je remercie le Seigneur pour le privilège que vous avez mis en moi pour visiter Miami pour la première fois.
1: Et,
2: moi, accompagné de ma femme, et serviteur-là, il était avec nous à Montréal pendant une semaine que nous avons fait une conférence sur les ondes de radio lumière en Haïti. Et une convention qui nous gagne toujours lieu à Montréal au mois de juin. Et ce serviteur-là, c'est lui-même qui était conférencier et principal nous. Et nous sommes capables de dire que le Seigneur était servi avec lui. Et à ce moment, je dire que il était à Montréal avec le pasteur Laurent Morissette, pas Laurent Morissette, mais
0: autrement.
2: Georges Morissette à l'église Outremont. Moi, je dis, ma vie, mes amis, mais quand on y a ma vie, nous quand même. Et à ce moment, je suis content. Pendant mon moment, je suis avec moi. Et je suis content de rencontrer ce serviteur. 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Merci pour vos villages, pour moi, pour saluer l'Église. 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
0: 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Eh bien, c'est ça, nous sommes Montréal ensemble. Vraiment, on a marché, nous marchons pile, nous marchons loin. Route nous longue. Il y a trois contrats à Montréal chaque année. Il y a en mai, il y a en juillet, il y a en septembre. Et c'est quand j'arrive à Montréal depuis environ 7 ans. Je suis l'évangile là. Et nous faisons mon contrat en Europe. On a traversé, nous sommes sortis dans le coin de l'épine, nous sommes réunis comme ça dans le centre d'évangélisation en Paris. Et bien, ils font un contrat avec nous. Chaque mois d'avril, ils vont contrer avec nous du 3 au 17 avril. Amen. Et semaine dernière, ils ont dit, mais t'as un même pour me passer 4 jours avec eux en novembre à Paris. Ils ont dit, oh non, il n'est pas possible. Paris, trop loin. Paris, pas Miami. 11 heures en avion, 4 jours, non. C'est trop. Ils ont dit, oh, patientez en avril. Si Dieu nous prête la vie, je serai à Paris. Alors, on a marché, mon Dieu. Pendant que je suis à Haïti, et puis je suis dans une zone Kouale Bouquet, et puis c'est le sonné, mon pasteur en Suisse. Et puis le relève, il dit, l'église en Suisse a demandé pour moi. Eh bien, on a marché. On a marché comme pèlerin de la ville d'or. En attendant que le Seigneur prenne sous la rame de nous, on a marché. 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Hier soir, nous avons lu la parole de Dieu. Mais le Seigneur n'a pas de permission pour nous prêcher. Nous avons ça. Nous avons dit Orlando, pendant que nous passons comme messager, et puis la voix de Dieu dit, moi, peuple là, pourquoi on mesure pour le temps de l'évangile? 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Pourquoi on ne peut pas faire un programme évangélique? Parce que bon Dieu fait saluer, l'aile, j'enle, s'ile. 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Alors, quand on vient de un programme, c'est pas ça, bon Dieu, de lui. Puis, écrit tout bagarre dans le papier. Nous sommes les invités de nos conférences. Une grande conférence, quand on a un gros net, directeur mission, pour ici, intendant, on va nous voir. Mais les m'a regardé le profil, je vais pas dans le Trump, pourquoi? Parce que les gens versent, les gens étudient, ils ont vraiment quelqu'un dans ce domaine. Et puis, moi-même, tout. Le malade, quand même, il a réfléchi, il a dévié le livre tout. Et puis, moi, j'ai eu un gars, mais t'es mon pas. Et puis, il me donne la voix de Dieu, il dit, écoute, voilà les livres, tu dis. Mais les livres, la bébé, elle est sous le genou, d'accord? Gamon, c'est sous le livre au campé, mais Gamon, c'est sous le genou au campé. Et même, j'ai fait un jour, pas maintenant, je me suis ébouillé, malgré que je suis venu à livre, quand même, je suis venu avec le genou. Et bien hier soir, le Seigneur va nous permission pour nous prêcher. Il demande de nous pour nous arroser le peuple. Arroser le peuple dans la prière, ou même qui était là hier soir, ou de capable pour un rafraîchissement, qui va conduire pendant toute la durée de votre vie. Mais hier soir, il va nous permission pour nous prêcher le même passage. Parce que soit le pape prêché. Il était lu, mais il n'a pas prêché. Nous avons lu encore. Assoya. Daniel chapitre 6. Daniel chapitre 6. Darius trouva bon d'établir sur le royaume 120 satrapes qui devaient être dans tout le royaume. Il mit à leur tête trois chefs, au nombre desquels était Daniel, afin que ces satrapes leur rendissent compte et que le roi ne souffrit aucun dommage. Daniel surpassait les chefs et les satrapes parce qu'il avait en lui un esprit supérieur. Et le roi pensait à l'établir sur tout le royaume. Alors les chefs et les satrapes cherchèrent une occasion d'accuser Daniel en ce qui concernait les affaires du royaume. Mais ils ne purent trouver aucune occasion ni aucune chose à reprendre parce qu'il était fidèle et qu'on apercevait chez lui ni faute ni rien de mauvais. Et ces hommes dirent, nous ne trouverons aucune occasion contre ce Daniel. À moins que nous n'en trouvions une dans la loi de son Dieu. Puis les chefs et les satrapes se rendirent tumultueusement auprès du roi et lui parlèrent ainsi. Roi Darius, vis éternellement. Tous les chefs du royaume, les intendants, les satrapes, les conseillers, les gouverneurs, sont d'avis qu'il soit publié un édit royal avec une défense sévère, portant que quiconque dans l'espace de 30 jours adressera des prières à quelque dieu ou à quelque homme, excepté à toi, roi, sera jeté dans la fosse au lion. Maintenant, ô roi, confirme la défense. Écris le décret, afin qu'il soit irrévocable, selon la loi des Mèdes et des Perses, qui est immuable. Là-dessus, le roi Darius écrivit le décret et la défense. Lorsque Daniel sut que le décret était écrit, il se retira dans sa maison, où les fenêtres de la chambre supérieure étaient ouvertes dans la direction de Jérusalem. Trois fois le jour, il se mettait à genoux, il priait, il louait son Dieu comme il le faisait auparavant. Alors les hommes entrèrent tumultueusement et trouvèrent Daniel qui priait et invoquait son Dieu. Puis ils se présentèrent devant le roi et lui dirent au sujet de la défense royale, « N'as-tu pas écrit une défense portant que quiconque dans l'espace de 30 jours adresserait des prières à quelque Dieu, à quelque homme, excepté à toi, roi, serait chuté de la force au lion ?» Le roi répondit, « La chose est certaine, selon la loi des Perses et des Mèdes qui est immuable. » Ils prirent de nouveau la parole et dirent au roi, Daniel, l'un des captifs de Juda, n'a tenu aucun compte de toi, ô roi, ni de la défense que tu as écrite. Il fait ses prières trois fois le jour. Le roi fut très affligé quand il entendit cela. Il prit à cœur de délivrer Daniel jusqu'au coucher du soleil. Il s'efforça de le sauver. Mais ses hommes insistèrent auprès du roi et lui dirent, sache, ô roi, que la loi des Mèdes et des Perses exige que toute défense, tout décret confié par le roi soit irrévocable. Alors le roi ordonna l'ordre qu'on amena Daniel et qu'on le jeta de la force au lion. Le roi prit la parole et dit à Daniel, puisse ton Dieu que tu sais avec persévérance te délivrer. On apporta une pierre, on le mit sur l'ouverture de la force. Le roi la scella de son anneau et de l'anneau de ses grands, afin que rien ne soit changé à l'égard de Daniel. Le roi se rendit ensuite dans son palais. Il passa la nuit à jeun. Il ne fit point venir les concubines auprès de lui. Il ne put se livrer au sommeil. Le roi se leva au point du jour avec l'aurore. Il alla précipitamment à la force au lion. En s'approchant vers la force, il appelait Daniel d'une voix triste. Le roi prit la parole et dit à Daniel, « Daniel, serviteur du Dieu vivant, ton Dieu que tu sais avec persévérance, a-t-il été délivré des lions ?» Daniel dit, « Ô roi, vis éternellement. Mon Dieu a envoyé son ange et a fermé la gueule des lions qui ne m'ont fait aucun mal parce que j'étais trouvé innocent devant lui et devant toi non plus, ô roi, et je n'ai rien fait de mauvais. » Alors le roi fut très joyeux. Il ordonna qu'on fît sortir Daniel de la fosse. Daniel fut retiré de la fosse. On ne trouvait sur lui aucune blessure, parce qu'il avait eu confiance en son Dieu. Le roi ordonna à ses hommes qui avaient accusé Daniel
3: fussent amenés, jetés dans la fosse aux lions, et leurs enfants, leurs femmes, avant qu'ils fussent parvenus au fond de la fosse, les lions les saisirent et brisèrent tous leurs os. Après cela, le roi Darius écrivit à tous les peuples, à toutes les nations, aux hommes de toutes langues qui habitaient sur toute la terre, que la paix vous soit donnée avec abondance. J'ordonne que, dans toute l'étendue de mon royaume, on ait de la crainte et de la frayeur pour le Dieu de Daniel. Car il est le Dieu vivant, il subsiste éternellement, son royaume ne sera jamais détruit, et sa domination durera jusqu'à la fin. C'est lui qui délivre et qui sauve, qui opère des signes et des prodiges dans les cieux et sur la terre. Et c'est lui qui a délivré Daniel de la puissance des lions. Daniel prospéra sous le règne de Darius et sous le règne de Cyrus le Perse. Infiniment, Père Céleste, nous couper devant Majesté, et tête nous baisser, et fonds-nous replier, et devant souveraineté, et devant programme. Nous bénissons que soirée ça va arrêter pour nous une soirée mémorable pendant toute la durée de notre vie. Que ta main, que tes yeux soient sur nous, non seulement pour ce soir, mais pour jusqu'au jour du dernier rendez-vous. La paix bon Dieu avec.
1: Amen.
3: Il y a un bagage que je veux souligner dans le passage là. Hier soir, je dis la prière et les démarches face à la volonté de Dieu. Mais en soyant, je veux souligner dernière réserve là, c'est bon Dieu.
1: Amen.
3: C'est ça nous voulons dire à soyer. Dernière réserve là, en dépit de tout le monde qui a gagné, qui a entouré. Mais pas oublier, frère, dernière réserve là. Parce que, des gens dans l'évangile là qui ont une bonne famille, une bonne famille, qui parmi nous là, une bonne grande soeur, et grande soeur qui est sensible, qui remet. Et en plus de fois, on a fait des statistiques de marcher avec Dieu. Nous, quand on marche avec Dieu, qu'on entend une trajectoire. L'homme dit trajectoire, il me dit sortir d'un point, aller dans l'autre point. Ça, c'est la volonté de Dieu. Mais il arrive que notre trajectoire que bon Dieu trace pour nous marcher, hein, nous avons nos proches parents qui sont plus sensibles pour nous passer même bon Dieu. Et nous arrivons au milieu de la route et nous faisons un programme pour nous. Et le programme, ça le fait pour nous. Quoi que le programme ait de courte durée, mais quand même, il retire dans le bon travail. Bien que puis devant la pierre, il tombe plus fort. Parce que l'homme était l'homme, bon Dieu était bon. En plus, des fois, nous avons un grand soeur, un proche parent, un mari. Et puis, il y a passé le travail. Il n'a pas connu si l'école. Il n'a pas connu si la classe n'a pas fait dans mon Dieu. Il a saisi le dossier noir avec une sensibilité. Et puis, qu'elle fait le mal. Et puis, il dit, bon, finalement, la prend action. Il fait voyager comme si ça seulement nous avions comme prétention dans la tête. Nous. Il fait voyager, mais quand même, il retire le programme, mon Dieu. Peut-être qu'il va nous soulagement. Et oui, le soulagement, ça un soulagement temporaire. Mais le soulagement, c'est un soulagement provisoire. Il y a quelque chose que vous faites pour vous. Il y a quelque chose que vous faites pour vous. Station, puis vous êtes plutôt à terre. Vous êtes venu maintenant, vieux camion boîte, vous êtes arrivé. Mais vous êtes ça, il n'y a pas prévoir pour arriver. C'est la moitié route. Vous êtes campé dans la moitié route, peut-être, par contre, si vous avez percé ce phénomène, vous êtes campé dans la moitié route, toute machine net qui a passé chargé. Et chargé, clair. Vous êtes pangé. Pas de place. Semble vous dormir en route. Vous obligez de dormir en route parce qu'avant vous voulez vous. Vous ne connaissez si vous avez un programme, mon Dieu. Vous avez un petit calé. Vous avez calé, papa, mettez la genou. Et puis, vous avez qui vient contre papa. Et puis, depuis tant de personnes, il a parlé à papa, petit garçon. Et puis, le petit garçon arrive à genoux toujours. Ça, c'est ce que ça fait à genoux toujours. C'est ce que levez, levez, levez. Non, tonton, pas levé. Qui est ma terre? Si c'est vous-même qui levez, là où allez, papa m'a pété ma genou. Qui le papa me lève? Dans mon comprendre logique, ça. Il y a un grand fort, allez-vous? Pas plus ma genou encore, oui. Parce que le programme n'a pas de fille. Il y a que nous-mêmes, bon degré, nous arrivons dans l'évangile là, nous ne pas demander délivrance pour le peuple là. Nous demandons courage pour lui.
1: Amen.
3: Parce que quelque bagaille dans vie, sous pas fini, même au soir de vie, ou va passer encore. Vous songez, nous avons réveil ici, tu parlé dans Exode 14. C'est ces Égyptiens que vous voyez aujourd'hui. Vous ne les verrez plus. Pour qu'ils ne soient pas bourrés encore, parce que le programme n'est pas fini.
4: Amen.
3: Mais il y a un programme, c'est courir ou t'es couru. Il va être fini. Le programme est entier. Ce sont des gens qui passent pour un moment qui ont un soulagement. Quand bon manger, quand le mari, quand le foc à l'autre côté pour être. Et puis qui patience, qui va arriver, il va le finir parce que c'est l'homme. Et n'importe ça, l'homme qui pour le faire, il est pour pas durer, parce que l'homme en lui-même n'est pas durer. Et tout ça l'homme fait, il fait de la nature de l'homme. L'homme, bon, il a été sorti dans l'accouchement, ou il a été venu dans le timoun, ou il a été venu dans la demoiselle, ou il a été venu dans le vieillard, il est obligé de rentrer dans la terre. C'est comme ça l'homme n'a pas. Ça veut dire n'importe faveur l'homme fait pour vous, il fait de la nature de l'homme n'a même, il a côté pour le river, pour le bouc, il met maman. Et c'est ça qui arrivait dans le texte là. Nous jouons les démarches. Nous jouons la prière de Daniel. Tous ces éléments, ils continuent dans le programme. Non. Mais ils ne peuvent pas finaliser Daniel parce que Daniel enregistre le programme. Qui programme la volonté de Dieu. Et qui nature volonté de Dieu? Dieu a voulu que Daniel passe la nuit dans la fosse. Et bien, bon Dieu, vlèl dans la vie. Pendant qu'on a bon Dieu, vlèl. Pendant qu'on fait prière, dans cette prière, à l'engène, à sur la montagne, Dieu a voulu. Quand vous meurez, vous êtes ici pendant que vous faites 4 mois, vous êtes venu. Parce que quand tout le monde qui va comme ça, me dit ça chaque soir, vous êtes comme ça, vous êtes comme ça. Ce que c'est la volonté de Dieu, ce que c'est les bras puissants de Dieu. Il faut nous dire ça pour nous sauver la vie du peuple. Parce que quand vous meurez, vous êtes dit, bon, puisque vous êtes bloqué dans l'immigration, c'est quelque part que vous mettez ensemble et qui fait ça. Bon, allez, vous allez voir. Vous allez voir, c'est quelque part que vous fait ça. Mais il est un fait que Dieu a manifesté ses bras puissants. Pendant que vous arrivez dans l'immigration, c'est vrai. Et yo. Première raison, yo bay, nous avons un billet électronique. Nous n'avons pas de bombe livrée, nous avons un aller-retour, mais nous avons enregistré dans American Airlines. Deuxième raison, yo bay, bon officier d'immigration qui dit, et non, en novembre 2002, nous avons fait 5 jours en plus. Ben, pas chambre fait. Et depuis, je fais un travail. Dans la nuit, je suis fait mal la gagne. Je vais démentir son chef lié. Mais puisque c'est comme ça, ça y est, bon, les gens ne vont pas me refuser, ils me retourner à Haïti. Quand je retourne à Haïti, bon, je suis toujours dans mon Dieu, je suis toujours dans mon Dieu, je travaille, je ne vais pas rentrer aux États-Unis, mais mon diable vole avec moi, mon diable fait l'autre route. Mais Montréal, je fais un mois, on se dit, je me défends une semaine avant, je fais 4 semaines Montréal. Je suis de Montréal, je vais rentrer à Haïti, et puis on est mal à Paris. Je fais 11 jours à Paris. Et pendant ma Paris, la main des yeux travaille dans le consulat américain. Pendant ma Paris, c'est pas moi qui fais des machins, bon Dieu fait des machins. Les mouvements de la caméra, nous avons une note. Et Dieu nous m'allait dans l'immigration, pour m'aller dans un consulat américain. Vous connaissez normalement le processus pour aller dans le consulat, il faut passer par ce jeu, bon, pour le bon rendez-vous. Et ne pas me tellement pressé. Et ne pas passer par ce jeu, entrer dans le consulat droit. Et il m'entraîne dans le consulat. Il m'entraîne dans le consulat, il regarde tout le dossier, il m'a rendez-vous le 4 mai à 2h de l'après-midi. Le 4 mai, à 2h, moins le quart, je quitte la caille, à moins 10, le consulat sonne la caille, je dis, et ça m'a fait la caille toujours. Et pendant que je suis arrivé dans le consulat, je dis, c'est moi-même qui Joseph Jacques Teloa, il y a eu 3 fois là, oui. Bon, je suis pressé que je ne me rende compte. Et puis, là, on finit servir tout le monde, mon consul qui paraît, et puis il dit, c'est vous, monsieur Joseph Jacques Teloa, il me dit, oui, c'est moi. Et le consul général voulait vous parler. Et puis, ils font en sécurité conduite, ils mettent dans le casier consul général. Ils mettent Mouchita dans le casier consul général là, et puis Mouchita. Je ne sais pas qui va le rencontrer. Au moment où il y a un secrétaire qui paraît, il dit monsieur, tu l'as patienté, le consul arrive. Au moment où l'autre secrétaire va paraître encore, il dit le consul là, il est en communication avec les États-Unis, patienté. Mouchita toujours. Et puis, à l'autre moment, moi, monsieur paraît. Il dit bonjour monsieur. Il dit bonjour. Et je suis monsieur Mike O'Connor, le consul général de l'ambassade américaine. Mettez-vous pas ici, je veux vous parler. Monsieur Chita en chaise, moi je suis dans l'autre chaise. Il n'est pas fait facile d'ailleurs, c'est d'ailleurs vite que pas la consul. Le dossier pas mené. Monsieur Chita, face à face. Notez ça bien, d'accord? Notez ça bien, le droit de mon Dieu. Le droit, mon Dieu, vient pour le prêter aux présences, d'accord? pas mettre aucune raquette dans le dossier là pour qu'elle rencontre avec bon Dieu. N'importe qui de tout, faut pas jouer à bon Dieu parce que bon Dieu est droit. Vous voyez les gens qui ont un malentendu avec vous, peut-être que vous n'avez pas là. Pas de casse mentir, fait. Parlez droit. Même si vous n'avez pas là, parlez droit. Vous pouvez parler droit parce que bon Dieu est droit. Pour mon Dieu qui a bon les bras. Parce que vous faites raquette, vous faites un jardin, vous ne pouvez pas croiser avec bon Dieu parce que bon Dieu est droit. Et il construit la chita avec moi. Et puis pendant que M. chita avec moi, je dis, monsieur Taylor, l'immigration américaine a un grand problème avec vous. Je dis, à quel niveau? Et puis il dit, vous voyagez trop. Et il me dit, mais j'ai voyagé vraiment. On m'a souvent invité aux États-Unis dans les conférences, dans les croisades. C'est pour cela que j'ai voyagé si souvent. Et puis monsieur dit, monsieur Taylor, en moyenne, combien de fois que vous voyagez le mois? Je dis, bon, le mois, souvent on m'a invité, j'ai voyagé 3 fois le mois, j'ai voyagé 4 fois le mois, tout dépend de conférences. Et puis il dit, à supposer que vous voyagez 3 fois le mois, ça vous donne 36 voyages l'an. Ça c'est trop. Et puis il dit, monsieur Taylor, vous avez un visa 5 ans et multiple. Mais ce visa 5 ans multiple paraît trop faible pour ce type de voyage que vous effectuez. M'attendez, parce que nous-mêmes malheureux, nous ne pouvons pas plusieurs visas. Nous connaissons un visa. Mais mon cher qui me dit, dans le niveau bon Dieu, il y a un Dieu infini, la paix en ce qui concerne les différentes natures de visa. Et mes consuls l'a dit, nous avons un visa simple, nous avons un visa multiple, nous avons un visa diplomatique, nous avons un visa religieux. Il dit, pour votre voyage, vous avez besoin d'un visa religieux. C'est ça, il dit. Et puis, il dit, moi, monsieur Delors, nous allons travailler au consulat pour vous donner un visa religieux. Mais néanmoins, vous avez besoin d'une mission pour vous donner une lettre pour vous sponsoriser. C'est ça, il dit. Et là, il dit, ça, bon, il dit, mais ok, merci beaucoup. Je vais travailler en conséquence. Et il m'a viré. Il dit, monsieur Delors, je vous donne ma carte personnelle. Il cache ça, un baoul, n'importe l'homme besoin d'un consulat. Vous mettez passer n'importe numéro 2, pas besoin de moi. Il m'a mon carte librement. Il dit non. Et au verso de la carte, il fallait inscrire le numéro de mon secrétaire. Parce que je ne vais pas calmer droite. Mais si par le biais du secrétaire, moi, je vais mettre n'importe l'homme. Quatre là dans la valise, madame. Et même, dans le premier temps, je vais porter 11 lettres Bali. Il dit, bon, finalement, non, l'aide, ça va trop faible. Dans le deuxième temps, il y a 6 lettres balées. Le secrétaire dit, monsieur Taylor, vous ne pas comprendre bien ça, consulat. Il dit, l'aide, ça va trop faible. L'aide, ça, c'est l'aide que vous prêchez. Vous avez besoin d'une lettre qui couvre le ministère. Mais ok, moi, il y a un pasteur, et puis il me dit ça. Il me dit, ok, c'est habitué à travailler. En conséquence, je comprends la nature de l'aide là, ma travail. Parce que elle a préparé l'aide là, pendant qu'elle a préparé l'aide là, pour montrer au bon Dieu ça, attendez. Et qui fait nous dire à soya, quand ça, mon Dieu, pas qu'à faire là. Pendant, nous avons fait une journée dans Delma 17, une journée de consécration avec Genio, prier avec eux, prier pour eux, entrer dans la nature jeunesse là même. Et puis, pendant que nous avons terminé la journée, il était environ 7h du soir, 11h, et puis nous avons une voix qui dit, quand ça, mon Dieu, pas qu'à faire là. Et la voix finit dit ça. Et puis, je finis, et puis, je termine. Pendant que je suis là, je suis un serviteur. Il dit, serviteur, vous connaissez pas notre fait service, vous avez une voix qui dit dans le cœur, quand ça, bon Dieu, pas qu'à faire là. Je saisis, et qu'on a l'air, je arrive à la caille. Je joins l'être la sortie au Lendo par DHL sous cabane. Je vois le pour moi. Je dis, oh bon, si l'être la rentrée, je vais aller dans le consulat. Et pourtant, je vois l'autre l'être qui est le plus rapide. Je fax l'être ça même. Ma consul la droite. Nous sommes ma poton l'aide baïna moi, dans carte à moi, bon l'aide est en blaï. Et le m'paret, moi recevoir dans l'autre casier. Et puis consul l'apparaît. Il dit, comment allez-vous? Il dit, je suis bien. Il dit, est-ce que vous avez votre passeport avec vous? Il dit, non, mais non, j'ai laissé mon passeport depuis 3 semaines ici. Il dit, je vais le chercher. Et consul là, il dit, bon, mon visa religieux. Il donne mon visa religieux dans le premier temps, dans le deuxième temps, il va le bon mon visa infini. Mon visa pas renouvelé pour toute la durée de ma vie. Alors, madame, explique-moi ça. On va voir comment ça, ça veut dire que mon appareil pour mon Dieu, avec mon Dieu et non mon Dieu. Et bon, on a un bon lien, ça, puisque c'est ici, à, bon Dieu permet de nous déployer après 4 mois d'absence. Et c'est ici, à porte la Louvre, c'est ici, à entrer libre. Et j'ai mis des autres de là, pour l'autre pasteur qui dit, non, bah, il va mettre comme ça. Oui, bah, il va mettre comme ça, parce que dès que vous prenez l'église pour vous, bah, il va plus jamais mettre comme ça. Non, il y a des assiettes, il y a l'église, l'église, c'est bien, yo! Qui te rend, mais yo! Et vous prenez l'église avec qui tire des petits grands nègres, yo, gavé. Et vous prenez l'église là, mais d'après la révélation que bon Dieu va nous prendre, prenez l'église à la main, yo! Pour qui ça ne va pas prendre l'église à la main, nous? Parce que bon Dieu révèle, nous dit, tout dirigeant qui vient 10 ans, 15 ans dans l'église, va qu'après présenter une équipe, lui préparer, bon Dieu, par où se voit travailler là. Parce que conception de l'évangile là, c'est faire des disciples. Amen. Il va tout un détigre, c'est nous souchés. Ce sont coups, nous poignardons l'évangile là. Il va garder dit que c'est nous-mêmes qui souchés. Nous bloquons le travail là. Et bien, il y a qui parle dommage, bien, il y a qui parle infime, bien, il y a qui parle Alzheimer. Oui, parce que vous bloquez le processus là. Parce que l'évangile là, ils sont pas stationnés. Même si moi-même, je n'ai pas de quoi maintenant, c'est pour nous connaître le remède qui ont jeune quoi. Je me suis converti à 17 ans et qu'on a 53 ans. Oui, je suis descendu. Et pendant que je descends, c'est pour que je me avec soin pour les gens qui préparent pas venir prendre la même manière de bataille. Conception de l'évangile là, c'est une transition. Après que Paul dit Timothée, ce que vous avez entendu de moi et en présence de beaucoup de témoins, confiez à des hommes fidèles qui soient capables de l'enseigner ainsi à d'autres. Et je dis à Paris ici à l'autre, depuis 10 ans, c'est même lieu maintenant qu'a siégé l'église, mon Dieu. Et conférentiel là qui était réuni ce dossier, en pile qui était tombé déjà. Pour les bagages, mon Dieu, comme chant, ils m'ont allé volontairement. Mais pas quitter pour une poussade, parce que c'est une poussade qui va le bail. Je suis avec vous. Une poussade, mettre la dit, le ciel déclaré, tout le monde a siégé l'église. Pour l'église entre eux, même lieu maintenant. Pour l'église pour passer ma petite yo, mettre la dit, une poussade qui va le bail. Que ma amie ouvre le soleil pour le temps des aurores.

ancien. Mais le ciel, voyez si yo. Il n'y a pas qu'à siéger l'église là, parce qu'il n'y a pas mourir pour l'église là. Voyez Dieu ça. L'homme entrevue avec Dieu ça. Dieu le Seigneur, voyez Dieu, lui accorde un départ volontaire. Et dans le cas contraire, vous ne pouvez pas aller, vous poussadez. Ok. Parce que l'église là, missionnée, et d'après les statistiques qu'il fait, il dit parmi toutes les institutions de la terre, c'est seule l'église qui fonctionne mal. Seule l'église. Mais il tellement fonctionné mal, il y a l'église à diriger, il fait deux petits voix aux États-Unis, il choisit pour l'hériter. Sans aucun consentement de personne, seulement l'église attendait l'hériter. Ça, c'est des respectants. Qui chita que tu fait, qui t'est à tête, qui t'est fait, qui consensus qui t'est fait, entre comité, entre l'église, à plus d'accord, parce que seulement attendait l'hériter. Ça, des respectants, c'est un coup de poignard, ça y est. Et c'est seulement l'évangile qui a fait saleté ça. On n'a pas fait aucune institution. D'ailleurs, il a montré nous quatre institutions de la terre et qui assistent l'homme pendant le pèlerinage. C'est l'école, c'est la médecine, c'est l'armée et finalement l'église. L'école! Les petits mouns n'ont pas entré l'école là. Il a consacré l'école là. Pour lui, l'école là, son abattoir, c'est au bras le tuel. Depuis un an, il a brûlé. Mais l'école là, tellement prenne avec soin. L'école là, tellement préparé. Même petit mouns a brûlé après 21 ans, après 14 ans, du professeur. Mais lui-même avec un bâton, la crène en main, les élèves à ses pieds, la instruit, et c'est lui-même. Mais l'État a montré l'école pour la première fois, lui ou la terre. Et l'école l'a tellement accueilli avec soin, professeur qui a accueilli là, il va une formation maternelle. Il peut rentrer dans la classe, mais il a dans sa velle, il a monté le flair, il a monté le couleur. Mais soin que l'église, que l'école prend. La médecine prend soin en lui-même avec l'homme, parce qu'il a un mandat pour couvrir l'homme, pour périmettre l'homme. La médecine subdivisée en plusieurs branches. Pour rendre l'homme dans service. C'est l'église seulement qui parle de l'homme. La médecine divisée en branches. Des médecins sont orthopédistes liés. L'occupé zoo. Il y a une nature zoo. Pour avoir un médecin, c'est là pour étudier. Il y a un sac zoo. Mais tu veux pour la calibre étudier nature de zoo. Médecins, ça, ils sont oculistes. Ils disent sciés. Médecins, ça sont chirurgiens, coutons la main pour le fun de tous côtés. Soit le fun de l'ennemi, soit le fun de femme qui va accoucher, soit le fun de tumeur, il a pour le fun. Pour le faire rendre l'homme dans le service, parce que l'homme n'a mérité le service. C'est seule l'église qui va voler l'homme. Et il a dit que c'est l'église qui a en premier assisté l'homme, non? Parce que l'église, c'est lui qui présente au temple comme bébé. Et c'est l'église là, il commence à grandir, Timon, maman a bali, et pas surette, pas bal Timon, bon soda. Oui, l'église, dans la cour, l'église, elle a grandi. Mais l'Elvin semble un bagage, qui place nous fait pour lui? Dieu est dehors, reconnaître lui, mais en dedans, pas de reconnaître. Il va prêcher comme prédicateur savant, toute journée dehors après l'Elvin, mais la caille, elle va gagner place. La caille, il va reconnaître lui, et prophétie a tombé sur lui, dit, un prophète n'est méprisé que dans sa patrie. L'église, parle où est l'homme, non? Et l'église, tu veux assister l'homme pendant toute pèlerinage et jusqu'à son départ. L'église va de seulement tant pour le chantant tellement l'homme, non, mais l'église de suivre l'homme, non, les yeux pas ouais. L'aile pas qu'à marcher les soirs, les genoux pas qu'à replier, l'aile besoin assistant pour marcher le bon bâton, l'église de suivre trajectoire ça. Et l'aile couche au côté pas qu'à dire, mais dis encore, l'église de qu'on adresse lui. Donc on a l'église à tant qu'il est dit le trépassé, puis on a chanté entièrement, puis on a capable, quelquefois, parce qu'on n'est pas même là en vacances, son prédicateur chante entièrement, qui va même connaître qui est ça. L'église, c'est la dernière institution qui a assisté nous. Mais les hommes saisis, les hommes volés, il y a qu'on a toute madame, le premier madame, le deuxième, pour voler l'église là. Son coup de poignard, le monde l'apprend. Mais le ciel va venir régler ça. Peut-être les bas à la route, je suis même pas là, moi-même, peut-être que je suis allé là-bas déjà. Peut-être ces générations qui viennent après moi, qui ont assisté des blousages. Parce que vous laissez frapper, vous poussez ça, vous à toutes les cas, siéger l'église. Il y a des gens pour le bénir, ce n'est pas dans l'église pour le bénir, c'est dans l'autre église pour le fouiller. Il y a des gens qui ont pu soi-disant prêcher, tout pour nous qui nous a parlé. Mais contre ça, il y a contre l'évangile là, mais si nous blessons, nous, toi, nous tellement beau point, il y a des gens qui gardent à gauche, à droite. Tout le monde connaît Nambol qui est petit missile tombé. Tout le monde connaît Nambol qui est blessé tombé. Tout le monde connaît Nambol qui est Mamoula Koko et ça tombé.
Mais non, ça ne se fait pas à l'église. L'église, c'est la maison du Père. L'église, c'est la grande famille. L'église, c'est lieu respiré. Si vous courez derrière, on tue l'église. Non, l'église, c'est un refuge. Hein? Là, il faut être tranquillisé. Où est les grands hommes d'État? Toute déception pour la politique. Et puis là, vous soyez des vieux, il y a une Bible et puis entrez l'église. Et vous connaissez là, vous ne pas mettre dehors. L'église, c'est la grande famille. Vous connaissez là, vous n'avez pas de traite. Vous avez un diplomate là, l'entrée l'église. Vous avez un directeur général là, l'entrée l'église. Vous avez un président des Chia, l'entrée l'église. Parce que vous là, c'est le dernier côté pour accueillir. Pas de monde qui mettre dehors. Parce que Christ dit venez à moi, vous tous. Malveillants, venez à moi, vous tous. Criminels, venez à moi, vous tous. Dictateurs, venez à moi, vous tous. Parce que l'église, c'est la maison de la grande famille. Mais je dis à la même monde, l'église, il a gâté là-dessus l'église là. Mais le ciel va le réparer l'église là, il va le ranger ça. Ou pas qu'à l'église, vous entrez en chagrin, pour sauter en l'autre chagrin. Vous pas entrer l'église, c'est pour entrer en panier sous tête, et puis pour nous entrer dans la salle là, et vous sentez bon main, prendre. 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
2: 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C'est ça le bon Dieu qui a campé à la défensive, comme c'est prévu dans le psaume 23. 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Parce que Dieu a adressé devant nous une table. Il va nous lire dans le psaume 23. Nous trouvons dans le psaume 23 les quatre îles de psaume 23 qui sont en faveur de l'homme, la créature de Dieu. Les quatre îles de psaume 23. Premier, il l'a dit, il me fait reposer dans le vert pâturage. Il me dirige près des eaux paisibles. Il restaure mon âme. Il me conduit dans les sentiers de la justice à cause de son nom. Ça veut dire, bon Dieu, il va faire seulement un plan de salut et pour l'homme, non, mais il faut un plan sécuritaire. Alors, il y a un mien mauvais, mais autour de cette grande table dressée, il va mettre Wangate, il va mettre Boko, il va mettre Malveillant, il va faire sale des crocs, il va mettre Absoti, mais table, ça a baril. 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

0: 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Dans Matthieu 8 là, il monte ensemble avec eux. Il descend au fond de là-bas, il dormait encore. Dans Matthieu 14 à lui-même, il fait les gens monter bac là-bas. Lui-même, il monte sur la montagne.
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2: chaque mois d'avril. 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Ils me dit, oh non, il n'est pas possible. Paris, trop loin. Paris, pas Miami. 11 heures en avion, 4 jours, non. C'est trop. Ils me dit, patientez, en avril, si Dieu nous prête la vie, je serai à Paris. 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Et puis, je me suis dit, je me suis dit, pas. 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Le Seigneur n'a pas prêché. Il était lu, mais il n'a pas prêché. Nous avons prêché encore. Hier soir, Daniel chapitre 6. 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Darius trouva bon d'établir sur le royaume 120 satrapes qui devaient être dans tout le royaume. Il mit à leur tête 3 chefs, au nombre desquels était Daniel, afin que ces satrapes leur rendissent compte et que le roi ne souffrit aucun dommage. Daniel surpassait les chefs et les satrapes parce qu'il avait en lui un esprit supérieur et le roi pensait à l'établir sur tout le royaume. Alors, les chefs et les satrapes cherchèrent une occasion d'accuser Daniel en ce qui concernait les affaires du royaume. Mais ils ne purent trouver aucune occasion, ni aucune chose à reprendre parce qu'il était fidèle et qu'on n'apercevait chez lui ni faute, ni rien de mauvais. Et ces hommes dirent, nous ne trouverons aucune occasion contre ce Daniel. À moins que nous n'en trouvions une dans la loi de son Dieu. Puis les chefs et les satrapes se rendirent tumultueusement auprès du roi et lui parlèrent ainsi. Roi Darius, vis éternellement. Tous les chefs du royaume, les intendants, les satrapes, les conseillers, les gouverneurs, sont d'avis qu'il soit publié un édit royal avec une défense sévère portant que quiconque dans l'espace de 30 jours adressera des prières à quelque dieu ou à quelque homme, excepté à toi, roi, sera jeté dans la force au lion. Maintenant, ô roi, confirme la défense. Écris le décret, afin qu'il soit irrévocable, selon la loi des Mèdes et des Perses, qui est immuable. Là-dessus, le roi Darius écrivit le décret et la défense. Lorsque Daniel sut que le décret était écrit, il se retira dans sa maison, où les fenêtres de la chambre supérieure étaient ouvertes dans la direction de Jérusalem. 3 fois le jour, il se mettait à genoux, il priait, il louait son Dieu comme il le faisait auparavant. Alors les hommes entrèrent tumultueusement et trouvèrent Daniel qui priait et invoquait son Dieu. Puis ils se présentèrent devant le roi et lui dirent au sujet de la défense royale, « N'as-tu pas écrit une défense pour tant que quiconque dans l'espace de 30 jours adresserait des prières à quelque Dieu, à quelque homme, excepté à toi, ô roi, serait chuté de la force au lion ?» Le roi répondit, « La chose est certaine, selon la loi des Perses et des Mèdes qui est immuable. » Ils prirent de nouveau la parole et dirent au roi, « Daniel, l'un des captifs de Juda, n'a tenu aucun compte de toi, ô roi, ni de la défense que tu as écrite. Il fait ses prières 3 fois le jour. » Le roi fut très affligé quand il entendit cela. Il prit à cœur de délivrer Daniel jusqu'au coucher du soleil. Il s'efforça de le sauver. Mais ses hommes insistèrent auprès du roi et lui dirent, « Sache, ô roi, que la loi des Mèdes et des Perses exige que toute défense, tout décret confié par le roi soit irrévocable. » Alors le roi ordonna l'ordre qu'on amena Daniel et qu'on jeta de la force au lion. Le roi prit la parole et dit à Daniel, « Puisse ton Dieu, que tu sais avec persévérance, te délivrer. » On apporta une pierre, on le mit sur l'ouverture de la force. Le roi la scella de son anneau et de l'anneau de ses grands, afin que rien ne soit changé à l'égard de Daniel. Le roi se rendit ensuite dans son palais. Il passa la nuit à jeûne. Il ne fit point venir des concubines auprès de lui. Il ne put se livrer au sommeil. Le roi se leva au point du jour avec l'aurore. Il alla précipitamment à la force au lion. En s'approchant vers la force, il appelait Daniel d'une voix triste. Le roi prit la parole et dit à Daniel, « Daniel, serviteur du Dieu vivant, ton Dieu que tu sais avec persévérance, a-t-il te délivré des lions ?» Daniel dit, « Ô roi, vis éternellement. Mon Dieu a envoyé son ange et a fermé la gueule des lions qui ne m'ont fait aucun mal parce que j'étais trouvé innocent devant lui et devant toi non plus, ô roi, et je n'ai rien fait de mauvais. » Alors le roi fut très joyeux. Il ordonna qu'on fît sortir Daniel de la fosse. Daniel fit retirer de la fosse. On ne trouvait sur lui aucune blessure, parce qu'il avait eu confiance en son Dieu. Le roi ordonna à ses hommes qui avaient accusé Daniel, fussent amenés jetés dans la fosse au lion, et leurs enfants, leurs femmes, avant qu'ils fussent parvenus au fond de la fosse, les lions les saisirent et brisèrent tous leurs os. Après cela, le roi Darius écrivit à tous les peuples, à toutes les nations, aux hommes de toutes langues qui habitaient sur toute la terre, que la paix vous soit donnée avec abondance. J'ordonne que, dans toute l'étendue de mon royaume, on ait de la crainte et de la frayeur pour le Dieu de Daniel. Car il est le Dieu vivant, il subsiste éternellement, son royaume ne sera jamais détruit. Et sa domination durera jusqu'à la fin. C'est lui qui délivre et qui sauve, qui opère des signes et des prodiges dans les cieux et sur la terre. Et c'est lui qui a délivré Daniel de la puissance des lions. Daniel prospéra sous le règne de Darius et sous le règne de Cyrus le Perse. Infiniment, Père Céleste, nous couper devant Majesté et tête nous baisser. Et font-nous replier et devant souveraineté et devant programme. Nous bénissons que soirée ça va être pour nous une soirée mémorable pendant toute la durée de notre vie. Que ta main, que tes yeux soient sur nous, non seulement pour ce soir, mais pour jusqu'au jour du dernier rendez-vous. La paix bon Dieu avec.
3: Amen.
2: Guillaume Bagay, moi je veux souligner dans le passage là. Hier soir, je dis la prière et les démarches face à la volonté de Dieu. Mais en soyant, je veux souligner, dernier réserve là, c'est bon Dieu.
3: Amen.
2: C'est ça nous venons dire en soyant. Dernier réserve là, en dépit de tout le monde qui a gagné, qui a entouré, mais pas oublier, frère, dernier réserve là. Parce que, des gens dans l'évangile là, qui ont une bonne famille, une bonne famille, il y a parmi nous la une bonne grande sœur. Une grande sœur qui est sensible, qui remet. Et en plus de fois, elle a fait et statistique de marcher avec Dieu. Nous connaissons marcher avec Dieu qu'on entend une trajectoire. L'homme dit trajectoire, il me dit sortir d'un point, aller dans l'autre point. Ça, c'est la volonté de Dieu. Mais il arrive que notre trajectoire que bon Dieu trace pour nous marcher, hein, nous connaissons nos proches parents qui sont plus sensibles pour nous passer même bon Dieu. Et nous arrivons au milieu de la route et nous connaissons un programme pour nous. Et le programme, ça le fait pour nous. Quoi que le programme n'a de courte durée, mais quand même, il est retiré dans un bon travail. Bien que puis devant la pierre, il a tombé plus fort. Parce que l'homme était l'homme, bon Dieu était beau. En pile de fois, nous conduisons un grand seuil, un proche parent, un mari. Et puis, il a passé le travail. Il ne connaît pas si nous l'école. Il ne pas connaît si la classe n'a pas fait dans mon Dieu. Il a saisi le dossier noir avec une sensibilité. Et puis, qu'elle fait le mal. Et puis, il dit, bon, finalement, la fonction. Il fait nous voyager comme si ça seulement nous avions comme prétention dans la tête. Nous. Il fait nous voyager, mais quand même, il retire le programme, bon Dieu. Peut-être qu'il va nous soulagement. Il y a le soulagement, ça a un soulagement temporaire. Il y a le soulagement, ça a un soulagement provisoire. Il y a quelques bagages qui fait pour vous. Il y a quelques roulis pour nous faire une station. Puis de quitter tout à terre. Ou t'as fini, maintenant, vieux camion boîte, mais t'as arrivé. Mais vous libre, ça n'est pas prévoir pour arriver. C'est la moitié route. Ou qu'on campe dans la moitié route, peut-être, par contre, si nous perdons ce phénomène ça. Ou qu'on campe dans la moitié route, toute machine net qui a passé chargé. Et chargé clair. Mon pangé, pas de place. Semble dominer la route. Obligé de dominer la route parce qu'avant, vous libre de prendre. Ou pas de connaître si vous avez un programme, mon Dieu. Mon petit gars, je t'ai calé, pendant que tu as calé, papa, mettez la genou. Et puis, il y a une personne qui vient contre papa, et puis, depuis tant de personnes, elle a parlé à papa, petit garçon, et puis, le petit garçon arrive à genoux toujours. Et, ça, c'est que ça fait à genoux toujours. C'est là, levez. C'est là, non, tonton, pas levé. Qui est ma terre? Si c'est vous-même qui levé, là où aller, papa m'a pété ma genou. Qui est papa me levé? Dans mon comprendre logique, ça. Il y a un grand fort, allez-vous. On va tout nager nous encore, oui. Parce que le programme n'a pas de fille. Okay. Il y a que nous-mêmes, bon degré de rivé dans l'évangile là, nous ne parlons de délivrance pour le peuple là. Mais nous demandons courage pour lui. Parce que quelque bagaille dans la vie, nous ne finir. Même au soir de vie, on va passer encore. Nous songez, nous avons réveillé ici, tu parlé dans Exode 14. C'est ces Égyptiens que vous voyez aujourd'hui. Vous ne les verrez plus. Pour qu'ils ne soient pas voués encore, parce que le programme n'a pas fini.
3: Amen.
2: Mais il y a un programme, c'est courir ou t'es courir. Il va être fini. Le programme est entier. Ce sont des gens qui passent pour un moment, qui ont un soulagement. Quel bon manger, quel mari, quel focal d'un côté pour être. Et puis qui patience, qui ne va pas arriver, il ne va pas finir, parce que c'est l'homme. Et n'importe ça, l'homme, il est pour le faire, il est pour ne pas durer, parce que l'homme en lui-même, il ne va pas durer. Et tout ça l'homme fait, il fait de la nature de l'homme. L'homme, bon, l'a sorti dans l'accouchement, on l'a vu dans du monde, on l'a vu dans demoiselle, on l'a vu dans vieillard, il est obligé de rentrer dans la terre. C'est comme ça l'homme n'aille. Ça veut dire n'importe faveur l'homme fait pour vous, il fait de la nature de l'homme même, il va côté pour le river, pour le bouc, il met maman. Et c'est ça qui arrive dans le texte là. Nous jouons la démarche, nous jouons la prière de Daniel. Tous ces éléments, ils ont contribué dans le programme, non. Mais ils n'ont pas finalisé Daniel, parce que Daniel a enregistré dans le programme, qui programme la volonté de Dieu. Et qui nature volonté de Dieu? Dieu a voulu que Daniel passe la nuit dans la fosse. Et bien, bon Dieu, v'lez dans Dieu. Pendant qu'on a couru, v'lez. Pendant qu'on fait prière, dans ce prière, à l'ingène, à sur la montagne, Dieu a voulu. Grand humeur qui te couru ici pendant que tu fais 4 mois, je suis venu. Parce que quand tout le monde qui va comme ça, je me dis ça chaque soir pour qu'on ça, pour qu'on ait ce que c'est la volonté de Dieu, ce que c'est les bras puissants de Dieu. Il faut nous dire ça pour nous sauver la vie, peuple. Parce que quand grand humeur qui te couru, il te dit, bon, puisque tu es bloqué dans l'immigration, c'est quelque part que tu mets ensemble et qui fait ça. Bon, elle veut. Ah, mais je connais ici, c'est peut-être quelque part que tu fais ça. Mais il est un fait que Dieu a manifesté ses bras puissants. Pendant que je vais dans l'immigration, c'est vrai. Et yo. Première raison, yo bay, nous avons un billet électronique. Mais pas de bon livré, nous avons un aller-retour, mais il est enregistré dans l'American Airlines. Deuxième raison, yo bay, un officier d'immigration qui dit, en novembre 2002, Je te fais 5 jours en plus. Je ne pas chambre faire. Et depuis que je finis le travail, dans la nuit, je me fait mal la caille. Je vais démentir son chef. Mais puisque c'est comme ça, ça y est, bon, je vais refuser, je vais retourner à Haïti. Quand je retourne à Haïti, bon, je suis toujours dans mon Dieu, je suis toujours dans mon Dieu, je travaille, je vais rentrer aux États-Unis, mais mon Dieu vole avec moi, mon Dieu fait l'autre route. Mal Montréal, je fais un mois, on se dit, je me défends une semaine avant, je fais 4 semaines Montréal. Je suis de Montréal, je vais rentrer à Haïti, et puis je suis à Paris. Je fais 11 jours à Paris. Et pendant ma Paris, la même Dieu a travaillé dans le consulat américain. Pendant ma Paris, c'est pas moi qui fais des machins, bon Dieu fait des machins. Je suis venu à la carrière, je suis venu à note. Mais si vous m'allez dans l'immigration, vous m'allez dans un consulat américain. Vous connaissez normalement le processus pour aller dans le consulat, il faut passer par sous banque pour avoir rendez-vous. Et n'est pas nécessairement pressé. Il dit, pas besoin de passer par sous banque, entrez dans le consulat droit. Et il m'entre dans le consulat. Il m'entre dans le consulat, il regarde tout le dossier moi. Il m'a rendez-vous le 4 mai à 2h de l'après-midi. Le 4 mai à 2h, moins le quart, je quitte la caille moi. À moins 10, consulat sonné la caille, me dit, et ça m'a fait la caille toujours. Et pendant que je suis arrivé dans le consulat, il dit, mais c'est vous-même qui Joseph Jacques Teloire, il y a eu le 3 fois là, oui. Bon, je suis pressé que je ne me rends pas compte. Et puis, là, on finit de servir tout le monde, mon consul qui paraît, et puis il dit, c'est vous, monsieur Joseph Jacques Teloire, il me dit, oui, c'est moi. Et le consul général voulait vous parler. Et puis, ils font en sécurité conduite, elle mène un casier consul général. Je mettais Mishita dans le casier consul général là, et puis Mishita. Je ne sais pas qui va le rencontrer. Et au moment où mon secrétaire qui paraît, il dit, monsieur Teloire, patientez, le consul arrive. Honnêtement, au moment où l'autre secrétaire va paraître encore, il dit, le consul là, il est en communication avec les États-Unis, patientez. Mishita toujours. Et puis, à l'autre moment, mon monsieur paraît. Il dit, bonjour monsieur. Il dit, bonjour. Et je suis monsieur Mike O'Connor, le consul général de l'ambassade américaine. Mettez-vous pas ici, je veux vous parler. Je suis dans une chaise, moi je suis dans l'autre chaise. Ce n'est pas fait facile d'ailleurs, c'est d'ailleurs vite que je parle à la consul. Le dossier pas mis, je suis dans face à face. Notez ça bien, d'accord? Notez ça bien, le droit de mon Dieu. Le droit, mon Dieu vient pour le prêter au présence, d'accord? Pas mettre aucune raquette dans le dossier là pour qu'on rencontre avec bon. Hein? N'importe qui de tout, il ne faut pas que je vous abonne parce que mon Dieu est droit. Vous pouvez dire des gens qui ont mal entendu avec vous, peut-être que vous n'avez pas là. Pas de casse mentir, il fait pas les droits. Même si vous n'avez pas là, pas les droits. Vous pouvez pas les droits parce que mon Dieu est droit. Pour mon Dieu, qu'abord les bras. Parce que vous faites raquette, vous faites un jardin, vous ne pouvez pas croiser avec mon Dieu parce que mon Dieu est droit. Et quand je suis là, je suis avec moi. Et puis pendant que je suis avec moi, je dis, monsieur Teloire, l'immigration américaine a un gros problème avec vous. Il me dit, à quel niveau? Et puis il dit, vous voyagez trop. Et puis, il me dit, mais j'ai voyagé vraiment. On m'a souvent invité aux États-Unis dans les conférences, dans les croisades. C'est pour cela que j'ai voyagé si souvent. Et puis je dis, monsieur Teloire, en moyenne, combien de fois que vous voyagez le mois? On dit, bon, le mois, souvent on m'a invité, j'ai voyagé 3 fois le mois, j'ai voyagé 4 fois le mois, tout dépend de conférence. Et puis il dit, à supposer que vous voyagez 3 fois le mois, ça vous donne 36 voyages l'an. Ça c'est trop. Et puis il dit, monsieur Taylor, vous avez un visa 5 ans et multiple. Mais ce visa 5 ans multiple paraît trop faible pour ce type de voyage que vous effectuez. M'attendez, parce que nous-mêmes malheureux, nous ne connaissons pas plusieurs visas. Nous connaissons un visa. Mais mon cher qui me dit, dans le niveau bon Dieu, il y a un Dieu infini, la paix instruit en ce qui concerne les différentes natures de visa. Et mes consuls l'ont dit, il y a un visa simple, il y a un visa multiple, il y a un visa diplomatique, il y a un visa religieux. Il dit, pour votre voyage, vous avez besoin d'un visa religieux. C'est ça, il dit. Et puis, il dit, moi, monsieur Taylor, nous allons travailler au consulat pour vous donner un visa religieux. Mais néanmoins, vous avez besoin d'une mission pour vous donner une lettre pour vous sponsoriser. C'est ça, il dit. Et là, il dit, ça, bon, il dit, mais ok, merci beaucoup. Je vais travailler en conséquence. Et il m'a viré, il dit, monsieur Taylor, je vous donne ma carte personnelle. Il casse ça, un baroule, n'importe l'objet dans le consulat, ou mettre passer n'importe numéro 2, pas besoin de moi. dit bon carte li vraiment.
0: Il dit non.
2: Et au verso de la carte, il fallait inscrire le numéro de mon secrétaire. Parce que je ne vais pas nommer droite. Mais c'est par le biais des secrétaires. Moi, je vais mettre n'importe l'autre. Quand la dans la valise, moi là. Et même, dans le premier temps, je vais mettre 11 lettres Bali. Il dit, bon, finalement, non, lettre ça va trop faible. Dans le deuxième temps, je vais mettre 6 lettres Bali. Le secrétaire dit, monsieur Tilor, vous ne savez pas comprendre bien ça, parce que là, je dis, lettre ça va trop faible. Lettre ça, c'est lettre qui vous prêchez. Il y a besoin de lettre qui couvre le ministère. Mais ok, moi, il y a un pasteur. Et puis il me dit ça. Il me dit, ok, c'est vite, on a travaillé. En conséquence, je comprends la nature de l'être là. Je travaille. Parce que c'est à préparer l'être là. Pendant la préparer l'être là, pour montrer au bon Dieu ça. Attendez. Et qui fait nous dire à soi, écoute ça, bon Dieu, pas qu'à faire là. Pendant, nous sommes fait une journée dans Delma 17, une journée de consécration avec Genio, pour y avoir, pour y pour entrer dans la nature, jeunesse là même. Et puis, pendant que nous sommes chez nous, allons terminer la journée là. Il est environ 7h du soir, comme ça. Et puis, nous avons une voix qui dit, que ça, mon Dieu, va pas faire là. Et la voix finit, dit ça. Et puis, je me finis, et puis, je termine. Pendant que je suis là, quand même, je suis un serviteur. Il dit, serviteur, vous ne connaissez pas notre fait service. Il y a une voix qui dit dans le cœur, que ça, mon Dieu, va pas faire là. Je me saisis, et qu'on a l'aimé arriver à la caille. Je me joigne, l'éclat sorti, au lendo, par DHL, sous cabanement. Vous voyez le pour moi. Je dis, oh bon, si l'être la rentre, je vais aller dans le consulat. Et pourtant, bon, l'autre lettre qui est le plus rapide, je fax l'être ça même, je consulte la droite. Nous sommes ma poton l'être baï dans moi-même, dans le cas de moi, l'être est en blague. Et il me paraît, moi, je recevoir dans l'autre casier. Et puis, consulte l'apparaît. Il dit, comment allez-vous? Il dit, je suis bien. Il dit, est-ce que vous avez votre passeport avec vous? Il dit, non, mais non, j'ai laissé mon passeport depuis 3 semaines ici. Il dit, je vais le chercher. Et consulat, il dit, mon visa religieux. Il dit, mon visa religieux dans le premier temps, dans le deuxième temps, il dit, mon visa infini. Mon visa pas renouvelé pour toute la durée de ma vie. Alors, madame, explique pourquoi ça. On va voir, on va dire que mon appareil pour mon Dieu, avec mon Dieu et non mon Dieu. Alors, on va voir, on va lumière ça, puisque c'est ici, bon Dieu permet de nous venir déployer après 4 mois d'absence. Et c'est ici, à porte la Louvre, c'est ici, à entrer libre. Et j'ai dit à l'autre de là, pour l'autre passé, qui dit, non, on va pas mettre comme ça. Oui, on va pas mettre comme ça, parce que dès qu'on prend l'église pour vous, on va pas jamais mettre comme ça. Non, les gars, assis, l'église, c'est bien, qui te rend, mais oh! Et vous prenez l'église avec des petits grands nègres qui avaient. Vous prenez l'église là, mais d'après la révélation que bon Dieu va nous prendre, prenez l'église à la main. Pour qui ça ne va pas prendre l'église à la main? Parce que bon Dieu révèle, nous dit, tout dirigeant qui vient 10 ans, 15 ans dans l'église, il va présenter une équipe, il prépare, bon Dieu, par où se voit travailler. Parce que conception de l'évangile là, c'est faire des disciples. Il va tout le temps des petits grands nous souchés. Ce sont coups, nous pointons de l'évangile là. Il va garder depuis 10 ans, c'est nous-mêmes qui sommes chers. Nous bloquons le travail là. Et il y en a qui parlent dommage, il y en a qui parlent infime, il y en a qui parlent Alzheimer. Oui, parce que vous bloquez le processus là. C'est l'évangile là, son passationnier. Même si moi-même, je n'ai pas de maintenant. C'est pour nous connaître le remède qui est un jeune Nicoa. Je me suis converti à 17 ans. Et qu'on a 53 ans. Oui, je descends. Et pendant que je descends, c'est pour nous garder Nicoa avec soin. Pour les gens qui préparent pas de prendre la même manière de bataille. Conception de l'évangile là, son transition. Apôtre Paul dit Timothée, ce que vous avez entendu de moi et en présence de beaucoup de témoins, confiez à des hommes fidèles qui soient capables de l'enseigner ainsi à d'autres. Et je veux dire, pas ici à d'autres. Depuis 10 d'attention, c'est même lieu maintenant qu'à siéger l'église, bon Dieu. Et conférencier là qui était réuni sur dossier, en pile qui était tombé déjà. Pour les bagages, bon Dieu, mon Dieu, comme chant, ils m'ont allé volontairement. Mais pas quitter pour poussade, parce que vous poussade qui va le bail. Mais suis avec. Bon, pour ça, mettre la dit, le ciel déclaré, tout le monde a siégé l'église. Prends l'église entre eux, même eux maintenant. Prends l'église pour passer ma petite Dieu, mettre la dit, bon, pour ça, du bois. Que ma amie ouvre son oreille pour le tendre au lac, ça. Tout le monde a siégé l'église. Prends comme

ancien. Mais le cerveau est dit, il n'y a pas qu'à siéger l'église, parce qu'il n'y a pas mourir pour l'église. Oui, Dieu ça. L'homme entrevue avec Dieu ça. Dieu le cerveau et Dieu, il accorde un départ volontaire. Il dans le cas contre vous, pas valer, on poussade. Ok. Parce que l'église là, missionné, il a pris les statistiques qu'il fait. Il dit parmi toutes les institutions de la terre, c'est seule l'église qui fonctionne mal. Seule l'église. Mais qui tellement fonctionne mal, il y a un homme qui l'église a dirigé, il fait deux tivois aux États-Unis, il choisit pour l'arrêter. Sans aucun consentement de personne, seulement l'église attendait l'arrêter. Ça, c'est dérespectant. Qui chita que t'es fait? Qui t'es ta tête qui t'es fait? Qui consensus qui t'es fait entre comité, entre l'église, après d'accord, parce que seulement attendait l'arrêter. Ça, dérespectant, c'est un coup de poignard, ça y est. Et c'est seulement l'évangile qui a fait saleté ça. Nous n'avons pas fait aucune institution. D'ailleurs, il a montré nous quatre institutions de la terre et qui assistent l'homme pendant le pèlerinage. C'est l'école, c'est la médecine, c'est l'armée et finalement l'église. L'école! Les petits gens ont entré l'école là. Ils ont consacré l'école là. Pour l'école là, son abattoir, c'est au bras le tuer. Depuis l'année, il a brûlé. Mais l'école là, tellement prend avec soin. L'école là, tellement préparé. Ouais, même si les gens ont brûlé, après 21 ans, après 14 ans, les professeurs. Mais lui-même avec un bâton, la crème en main, les élèves à ses pieds, la instruit, et c'est lui-même. Mais l'aide à montrer l'école pour la première fois, lui ou la terre. Et l'école l'a tellement accueilli avec soin, professeur, qui a accueilli là, il va avoir une formation maternelle. Il peut rentrer dans la classe, mais la danse sa velle, la monter le flet, la monter le coulet. Mais soin que l'église, que l'école prend. La médecine prend soin en lui-même avec l'homme, non, parce qu'ils ont un mandat pour couvrir l'homme, non, pour périmettre l'homme, non. La médecine subdivisée en plusieurs branches. Pour rendre l'homme dans service. C'est l'église seulement qui parle de l'homme. La médecine divisée en branches. Des médecins sont orthopédistes, l'occupé zo. Il y a nature zo. Pour les médecins, c'est là pour étudier. Il y a un sac zo, médecin de l'eau, pour la calibre pour étudier nature de zo. Médecins, ça, ils sont oculistes, ils sont sciés. Médecins, ça sont chirurgiens, couteau l'homme pour le fun de tous côtés. Soit le fun non ennemi, soit le fun femme qui va accoucher, soit le fun de tumeur, il a pour le fun. Pour le rendre l'homme dans service, parce que l'homme n'a mérité service. C'est seule l'église qui va voler l'homme. Et tandis que c'est l'église qui t'a en premier assister l'homme, non? Parce que l'église, c'est lui qui présente au temple comme bébé. Et c'est l'église là, il commence à grandir, si mon maman a bali, et pas chirette, pas bali, petit bonbon, soda. Oui, l'église, dans la cour, l'église, elle a grandi. Mais l'élevine semble un bagage qui place tout fait pour lui. Il est dehors, reconnaître lui, mais en dedans, pas de reconnaître. Il a prêché comme bodyguard et savant, tout jour, il est dehors, mais la caille, elle a pas place. La caille, il va reconnaître lui, et prophétie a tombé sur lui, il dit, un prophète n'est méprisé que dans sa patrie. L'église, pas de l'homme, non. Et l'église, tu dois assister l'homme pendant toute pèlerinage et jusqu'à son départ. L'église de seulement tendre pour le chantant tellement l'homme, non, mais l'église de suivre l'homme, non, les yeux pas ouais. L'aile pas qu'à marcher les soirs, les genoux pas qu'à replier, l'aile besoin d'assistance pour le marcher, faire le bon bâton, l'église de suivre trajectoire ça. Et l'aile couche au côté de la cabine, l'église encore, l'église de qu'on adresse. Mais qu'on a l'église à tendre, qu'il est au dîner, qu'il passé. Puis on a chanté en témoin, puis on a quelquefois passé à qu'on pas même là en vacances. Son prédicateur chante en témoin qui va même connaître qui est ça. L'église, c'est la dernière institution qui a assisté nous. Mais les hommes saisis, les hommes volés. Il y a qui prennent toute madame, le premier madame, le deuxième, pour voler l'église là. Son coup de poignard, l'évangile l'apprend. Mais le ciel va lui régler ça. Peut-être les bas la brigade, quand même bas là, moi-même, peut-être quand même aller là-bas déjà, peut-être ces générations qui viennent après maintenant, qui ont assisté des dosages, parce qu'on laissait frapper, on poussait qui va le bail, à toutes les cas siéger l'église. Il y a des gens pour le bénir, c'est pas dans l'église pour le bénir, c'est dans l'autre église pour le fouiller. Il y a des gens qui ont soi-disant prêché, tout le monde qui nous a parlé. Mais contre le message, contre l'évangile, là, monsieur, nous blessons les gens, toi. Nous tellement beau et point, il y a des gens qui ont gardé à gauche, à droite. Tout le monde connaît Nambol qui est petit missile tombé. Tout le monde connaît Nambol qui est blessé tombé. Tout le monde connaît Nambol qui est Maimouna Koko et ça tombé.
Maintenant, ça ne se fait pas à l'église. L'église, c'est la maison du Père. L'église, c'est la grande famille. L'église, c'est lieu respirer. Si y a couru derrière, ou entre l'église. Non, l'église, c'est un refuge. Hein? Là, il faut être tranquillisé. Où est les grands hommes d'État? Toute déception pour la politique. Et puis là, il faut soit de vie, il achète son Bible et puis entre l'église. Et vous connaissez là, vous ne pouvez pas mettre dehors. L'église, c'est la grande famille. Vous connaissez là, pas qu'à une traite. Vous avez un diplomate là, entre l'église. On va directeur général là, l'entrée de l'église. On va président des Chia, l'entrée de l'église. Parce que quand là, c'est dernier côté pour accueillir. Pas de monde qui a mis le dehors. Parce que Christ dit, venez à moi, vous tous. Malveillants, venez à moi, vous tous. Criminels, venez à moi, vous tous. Dictateurs, venez à moi, vous tous. Parce que l'église, sans maison, la maison de la grande famille. Mais je dis, à la même monde, l'église, il y a gâté nature l'église là. Mais le ciel va le réparer l'église là, il va le ranger ça. Ou pas qu'à l'église pour entrer en chagrin, pour sauter en l'autre chagrin. Vous pas entrer à l'église, c'est pour entrer en panier sous tête tout, et puis pour nous entrer dans la salle là, et vous sentez gommé, prendre. Et c'est lui-même qui dit ça. Dis tout à Jésus, tu ne peux pas, tu es seul, tes fadoues.

0: Et bien, mesdames et messieurs, nous sommes à la lumière de ce passage. Dernier moment, c'est ce qu'on bon Dieu est lié. Ou quand on pile des matchs faites pour vous. Ou quand on pile grands-parents. Mais un grand dossier, son dossier qui relève de la compétence de Dieu. Parce que dans la vie de Daniel, nous vous constatez trois éléments. Premier élément, nous constatons, c'est la prière de Daniel. Qui côté où tu as ajusté la prière de Daniel? Tu as ajusté la prière de Daniel comme un élément dans la vie de Daniel. Nous avons ajusté la prière de Daniel là, dans la force de Daniel. Parce que le texte a dit, trois fois le jour, il se mettait à genoux comme il le faisait auparavant. Cela veut dire, c'est par circonstance qu'il fait la prière, il avait l'habitude d'approcher de Dieu à chaque moment. Nous-mêmes, nous prions les bas à la marée. Mais qui nous dit, ou pas de prier les bas à la marée. Parce que nous avons un Dieu responsable. C'est pour te prier pour maintenir relation avec mon Dieu. Amen. Ou pas de prier leur coller. Ou pas de prier, les docteurs a dit ou, Jean le Bébé, la gueule la prétire le Saint. C'est pas laisser ça pour te prier. Ou dans la volonté de Dieu. Ou nommé un bon Dieu qui compte bagala avant docteur a dit ça l'a dit. Et ou bon monde qui a démenti docteur. Yes. Nous sommes un jeune élément, nous avons rencontré le Tigouave. Nous avons une opération pour la faire, pour montrer au bon Dieu qui a démenti médecin. Pendant que j'ai fini de faire toute consultation, tout, en tant que fin de fait, le docteur a dit qu'il est la préopération. Qu'on a livré seulement la peine qui joue pour l'entrée à l'hôpital. Dans l'intervalle, dans la relation avec mon Dieu. Et puis, quand je joue, j'ai dormi. Et puis, monsieur, ouais, il y a deux infirmières qui paraissent. Et puis, ils mettent monsieur couché sur son cabane. Et puis, ils marient deux mêmes, monsieur. Et bien, ils marient deux mêmes, monsieur. 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
1: 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C'est ça le bon Dieu qui a campé à la défensive, comme c'est prévu dans le psaume 23. 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Nous trouvons dans le psaume 23 les quatre îles de psaume 23 qui sont en faveur de l'homme, la créature de Dieu. Les quatre îles de psaume 23. Premier, il l'a dit, il me fait reposer dans le vert pâturage. Il me dirige près des eaux paisibles. Il restaure mon âme. Il me conduit dans les sentiers de la justice à cause de son nom. Ça veut dire, bon Dieu, il va faire seulement plan de salut et pour l'homme, non, mais il faut plan sécuritaire. 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
1: 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Nous venons encourager vous-même en tant qu'haïtien chrétien. 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L'évangile selon Saint-Luc, chapitre 19, verset 39 à 40. L'évangile selon Saint-Luc, chapitre 19, verset 39 à 40. 39 et 40. Quelques-uns, quelques pharisiens du milieu de la foule dirent à Jésus, « Maître, reprends tes disciples. » Il répondit, « Je vous le dis, s'ils se taisent, les pierres... » Seigneur Dieu Tout-Puissant, nous bénissons. Nous louons. Nous venons déposer dans le pied une offrande de gratitude et de remerciement. En raison des multiples bienfaits, Seigneur, que nous bénéficions de vous. Parmi tous les bienfaits, nous avons nous bénéficions de vous. Nous faisons cadeau de la santé. Nous avons une douleur amère qui nuit nous, qui empêche nous lever, empêche nous marcher. Il y a un monde qui est tellement souffrant, il va pas lever un pied. Il y a un monde qui est couché dans nos cabanes. Bras coucher son oreiller pour contre lui. Il y a un monde qui est vraiment lourd. Il y a un monde qui n'a pas digérer rien. Il y a de l'eau qui fait le mal. Nous-mêmes, nous bénéficions de ta grâce infinie. Et nous bénissons pour ça, Seigneur. Et nous comprendre les dimensions de la grâce de Dieu. Et ça va aider nous, va consoler nous. Au nom du Père, du Fils et du Saint-Esprit. La paix, bon Dieu, avec. Comme nous avons dit tout à l'heure, nous venons comprendre que dans le champ de Dieu, dans le travail de Dieu, il y a une subdivision. 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
0: 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Et là le plus loin il dit heureux serez-vous lorsqu'on vous outragera et qu'on dira faussement toutes sortes de mal à cause de moi, réjouissez-vous et soyez dans l'allégresse, parce que votre récompense sera grande dans les cieux. 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Il ne restera pas ici pierre sur pierre qui ne soit renversé. 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Et puis il dit, prenez garde que personne ne vous séduise. Car plusieurs viendront sous mon nom disant, c'est moi qui suis le Christ. Ils séduiront beaucoup de gens. Vous entendez parler de guerre, des bruits de guerre. Gardez-vous d'être troublés, car il faut que ces choses arrivent. Mais ce ne sera pas encore la fin. Une nation s'élève contre une nation. Il y aura en divers lieux des famines et des tremblements de terre. Tout cela ne sera que le commencement de la douleur. On vous livrera au tourment. Vous serez haïs de toutes les nations à cause de mon nom. Et en raison de l'iniquité sera accrue, la charité du plus grand nombre se refroidira. Mais celui qui persévérera jusqu'à la fin sera sauvé. Que cette bonne nouvelle du royaume sera prêchée dans le monde entier pour servir de témoignage à toutes les nations, alors viendra la fin. 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

0: 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C'est dans Genèse, chapitre 2. Du verset 18 jusqu'au verset 25. Genèse, chapitre 2, du verset 18 jusqu'au verset 25. L'Éternel Dieu dit, il n'est pas bon que l'homme soit seul. Je lui ferai une aide semblable à lui. L'Éternel Dieu forma de la terre tous les animaux des champs et tous les oiseaux du ciel et il les fit venir vers l'homme pour voir comment il les appellerait. Afin que tout être vivant porte le nom que lui donnerait l'homme. Et l'homme donna des noms à tout le bétail, aux oiseaux du ciel, à tous les animaux des champs, mais pour l'homme, il ne trouva point d'aide semblable à lui. Alors Dieu, l'Éternel Dieu, fit tomber un profond sommeil sur l'homme qui s'endormit. Il prit une de ses côtes et referma la chair à sa place. L'Éternel Dieu forma une femme de la côte qu'il avait prise de l'homme et l'amena vers l'homme. Et l'homme vit. L'homme dit, voici celle qui est hors de mes os et chair de ma chair, on l'appellera femme parce qu'elle a été prise de l'homme. C'est pourquoi l'homme quittera son père et sa mère et s'attachera à sa femme et les deux deviendront une seule chair. L'homme et sa femme étaient tous devenus. Il n'en était pas. Point honte. 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
1: 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Nous lisons un passage, un verset. 1 Thessaloniciens 5, verset 23, qui dit que le Dieu de paix vous sanctifie lui-même tout entier et que tout votre être, l'esprit, l'âme et le corps soient conservés irrépréhensibles lors de l'avènement du Seigneur. 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L'homme, matière, l'homme, le souffle de Dieu, l'homme, la présence de Dieu, l'esprit de Dieu. Bon, différentes. Entre le souffle de Dieu et l'esprit de Dieu. 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Parce que la Bible dit, heureux dès à présent les morts qui meurent dans le Seigneur, ils se reposent de leurs travaux, car leurs œuvres leur suivent. Moi-même, depuis que je viens de le Seigneur, à 17 ans d'âge, j'ai eu de beaux cheveux noirs dans le pied du Seigneur. J'ai 39 ans, samedi si je veux, j'ai fait 39 ans dans le pied du Seigneur. 39 ans, depuis que je suis à genoux, j'ai prié avec moi. En parcourant le chemin avec le Seigneur a blanchi mes cheveux. Et cheveux blancs, ça y est, il expliqué, j'approche vers le soir de la vie. Et m'a quitté au là, m'a noisi, m'a gouma, bon Dieu, m'a passé à l'île. 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Qui tes cheveux a blanchi comme le signal qui nous annonce, nous approchons vers la maison du Père. Tout à l'heure, nous va déposer ce vieux corps mortel, ce vieux corps accessible à la souffrance, accessible à la maladie, accessible au feu, accessible aux accidents. On a le déposé. Et son vieux matière fragile, quelquefois n'allait pas morceau. Vous voyez quelqu'un qui soube qui? Il y a une moitié qui allait déjà. Il y a un pied qui allait déjà. Vous voyez des femmes, l'autre saint, l'autre place saint. C'est bourré, le bourré. Il y a un morceau saint qui allait déjà. Nous voilà. Nous avons ma soeur, nous avons écouté maintenant. Puis nous préparons le vieux jour. préparer demain et envisager l'homme comme un composant. Je radio dans quartier, je radio fort, passer dans machine, monter descendre du radio. Ça c'est pour la matière, oui. Pour la matière, pour le corps, pour l'homme Chanel. Mais les deux autres parties, l'esprit, l'âme et le corps, soit fait pour eux. Soit préparé pour nous. Non. Ou pas préparer un plat de soupe pour nous. Non. Ou pas préparer un jour au monde pour nous. Non. Ou pas préparer un dirap à poisson pour nous. 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L'est en difficulté pour l'approcher, puis prêt, bon Dieu. 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Les l'homme qui était jardin, en Genèse, chapitre 3, verset 23. Il allait chasser l'homme dans le jardin, et pendant l'homme pour aller, et puis créateur a réfléchi. Regardez comment l'homme pour aller, regardez comment maladie a sur l'homme, regardez comment douleur, regardez comment souffrance, regardez comment la mort a sur l'homme. Et celle-là, l'étudiant plan de réparation pour l'homme, parce que valait ça, il va quitter le tombé. La Bible dit, Jésus, dans l'évangile selon Saint Matthieu, après avoir jeûné 40 jours, 40 nuits, là, discuter le plan de la rédemption, le plan de la réparation, le plan du retour. Et qui va nous donner nous-mêmes, en tant que serviteurs de Dieu, pour étudier deux tableaux avec Asoya, le jardin et le désert. Dans le jardin, le diable a semé la semence de division pour séparer l'homme avec Créateur. Mais dans le désert, il y a un plan de réparation, il y a une bataille qui déclenche dans le désert. Côté que le ciel a discuté le plan de la rédemption. Et la Bible déclare, dans le désert, diable employé même stratégie il t'employé dans le jardin, l'approcher vers Ève, il dit, Dieu a-t-il réellement dit que vous n'en mangez de tous les sabots du jardin? Ève engage un dialogue avec serpent pour le dire, Dieu dit, nous pouvons manger de tous les arbres du jardin, mais sauf l'arbre de la connaissance du bien et du mal, le jour que nous mangeons cet arbre, nous mourrons. Le diable dit non. Dieu sait que le jour que vous mangez cet arbre, vous obtiendrez, vous acquérez une connaissance au niveau des dieux, connaissant le bien et le mal. Ève mangeait fouya, l'hypothé bamaril, et des biofines mangeaient fouya. Regardez en Genèse, chapitre 3, verset 7. Il dit, les yeux de l'un et de l'autre s'ouvrirent. Ils connurent qu'ils étaient nus. Ils cachèrent loin des arbres du jardin. Verset 9 là, il dit, ils entendirent la voix de l'Éternel Dieu qui parcourait le jardin vers le soir. L'homme et la femme se cachèrent loin de la face de Dieu. Ça c'est ce tableau, ça c'est scène jardin. Dans le désert, l'évangile selon Saint Matthieu, chapitre 4, Jésus, après avoir jeûné 40 jours et 48, la Bible dit, le tentateur s'était approché et lui dit, si tu es fils de Dieu, ordonne que ces pierres deviennent des pains. Plan rédemption tellement solide. 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
1: 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C'est un plaisir moi, pour que vous me répondiez à l'invitation nous après midi.
0: Un plaisir vous nous gagnons là sur le plateau là, nous allons faire une belle conversation. Dans l'épisode ça, nous allons parler d'un série de sujets qui sont assez cruciaux, comme les solutions de la crise économique haïtienne, les luttes de jeunes entrepreneurs qui gagnent sous marché là, absence de services fintech qui gagnent en Haïti et répercussions qui gagnent sous structure économique que nous gagnons, je l'ai choisi.
1: Mais avant nous, dans toutes les questions que monsieur Rifao, première question à poser Rifa, c'est pour qui ça économie?
0: Yes. Pour qui ça économie?
1: Pour qui ça économie? Et parce que l'économie, c'est un domaine qui est très important. Parce que la vie courante même, il fait de l'économie. Et si vous regardez, quel que soit branche, bon, mon branche, bien secteur, pas même activité, on va reconnaître pas économie. Ma montre quel impact sur l'économie. Qu'est-ce qu'on va pour l'environnement, on va parler de fintech, technologie, quel que soit pour santé, éducation, tout converger vers l'économie.
0: Okay.
1: Parce que l'économie, elle dépend de ensemble de secteurs d'activité pour que lui-même lui fonctionne. L'économie fait partie de nous-mêmes. Radgis nous là, on va acheter micro, on va boire de l'eau, nous gagne computer, tout toute cette économie, on va acheter,
0: on va
1: consommer. Donc c'est l'économie, ça fait que l'économie est important, il faut comprendre nous ensemble de bagages vraiment. Lorsque il y a des prix qui ont monté, il y a des prix qui ont descendu, lorsque il y a des opportunités qui gagnent dans des secteurs, tout ça fait partie de l'économie et qui fait que vous êtes obligé de parler de l'économie parce que son science qui entre dans la vie courante même de.
2: Mais est-ce que son bagage au terrain, mais les villes ont
1: non, pas vraiment. Et parce que, bon, je ne même pas connaître ça que l'économie en même. Moi, son équité, tu penses que je vais faire paix?
2: Père arrive par ça.
1: Médecine, c'est un d'études, donc moi je viens trop long et puis bon, moi je viens mon frère me répéter mes mots qui devine disparaître, tout ça, et puis moi c'est moi qui c'est comme tête famille, me dit ah bon, maintenant l'autre bagaille qui est plus direct, puis ah, et puis je viens au financement, tout investi qui ce qu'il y a, et puis bon, entrer dans l'économie, mais il y a quelques modèles que me dit ouais, comme si tu as parlé de l'économie, de bah, me dit ah, il y a des domaines ça intéressant, et puis ça vient me faire m'intéresser. Et parce que je me suis dit, par exemple, le Colin Powell était entré en Haïti, et puis il a dit son économiste. Il me dit, oh, on voit comme ça, c'est économiste. Parce que là, ça me dit qu'il a 17 ans, comme ça, 17 ans, 18 ans.
0: Imaginez que c'était un Farrell de
1: retour. Et Gérald Latour, tu es entré. Moi, je suis parlé toute fougue, il vient après la finale, tout bagaille. Oh, je suis bien monté comme si il fallait changer le pays. Et lui, il dit son économiste aussi. Il me dit, oh,
0: vous voulez économiste.
1: Il vient comme ça, et il vient mettre domaine.
0: Pour bagaille. Vous pouvez commencer la question ou bien?
2: Je sais que tu as commencé à poser une question.
0: Je dis, Haïti a vécu une situation exceptionnelle, mon gars. Et, on qui n'a pas payé, ou bien côté de l'autre pays, nous avons que depuis plusieurs années, nous avons une situation qui.
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3: C'est
4: comment
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3: C'est pas ça, hein? 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Sous regarde les cadres de gouvernance, le pays a même, où il y a un petit problème. Parce que si en 1987, nous mettons une constitution sous pied qui dit que chaque président qui est entré dans, qui est élu, l'a fait 5 ans. De 87 à 2027, ça va faire 40 ans. Ça fait 40 divisé par 5. 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
2: Exactement.
3: Eh bien, nous, ce qui se passe, c'est 15 présidents là qu'on y a.
2: De 86
3: à nos jours.
2: Nous avons passé 8 présidents.
3: 15 présidents.
4: Tu as supposé 8.
3: Tu as supposé 8.
4: Donc, qu'est-ce que
3: tu as dit? À 2027, tu as supposé 8 présidents. Donc, là, il y a un problème. Pas qu'il y a un moyen pour une économie qui a marché. Pendant que le cadre de gouvernance politique pays a instable comme ça.
2: OK.
3: Ça c'est un gros problème.
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0: 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Il n'est pas impossible, mais pas quelle préparation, quelle préparation qui est faite pour qu'on atteigne.
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0: 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Parce que, écoute, relancer l'économie, je ne parle pas de relance véritable. 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
0: 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C'est-à-dire, conseil là, il y a un mot d'encouragement. Parce que je veux dire là, même si on nous perd du business, on est à côté de l'IA, on croit que la situation va arrêter comme ça. Et que quand même, avec notre situation, on va calmer, qui fait que on est capable de retourner dans des activités. Mais, dépendamment de ça, c'est ça que ça va dépendre de quel secteur on va évoluer. Il y a plein de monde qui fait business tout, qui est dans un cadre restreint, qui pas utiliser technologie pour que vous épanouissez le business. Donc, ça veut dire que, dépendamment de quel secteur vous avez, vous n'avez pas de plateforme technologique qui est là qui va permettre que vous arrivez sur le client en l'autre façon. Il n'est pas obligé physique. C'est-à-dire que vous avez un autre modèle que vous êtes capable de développer. Si ça va dépendre de ce que vous avez, vous capable de mettre des modèles comme si c'est un monde qui vient acheter dans le monde, vous allez jouer dans le monde plutôt. Même si vous allez payer un petit frais en plus. Vous pouvez nous mettre un service de livraison. Bon, même si vous faites moto, vous avez un petit problème avec lui, mais quand il y a un jeune garçon qui est capable de faire des livraisons, tout ça, vous voyez. Vous savez que, et c'est là peut-être qu'on va rentrer dans de l'autre modèle d'affaires qui gagne et de l'autre secteur, tout à coup fintech.
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4: 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Pas perdu espoir, mais, je ne vais pas vérifier dans, comme si, qui a dit ça? Je ne vais pas vérifier dans l'air. Je vais chiter pour que je puisse comprendre. Je ne vais pas dire ça, mais nous avons un effort qui est énorme pour nous faire.
5: Mais tout, il y a une chose que nous avons chiter à faire, c'est que nous avons toujours à parler de problèmes. Nous n'avons pas jamais vraiment chita parler de qui solution et qui ça nous doit faire. Et nous pas jamais énumérer un série de problèmes.
4: Yes.
5: Je veux dire, nous avons énuméré un problème. Et nous avons qui solution que nous devons faire.
2: Prise de monde qui est vraiment criant. Prise de monde.
4: Nous avons de monde.
2: Prise de monde qui est vraiment criant. Jouez l'homme qu'il faut là parce qu'il faut, mais la femme qu'il faut là parce qu'il faut. C'est un combat qui est facile. Il n'est pas facile. Et
4: alors, vous bien dire, nous avons un monde physique. On a parlé de monde.
2: Son gros problème, mais nous croyons que quand le travail qui peut faire vraiment et la question éducation
4: sur
2: l'IA, et ça fait bien content par exemple moi, ouais, bon avec technologie on senti bon même si des fois on n'a pas qu'à finir mais on senti comme si on éveille quand même.
4: Il y a des bluffs
2: qui ne sont pas prêts encore.
4: Non. Il y a des bails qui ne sont pas
2: bien clairs. Donc,

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1: Bon nos bagaille. Est-ce que vous pensez pas son réponse là, même pas réponse là. Est-ce que d'après vous même gain marché boursier en Haïti?
0: Marché boursier? Non, il va y marché boursier en Haïti.
1: Donc on va pas poser première question.
0: Pour dit gain marché boursier en Haïti d'abord faut d'abord non. Oui. Tout marché boursier qui existe.
2: Moi, je pose un verre là, de la
0: sensation. Non. La bourse de New York, la bourse de Paris, la bourse de Londres.
1: Bon, c'est qu'il a la bourse de Port-au-Prince.
2: Mais, profine. Le fonds investissement là-dedans, comme si vous. Est-ce que c'est pas stock qui acheté avec et l'argent qu'on investit, ou bien, how is that investment? Est-ce que c'est pas. Est-ce qu'il n'est pas connecté avec un marché boursier quand même?
0: Bon. Et ou a bien dit, est-ce que profil n'est pas connecté au marché
1: boursier?
0: Pas en Haïti. Ok. Comme particulier qui investit, bon, connaissant son placement pour faire.
2: Yeah.
0: Donc, son placement, c'est pas pour voir un marché boursier, vous comprenez? Parce que marché boursier, c'est qui ça lié? Bon, parce que nous connaissons ça tout. C'est un marché côté que, un ensemble d'investisseurs, ils ont rencontré, ça a une bonne action,
2: ça a acheté l'action.
0: Vous comprenez? C'est-à-dire que, et pour un marché comme ça, qui est très développé ou bien lié en vogue, il faut que son économie cap marché. À produire des biens avec ou pas qu'à nos économies d'importation ou pas qu'à nos économies c'est importer seulement importer et puis quoi va le marché boursier ça là qu'est-ce qu'on va produire
1: on sort dire si moi nous pas même dire dans l'épisode nous gain problème
2: chala problème
0: non il est pas possible parce que nous avons problème de production de biens et services en économie. Parce que puis faut quand des marchés boursiers c'est des économies à l'égard des productions ou après.
2: Oui, non tout à tous les niveaux, à tous les niveaux, que c'est dans télécommunication,
0: industrie, dans télécommunication. Le gain de pour acheter action d'entreprise. 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
1: 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Je vais quitter avec un mot de fin, mais avant le mot de fin, je pose une question et puis je finis pour tout répondre au mot de fin. Qu'est-ce que vous pensez de blockchain?
0: Blockchain? Bon, oubliez que là, on tombe dans la technologie.
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0: Le mot de la fin, c'est un mot d'espoir. Et moi, je pense que tout n'est pas perdu. Haïti n'est pas encore perdu. 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

0: Merci d'être avec nous. L'armada américaine est disposée, l'attend, les décisions de Donald Trump et du commandement américain, puisque ce soir, dit-il, il va continuer, il va reprendre des bombardements. Il l'a dit et il en donne un certain nombre de signaux. On entendra aussi le récit inouï de ces pilotes américains qui doivent leur vie à une succession de hasards assez extraordinaires. On verra aussi dans quelques instants et en direct les rebondissements de l'affaire Bruel avec la possible mise en examen et la possible détention provisoire. Évidemment, on suivra tout cela en direct. Un mot d'abord de ce qui se passe sur le front militaire. Trump qui dit, après l'attaque de l'hélicoptère, en tout cas après ce qui est arrivé à son hélicoptère, et on en fera le récit dans un instant, nous avons frappé fort et nous allons frapper encore plus fort. Écoutez-le.
1: On les a frappés très fort hier et on va frapper fort encore aujourd'hui, au cas où vous l'auriez manqué si vous n'allumez pas votre télé. On verra bien ce qu'il adviendra de l'accord. On était tout près d'un accord, mais ils n'arrêtent pas de nous mener en bateau. Ils continuent de nous prendre pour des idiots parce que, vous savez quoi? Ils ont eu affaire à des présidents vraiment stupides. Ça me gêne de le dire, mais il y avait des gens vraiment stupides à cette table.
0: Voilà le ton qui est donné ce soir. Merci au général Richou d'être là.
2: Bonsoir Darius.
0: À Noémie Alioua. À vous, Rina Bassiste.
3: Bonsoir.
0: Et à Gallagher Fenwick.
4: Bonsoir Darius.
0: On va se rendre tout de suite à Washington, Sonia Dridi, puisque ce soir il y a un suspense qui s'est installé, suspense qui est déjà entamé, puisque très visiblement l'heure des bombardements reprend.
5: Oui, Donald Trump qui vient de quitter brièvement le bureau ovale, mais qui a passé plusieurs heures aujourd'hui. Comme vous l'avez dit, c'est le suspense puisqu'il il a prévenu. Nous avons frappé fort hier, nous allons frapper fort encore aujourd'hui. Le président américain qui, depuis le bureau ovale, a également déclaré nous étions très proches d'un accord, mais les Iraniens n'arrêtent pas de jouer à des jeux. Il a également assuré qu'il voulait un accord qui ait du sens, qui soit mieux que l'accord conclu par Barack Obama. Le président américain qui un peu plus tôt s'est entretenu avec un journaliste de Fox News et il a déclaré qu'il pourrait frapper les centrales électriques et les ponts. Alors un responsable d'administration a parlé aux médias Axios. Il a dit que l'accord était toujours sur la table mais que cela dépendait si les Iraniens continuaient de traîner ou pas. On sent que Donald Trump est tourmenté. Vous le savez, il y a ce dimanche son anniversaire qui va être célébré ici à la Maison Blanche en grande pompe avec notamment ce combat MMA. Ici à la Maison Blanche depuis hier, l'ambiance est vraiment à la fête. On vient de croiser un acteur qui sera présent ce dimanche. Il y a des répétitions avec, on entend beaucoup de musique. Donc on imagine que Donald Trump aurait préféré éviter l'escalade avant ce week-end.
0: Merci Sonia Dridi. Et je signale que vous êtes la meilleure intervieweuse des champions de MMA. Évidemment, c'est grâce à vous qu'on a. Je n'avais jamais connu autant de champions de MMA qui s'expriment sur LCI et TF1. Grâce à vous, on vous retrouve dans quelques instants, évidemment, pour suivre très sérieusement ce qui est en train de se passer. Axios donne des renseignements en coulisses qui sont très importants. Il y a la part publique, l'hypothèse que c'est l'affaire de l'hélicoptère qui aurait accéléré les choses. Et dit Axios, en fait, non, il y a un énervement de Trump en sous-main qu'il a confié à ses proches parce que la situation, il dit, les Iraniens me prennent pour un idiot.
4: C'est ce qu'on entend dans l'extrait que vous avez diffusé à l'instant, et c'est ce qui m'a frappé, c'est notamment l'emploi du futur de l'indicatif. C'est-à-dire, c'est pas we might, nous pourrions, nous pouvons, mais we will, nous allons. Ce qui veut dire que peut-être que 24 heures après avoir annoncé l'imminence d'un accord, Donald Trump, soit parce qu'il se levait de mauvaise humeur, soit parce que il estime, et on sait qu'il a une boîte à outils qui est quand même très limitée, que cette nouvelle menace permettra de le rapprocher dans le cadre de la négociation de ses objectifs qu'il n'arrive manifestement pas à atteindre pour le moment.
0: Parce qu'il n'aime pas Trump, c'est être un loser. Et évidemment, les Iraniens sont en train de le chercher, hein, comme on dit dans les cours de récréation. Pezeshkian, président Pezeshkian qui dit « Nous ne craignons pas de combattre des perdants ». Il le traite de perdant, ce qui est peut-être pour Trump la pire des insultes.
6: Alors, pour le président Pezeshkian, on sait aussi que ça s'inscrit dans une lutte de pouvoir au sein du régime iranien, où lui, il est considéré comme un réformateur, un mou, une personne qui est prête justement à faire des concessions avec les Américains dans ces négociations, et donc que c'est aussi des paroles qui sont adressées au plus dur pour dire, au fond, je mérite ma place de président et je tiens bien à le rester. Mais dans les propos, quand même, de Donald Trump, effectivement, lorsqu'il dit « j'en ai un peu marre d'être mené en bateau », c'est comme s'il découvrait la façon dont ce régime négocie depuis toujours. Souvenez-vous que l'accord qui avait été négocié avec Obama en 2015, il avait mis un an et demi avant d'être obtenu. C'est-à-dire que ce régime iranien, les Iraniens, ce sont des spécialistes pour prendre le temps dans les négociations pour épuiser finalement leur adversaire. Et c'est, souvenez-vous, bon, on reviendra, mais finalement les Iraniens, ce régime, on peut presque le comparer, vous savez, à Sherazade dans le conte des mille et une nuits. Mais on reviendra sur là-dessus.
2: Oui, je crois qu'il faut toujours regarder, est-ce qu'il y a une différence ou un décalage entre les paroles et ce qui est fait sur le terrain. Et là, manifestement, le souhait du président américain, c'est dire, il n'y a pas de décalage. Je dis que je m'énerve, et voilà, je m'énerve, je vais envoyer les troupes. Ça veut dire pas qu'il s'agit vraiment d'une grande opération, d'une énorme envergure. Et moi, je suis d'accord avec ce qui a été dit. C'est dans cette perspective des négociations, il essaye de mettre encore des pressions sur les Américains. Maintenant, pour Pezeshkian, certes, c'est soi-disant l'image d'une Iran un peu moins radical, si vous voulez, mais je crois que en vérité, c'est juste la façon, voilà, lui est envoyé au premier rang pour dire ce qu'en fait les gardiens de la révolution pensent. On va essayer de pousser les présidents américains le plus possible, même quand ils s'énervent.
0: Et est-ce qu'ils risquent d'aller trop loin? Parce que effectivement, ce mot loser, hein, ils me prennent pour un perdant. Là, il y a quelque chose comme si une frontière avait été franchie.
4: En fait, ce qui est intéressant, me semble-t-il, dans le message de Pezeshkian, c'est ce qu'il explique. C'est-à-dire que pour l'Iran, le régime, la voie intermédiaire est inacceptable. Donc l'état de non-paix, non-guerre qui abîme quotidiennement à la fois l'économie mais la capacité de dissuasion iranienne n'est pas une voie acceptable. Et donc il faut qu'il y ait résolution, soit par les termes d'un accord qui nécessiteront concessions et compromis de part et d'autre, soit par le retour à une guerre de haute intensité. Cette éventualité n'est peut-être pas souhaitable, ni même souhaitée, mais les deux parties sont en train d'indiquer qu'ils y sont disposés. Maintenant, qui va cligner des yeux en premier? Qui bluffe? Le futur proche nous le dira sans doute. C'est peut-être Donald Trump, ou ça peut être le régime iranien, qui tout de même, ces derniers jours, parce qu'on s'inscrit quand même dans une séquence où Téhéran a fait envoyer des salves de missiles en direction de l'État hébreu pour mettre la pression sur le dossier libanais. Derrière, on a eu, rappelez-vous, ce moment ambigu entre Donald Trump et Benjamin Netanyahou. Et là, on a le retour d'une forme d'alignement entre le président des États-Unis et le Premier ministre israélien qui dit « nous mène en bateau, on y retourne ».
3: Oui, ce qu'on peut dire, c'est que je conseille déjà de ne pas se mettre en colère, parce que la colère est quand même mauvaise conseillère. C'est Sénèque qui le disait, c'est pas moi. La colère est mauvaise conseillère en analyse militaire, en analyse géopolitique. Hein. Il disait Sénèque, la colère se complaît dans ses excès, ne souffrant point qu'on lui ôte les préventions, si absurdes qu'elles soient. Voilà. Donc déjà, il faut qu'il garde la raison, parce que il peut tomber dans le piège que cherchent à lui tendre les Iraniens aujourd'hui, c'est-à-dire lui faire faire la faute supplémentaire qui va l'embourber. Et là, il y a quand même le danger du déséquilibre avant. Il ne faut jamais réagir sur le coup de l'émotion quand on est à ce niveau-là de la compétition.
0: Ah, c'est pas très Trumpien comme logique.
3: Non, mais il y a un jeu. Je pense qu'il y a un jeu iranien assez pervers dans cette affaire-là. C'est de mettre en déséquilibre avant et de le forcer à se mettre en colère et à faire une
0: grosse... Vous croyez qu'il le cherche,
3: qu'il essaie? Je pense qu'il le cherche. Je pense qu'il le cherche, là.
0: C'est risqué.
3: C'est risqué, mais jusqu'à présent, leur stratégie du gros dos, etc., leur a pas trop mal servi. Oui. Et donc, il y a quand même un danger pour les Américains de faire la bêtise supplémentaire qui va les embourber un peu plus dans cette affaire-là. Et donc, ils regardent et ils cherchent à voir jusqu'où ils peuvent aller.
0: Ils ont quand même la nuque raide. Je crois que c'est l'expression. Je crois que c'est dans la Torah.
7: Ça désigne le peuple juif, normalement. Hein. La nuque raide, c'est le peuple. Ils ne plient pas.
6: Mais dans la Torah, c'est ça.
0: Là, ce sont les Iraniens, il faut leur laisser ça. Enfin, ce régime, qui est un régime sanglant, qui est évidemment épouvantable, mais il a la nuque raide.
6: Les grands peuples millénaires qui ont une fierté nationale, comme il y en a de nombreux au Moyen-Orient, ils ont tous, croyez-moi, la nuque qui est rude. Juste pour abonder dans le sens de ce que vous disiez, Monsieur Richoux, vous avez tout à fait raison, d'autant que c'est validé par Donald Trump lui-même. Souvenez-vous de ces propos qu'on a entendus il y a quelques minutes, dans lesquels on entend son exaspération, puisque lui-même se plaint du fait que ce régime iranien, pardonnez-moi, mais le tournant en bourrique, puisqu'il dit, au fond, ils sont en train de gagner du temps pour gagner du temps. Ça fait maintenant 9 semaines que cette trêve, elle a été, que cet accord, il a été, elle devait durer seulement 2 semaines, hein, normalement, cette trêve. Ça fait maintenant 9 semaines. Et donc, ça fait 9 semaines qu'il nous dit, quand même, Donald Trump, on est à deux doigts. On est à deux doigts de signer un accord. Donc, je sais pas combien il y a deux fois deux doigts, mais on est à beaucoup de deux doigts. Et on sait pas combien de temps ça pourrait durer, mais ça pourrait durer très longtemps. Et effectivement, si la stratégie d'Iranien, c'est de gagner du temps, c'est peut-être aussi de pousser Donald Trump à la faute. Mais juste pour rajouter quelque chose par rapport à ce que disait tout à l'heure Sonia Dridi, si on essaie de voir le calendrier, parce qu'effectivement, le calendrier est très important. Sonia Dridi, la correspondante à la Maison-Blanche, en parlait tout à l'heure. Mais quand même, ça pourrait jouer dans le fait que Donald Trump décide de lancer ou non des frappes majeures contre l'Iran. Il y a la Coupe du Monde de foot qui commence à partir de demain. Il y a aussi son anniversaire, donc c'est 80 ans avec le fameux grand événement du MMA. Et puis il y a le 4 juillet, le jour de l'indépendance, l'Independence Day. Vous voyez que là, dans les quelques semaines qui arrivent, il y a quand même des grands événements qui sont censés incarner une forme de joie populaire, et on imagine mal le fait que le président des États-Unis décide tout d'un coup de mettre dans cet agenda une guerre qui en plus n'est pas très populaire.
4: Non, ce qui me frappe, c'est si on envisage la perspective, l'éventualité d'un retour à la guerre de haute intensité, que cherche Donald Trump ? Il cherche une forme de rupture. Or, quand on voit les moyens militaires actuels, et même ceux qui pourraient éventuellement être acheminés, je ne vois pas ce qui pourrait produire des effets politiques différents de la situation dans laquelle le président s'est effectivement embourbé. C'est-à-dire qu'il peut retourner à l'arme aérienne et à la pression navale qui est en cours, mais je ne vois pas en quoi cela apporterait, si vous voulez, une forme de rupture qui ferait que les Iraniens plieraient sur Hormuz, sur le Liban, sur l'uranium enrichi ou d'autres.
7: La colère de Trump, à l'oral, à l'écrit, en public, en privé, l'armée iranienne, dit-il, est dans un état catastrophique, l'Iran ne fait que parler sans agir. Le tyran du Moyen-Orient est mort. Ils ont trop tardé à négocier un accord qui aurait été excellent pour eux. Maintenant, ils vont devoir en payer le prix. Et regardez, de fait, un certain nombre de bombardements ont commencé. Les États-Unis ont mené des frappes nocturnes sur Sirik, l'île de Keshm, sur toute la côte sud de l'Iran, dans le détroit d'Ormuz, qui est toujours bloqué. On verra dans quelques instants des images très impressionnantes de ce gigantesque détroit couvert de navires. Après la chute de l'hélicoptère, on y reviendra également. Le cœur est là, hein. Tout se passe dans Hormuz. Des réservoirs d'eau auraient été aussi frappés, en tout cas certaines sources iraniennes semblent l'indiquer. Ils seraient prêts à ce qu'ils n'avaient pas fait précédemment, c'est-à-dire frapper des infrastructures civiles, généralement.
3: Oui, alors frapper les infrastructures civiles, c'est constitutif de crise de guerre. Il faut quand même qu'ils fassent très attention. Infrastructures civiles, les réservoirs d'eau dont on dit que ça priverait d'eau, si j'ai bien compris, plusieurs dizaines de milliers de personnes, ça n'est pas neutre, et donc là, on s'attaque à la population, et en cas de guerre, on n'a pas le droit de s'attaquer à la population. Les ponts, c'est également... Alors, c'est stratégique également, les ponts, mais ça peut être constitutif également, si on permet pas à la population de continuer à se ravitailler, etc. Donc, il faut quand même que... Et peut-être, le force-t-il d'ailleurs, c'est peut-être ça la faute, le force-t-il, parce qu'il se fiche pas mal de leur peuple, les pasdaran, etc.
7: Enfin, l'économie, ils sont pas tout à fait insensibles à leur économie.
3: Non, ils sont pas insensibles à leur économie, mais la faute politique. En fait, ils s'adressent aussi aux pays émergents. Ils s'adressent à tous les pays qui les soutiennent. Et il y en a quand même des...
7: Vous voyez que ça va jusque-là, la logique du martyr. C'est un régime, évidemment. Le martyr fait partie de sa colonne vertébrale.
3: Oui, moi, je crois d'abord, ils cherchent à montrer, bien qu'ils font jeu égal avec les États-Unis, qu'ils sont capables de les provoquer et de leur infliger des pertes. Donc, ils impriment dans l'image du monde émergent l'idée d'une symétrie qui leur permet de résister d'égal à égal avec les États-Unis, même si ça n'est pas véritable. Mais sur le plan politique, le régime tient. Et donc, si le régime tient, et si Donald Trump, demain matin, remet toute sa puissance militaire en service pour des résultats négligeables, ben là, je suis tout à fait d'accord avec ce qui a été dit par Gallagher Fenwick, il n'y a pas de vecteur, de moyens stratégiques supplémentaires qui permettent de dire que demain, il va y avoir une décision différente. Enfin, la décision militaire, j'entends, un résultat différent que ce qui a été hier, eh bien, il aura perdu.
7: Il le dit, hein.
3: Il se fera une deuxième fois humilié.
7: Il est prêt à bombarder, y compris les ponts, y compris les infrastructures civiles de toutes sortes, les centrales électriques. Regardez le pont de Carrage, c'est le symbole de ce qui a été à la limite de ce qu'il a fait, puisqu'après, il s'est arrêté. Hein. Il a même retenu le bras d'Israélien sur le sujet. Il a dit, on bombarde pas trop les raffineries, on fait attention.
4: Ben, plusieurs choses. D'abord, il y a un côté punition collective qui fait basculer une opération illégale dans une opération davantage immorale. Ensuite, il ne faut pas oublier un autre facteur dont on n'a pas parlé dans cette équation, qui sont les pays de la région, notamment les puissances golfiques, qui, à mon avis, regardent cela d'un œil très nerveux, parce que l'Iran a démontré ces derniers jours ce qu'il ferait en cas de nouvelle agression, c'est-à-dire de cibler le Koweït, le Bahreïn et d'autres des nations golfiques, et pourquoi pas jusqu'à l'État hébreu. Or, il y a une vraie interrogation de part et d'autre sur les stocks, notamment d'intercepteurs, pour la moyenne et la haute couche. Donc ça remet effectivement tout cela en jeu et tout cela dans la balance. On vit un nouveau moment suspendu. Tout à l'heure, j'entendais le général Yakovlev qui disait qu'il avait compté le nombre de fois où Donald Trump avait promis l'imminence d'un accord de paix. Il citait ce chiffre, alors je ne l'ai pas corroboré, 38. Donc, je ne sais pas si aujourd'hui c'est 38 ou 39, mais c'est une fois de plus où Donald Trump tient toute une région.
7: Écoutez, le mot magique, c'est Mike Johnson, le speaker de la Chambre aux États-Unis, qui le prononce. Il dit bombardement défensif. C'est la fameuse formule, on ne sait pas très bien ce que ça veut dire, préventif, défensif. En tout cas, il dit tout ce qu'on fera là, c'est défensif.
8: Il s'agit de frappes ciblées contre des sites de radar, de missiles et de commandement. Ces frappes sont de nature défensive. Nous regrettons qu'elles soient devenues nécessaires. Et la raison pour laquelle elles l'ont été, c'est que l'Iran a attaqué les biens et du personnel américain. Nous ne pouvons pas tolérer cela et nous devions nous en occuper.
7: Et voici l'homme dont on avait besoin. Merci beaucoup, Michel Polaco, d'être là.
9: Mon Dieu.
7: Voilà, n'allez pas jusque-là. Regardez la localisation des frappes qui ont été opérées par les États-Unis, puisque ce sont des bombardements puissants qui ont lieu déjà. Hein. C'est plus qu'un avertissement. Hein. Ouais. Qu'est-ce que vous en tirez? Quelle est la conclusion que vous en tirez sur la stratégie qu'ils mettent en place? Bombardement, bande d'Arabas, Syrik, l'île de Kesh, tout ça est concentré dans cette région-là.
9: 103e ou 104e jour de guerre. Les Américains, en 37 jours, ont épuisé à peu près toutes les cibles qu'ils avaient réussi à déterminer, à définir, avec ou sans l'aide des Israéliens. J'essaye de remettre mon col quand même.
7: Vous êtes très élégant.
9: Je me trompe de côté. Et comme je vous le disais depuis un certain temps, faute de cibles qui correspondent à leur principe de guerre dans cette affaire jusqu'à maintenant, c'est-à-dire ne pas s'attaquer à des bâtiments civils, ne pas s'attaquer à des infrastructures duales qui servent à la fois aux militaires et aux civils, etc. Et pour l'instant, ils ont beaucoup épargné ce genre d'infrastructures. Ils ont calé, quoi. Voilà. Et c'est bien tombé parce que justement, les Iraniens manifestement étaient arrivés à peu près au bout de leur capacité en termes de munitions, de missiles balistiques, de drones, ce qui fait qu'on a eu ces 60 jours ou 70 jours de cesser le feu.
7: Est-ce que ça peut avoir des résultats? Vous êtes une voix, vous êtes un analyste, mais vous avez aussi vous amenez une opinion, si j'ose dire, c'est-à-dire que contrairement à un Richaud qui est assez sceptique, peut-être un Galifianoui qui est assez sceptique, vous dites souvent, non, mais petit à petit, à force de frapper sur le même clou, les Américains peuvent obtenir quelque chose.
9: Oui, j'en suis toujours convaincu. Encore une fois, je ne nie pas les difficultés de cette affaire. Je ne nie pas probablement un certain nombre de manques, d'erreurs au niveau de l'analyse avant que les opérations aient été lancées il y a 3 mois. Mais il n'en reste pas moins que l'Iran est profondément amoindri. Il n'en reste pas moins que les États-Unis restent une très grande puissance. Qu'en aucune manière, les États-Unis, avec ou sans Trump, ne peuvent laisser tomber cette affaire. Et que par conséquent, petit à petit, les Iraniens épuisent leurs dernières munitions. J'appelle ça le crépuscule des frappes. Ils tirent de moins en moins de missiles. Ils arrivent à en sortir quelques petits paquets de temps en temps. Et encore,
7: ils vont se venger, évidemment. On sera à Doha dans quelques instants. On va voir ce qui est le contre-coup. Mais vous n'êtes pas d'accord.
4: Non, et vous me tendez une perche en utilisant un mot un seul. C'est le clou. Et tout à l'heure, je parlais de la boîte à outils de Donald Trump. Elle est extrêmement limitée. Quand vous l'ouvrez, qu'est-ce que vous y découvrez? Un énorme marteau. Et quand on n'a qu'un marteau, tous les problèmes ressemblent effectivement à des clous. Or, moi je veux bien taper encore plus fort sur l'éventuel clou. Je ne sais pas si vous réalisez l'intensité de la campagne de frappe de 38 jours qui a été menée conjointement par les Américains, les Israéliens et peut-être également appuyée par les Émiriens, les Saoudiens et qui d'autres encore, peut-être nous l'apprendrons plus tard. Mais je ne vois pas en quoi refaire la même chose quitte à taper encore plus fort, ce qui voudrait dire amener encore plus de moyens. Et je rappelle quand même les proportions de ce qui a été employé, les centaines d'avions, tout l'attirail qu'on a décrit par le menu quotidiennement sur ce plateau. Franchement, je ne vois pas de différence produite à l'issue de cela.
10: Michel.
9: Oui, moi je pense que c'est pas le clou ou la boîte à outils qui est intéressante, parce que la boîte à outils, elle est là, et je crois pas qu'ils ont l'intention de la changer ou de la renforcer, etc. C'est le temps, c'est le facteur temps. Et c'est sur le facteur temps qu'ils sont en train de jouer, et je crois que sur le facteur temps, ils ont des chances que ça marche. Simplement, faut être capable de durer. Et durer, ça peut être très très long. Regardez, en Ukraine, tout le monde s'imaginait que c'était une affaire qui serait, enfin, chez les Russes, qui serait réglée en 15 jours. Ça fait 3 ans et demi. Chez les Américains et les autres, on s'imaginait aussi que cette affaire allait durer quelques mois et puis que les Russes allaient s'épuiser.
4: Et du coup, dans
9: ça n'est pas fini non plus.
4: Du coup, dans votre comparaison, les Américains, c'est les Russes ou les Ukrainiens?
9: Je préfère ne pas répondre à ça parce que justement, j'essaye de rester un observateur de la chose stratégique et militaire. Et je pense qu'il est important de se mettre aussi bien à la place des Iraniens qu'à la place des Américains ou des Israéliens, exactement comme c'est intéressant de se mettre aussi bien à la place des Russes qu'à la place des Ukrainiens et de tous ceux qui les aident. Et dans les deux cas de figure, on voit que c'est extrêmement compliqué et que ça n'est pas... Il y a peut-être un bon et un mauvais pour certains, mais de toute façon, sur le plan de politique, sur le plan militaire, sur le plan géopolitique, c'est très intéressant de voir cette affaire, triste bien sûr, puisque c'est la guerre, mais c'est quand même très intéressant de voir cette affaire et de voir à quel point c'est extrêmement difficile de prévoir, d'anticiper, de programmer.
7: Laissez répondre l'autre sceptique.
3: Bien sûr. Oui. Alors moi, je suis plus...
9: Je sais, mon général, cher Michel.
3: Je pense qu'il ne faut pas confondre la victoire militaire et la victoire politique, on l'a dit 25 fois. C'est pas parce qu'on écrase l'adversaire sur le plan militaire qu'on l'écrase sur le plan politique.
9: Jamais.
3: Je rappelle toujours que la guerre d'Algérie a été gagnée par la France sur le plan militaire et perdue. Et on a perdu
9: sur le plan politique.
3: Voilà. Donc ça, je rappelle que la guerre de Libye est un grand succès pour l'opération Harmattan et qu'on a déclenché le chaos dans la bande céoléo-saharienne. Donc
9: tout à fait d'accord.
3: Je ne crois pas. Alors je ne crois pas. Mais ça, qui a raison, qu'ils soient à bout de munitions. Je pense simplement que ils utilisent les munitions pour des buts politiques et que de toute manière, depuis que la trêve est arrivée, c'est-à-dire je ne sais pas combien maintenant, 40, 45 jours, peut-être, je ne sais plus.
9: C'est
3: une puissance continentale qui a eu véritablement l'occasion quand même, au moins par ses voies terrestres, de reconstituer une partie de ses stocks. Et la troisième chose sur laquelle je suis pas d'accord, c'est que en matière de temps, je pense que le temps joue pour les Iraniens et non pas pour les Américains.
7: Restez avec nous.
3: Parce que eux, ils sont chez eux et ils peuvent tenir très longtemps.
7: On verra la suite des bombardements qui a lieu ce soir. On va se retrouver dans un instant. On va voir aussi le contre-feu iranien, puisque les Iraniens promettent et donnent des signes en ce sens-là déjà ce soir de tirer sur les positions américaines, mais aussi sur les positions des monarchies du Golfe. Et on entendra avec beaucoup de force détail l'incroyable récit des deux pilotes américains dont l'hélicoptère est tombé et qui ont survécu dans un sauvetage tout à fait à rebondissement. Vous nous avez rejoint aussi, Aurélien Duchesne. Vous sortez d'un dîner d'État. Voilà, ouais, c'est comme ça là. Vous êtes
11: Jean-Jolivet, c'était une réception à l'Élysée à l'invitation du président.
7: Voilà, c'est très bien. On se retrouve dans un court instant. À tout de suite.
4: Quel chic.
7: Merci d'être avec nous. Les événements marchent très vite ce soir, puisqu'on l'apprend il y a quelques minutes seulement, selon le site Axios. En ce moment, une réunion se tient autour du président Trump dans la Situation Room sur les possibilités de bombardement sur l'Iran. Les généraux sont en train de présenter au président des États-Unis les plans de frappe, puisque, dit-il, il a frappé et il va frapper de manière encore plus puissante. On s'en est avec le général Nicolas Richoux, Noémie Adioua, avec vous Aurélien Duchesne. Je rappelle votre livre, La Russie de Poutine contre l'Occident, la menace russe au-delà de la guerre en Ukraine. Et on verra tout à l'heure les très impressionnants bombardements que les Ukrainiens sont en train de mener en Russie. Michel Polaco, le grand spécialiste aérien, Rina Bassiste et Galaguer Fenwick. Merci beaucoup. Que se passe-t-il selon vous en ce moment? Donc, Axios dit, Trump est en train de réfléchir à des bombardements. Il a déjà bombardé un certain nombre de sites, Keshm, autour du détroit d'Ormuz. Quel est le plan qui peut lui être proposé ce soir?
4: D'abord, il faut crédibiliser cette menace. Et donc, l'information que vous donniez sur une réunion de crise, donc dans la fameuse Situation Room, c'est une manière de faire comprendre qu'il est sérieux. Et donc, les militaires vous l'expliqueront mieux que moi, son chef d'état-major, donc Dan Kane, lui présente peut-être effectivement un plan de frappe, des éventualités. Pareillement, le chef du renseignement, le secrétaire d'État qu'on voit là, Marco Rubio, qui est également patron du Conseil national de sécurité, envisage le couplage en fait de l'action militaire à des effets politiques. Donc on lui présente des chemins empruntés avec les éventuels risques encourus. Et ensuite, c'est au sommet de l'exécutif, donc de la
7: Ça montre la gravité de la situation. C'est-à-dire que là, quand on en est à ce stade-là, c'est quand même qu'on se rapproche très vraisemblablement de bombardements, Aurélien Duchesne.
11: Oui, absolument. Il y a deux questions qui peuvent être posées à Trump. Est-ce qu'il s'agit de rester dans quelque chose de contenu, comme ça a été le cas dans ces dernières semaines, où les Américains se contentent de répondre à des frappes iraniennes? La dernière fois que les Américains avaient frappé, c'était également en réponse à des frappes iraniennes. La question, c'est est-ce que les Américains reprennent l'initiative de frappe massive sur des semaines, vont au-delà de la riposte et actent le fait que la diplomatie a échoué et que maintenant, il faut reprendre des opérations massives comme pendant les 38 jours de la guerre active.
7: On sait qu'ils ont des opinions divergentes. Hein. Parfois, je crois que c'était le 11 février, quand autour de la table, il y avait Netanyahou avec le patron du Mossad qui est venu donner ses mains. Il y a celui qui disait c'est bullshit, il y a celui qui disait tout ça est farcesque. Enfin, ils sont pas nécessairement d'accord. Contrairement à ce qu'on pense parfois.
3: C'est le but parce qu'il
7: n'y a pas que des bénis
3: oui. Où chacun exprime son opinion et le chef décide à la fin. Alors je suis d'accord effectivement. Je pense que un des enjeux c'est opération limitée pour marquer le coup ou bien opération massive. Et puis il y a un deuxième étage qu'il faut analyser, c'est que on analyse dans ces réunions-là, bien entendu, les conséquences politiques que ça peut induire. C'est-à-dire où va-t-on, quel est l'effet final recherché, qu'est-ce qu'on veut chercher comme effet vis-à-vis de l'opinion publique, vis-à-vis de l'Iran, vis-à-vis des nations arabes, etc. Et tout ça, c'est pas facile à combiner, d'autant plus si Monsieur Trump est en colère et la colère,
7: et les risques,
3: je l'ai dit tout à l'heure,
7: n'est
3: pas bonne conseillère.
7: On va entendre tout à l'heure le récit de la chute de l'hélicoptère qui est complètement folle, avec des pilotes qui ont vu le drone qui se serait fiché entre deux, entre leurs sièges. Donc, ils sont passés pas loin de la mort. Hein. Il y a le premier pilote, le premier miraculé. Oui. Deux autres pilotes miraculés, ils doivent se dire, la suivante, ça risque d'être moins facile. Hein.
9: Je veux dire que j'essaye de me représenter ce que peut être la collision entre un drone et un hélicoptère de combat, c'est-à-dire un hélicoptère dans lequel les deux pilotes, enfin le pilote et le mitrailleur, l'officier et le navigateur système d'armes, sont en tandem. Donc ça veut dire que le drone il s'est glissé, je sais pas. Enfin j'ai du mal à imaginer.
7: On verra.
9: Est-ce que
7: on fera un récit
9: ont pu
7: tout
9: être,
7: à l'heure.
9: Est-ce que c'est ça a été visé comme ça ou est-ce que c'est le fait d'un hasard?
7: Michel Polacou, on verra.
9: C'est pas évident.
7: Ils sont vivants. Ils sont vivants pour l'instant.
9: Oui.
7: Pour Trump c'est très important. Si les généraux lui disent vous risquez de perdre des hommes.
9: Mais il va en perdre. C'est normal qu'il va en perdre. De toute façon il va en perdre.
6: Faut
9: pas vous imaginer qu'il en perdra pas.
6: À accepter de perdre des hommes. Et c'est ça d'ailleurs tout le problème de cet événement qui n'est pas tout à fait une guerre, qui n'est pas tout à fait une trêve ou une victoire. On est dans une sorte d'entre-deux parce que justement Donald Trump refuse de perdre des hommes parce qu'il sait que ça lui coûterait trop, à la fois symboliquement, à la fois politiquement, à la fois médiatiquement. Et c'est peut-être tout le problème de l'impuissance américaine actuellement. Il ne veut pas de ces images, de ces cercueils. On sait qu'il y a eu pour l'instant 13 morts côté américain, ce qui est quand même très peu pour une guerre de cette envergure, mais c'est-à-dire que si on imagine ce moment où on lui a rapporté les faits avec cet aviateur, on peut imaginer. Enfin, moi, je
7: l'imagine. Et les Américains,
6: de sueur qui est en train de tomber sur son front parce qu'il se dit, on a eu chaud.
7: Et les Iraniens les cherchent, hein, puisque à l'instant, enfin il y a quelques instants, Pezeshkian, le président iranien, disait le nombre de cercueils américains est bien plus élevé que ce que Trump prétend. Et il le sera encore davantage. Menace. Vous êtes avec nous, Sonia Dridi. Où en est-on de cette réunion?

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1: Alors cette réunion qui a eu lieu, qui a priori est terminée, je vous disais tout à l'heure qu'on voyait le Marine quitter l'aile ouest de la Maison Blanche après y être resté posté pendant plusieurs heures. Donc selon Axios, il y a donc eu une réunion dans la salle de crise de la Maison Blanche. Étaient notamment présents le vice-président, le secrétaire d'État américain Marco Rubio ou encore le directeur de la CIA, comme c'est l'usage. Et selon Axios, eh bien le président américain réfléchirait à une frappe forte, mais une frappe plutôt donc sur une courte durée, une réponse plutôt sur une courte durée. On n'a pas encore beaucoup plus de détails, pas encore de confirmation de la part de la Maison Blanche, mais Donald Trump avait prévenu un peu plus tôt dans le bureau ovale qu'il allait frapper fort, et donc quelques heures après, peu de temps après cette déclaration depuis le bureau ovale, eh bien il a donc réuni, selon Axios, ses proches conseillers, ses ministres et le directeur de la CIA dans cette salle de crise.
2: Merci beaucoup Sonia. On revient à vous dès que vous en savez davantage. L'Iran, évidemment, va répliquer, se prépare à répliquer, a déjà donné un certain nombre de signes. Regardez ces images diffusées par les gardiens de la Révolution montrant ce qu'ils présentent comme des missiles tirés sur des cibles américaines dans la région. Les gardiens de la Révolution disent avoir pris pour cible les sites de la base américaine Al-Azraq en Jordanie à l'aide de missiles à longue portée. Ils affirment que les cibles comprenaient des hangars abritant des avions de combat F-35 et un centre de commandement et de contrôle. Ça, c'est la version iranienne. On a même les images de cette base. Quelle crédibilité, Michel ?
3: Absolument impossible de vérifier. Simplement, si les Américains avaient perdu, je sais pas, une trentaine de F-35, on le saurait, parce que c'est pas discret. On est dans des démocraties qui savent pas cacher ces trucs-là. Donc non, les Jordaniens ont dit qu'ils avaient intercepté les missiles qui étaient arrivés. Il peut y avoir aussi des débris de missiles qui tombent et qui font des dégâts quand même, faut pas l'oublier. Il peut y avoir des missiles qui font mouche. Souvenez-vous de la base Prince Sultan, où quand même ils ont perdu 5 ravitailleurs et un AWACS d'un seul coup, quand même. Hein. Donc faut pas s'imaginer que c'est rien, c'est pas rien. Simplement, bon, c'est combien de missiles ? C'est un acte très isolé. Bon, c'est sur le territoire jordanien, ce qui apporte quand même aussi un élément un peu nouveau, parce que pour l'instant c'était pas une cible préférée des Iraniens, le territoire jordanien. Donc, crédibilité, pour moi, je pense qu'ils n'ont pas touché grand-chose, mais quand même, c'est toujours le même phénomène, la peur.
4: Il y a aussi la détection avancée aussi. Dans les cibles, il y a les radars. Il faut jamais oublier que ils ont des radars de détection avancée. Ils en avaient détruit un certain nombre à $500 millions dernièrement, qu'ils ont remplacé, me semble-t-il. Et ça peut être une des cibles effectivement privilégiées des Iraniens. Mais c'est vrai qu'on n'a pas entendu du tout qu'il y avait des résultats positifs de cette affaire-là. Donc pour le moment, effectivement, on en est là.
2: En tout cas, ils tirent. Hein. Trump lui-même disait ils ont des capacités environ 22% de leurs missiles.
5: Oui, en fait, qu'est-ce que les Iraniens disent ? Les Iraniens disent, nous, on connaît tous ces agendas américains. On sait, il y a bientôt les midterms, on sait, il y a bientôt les Coupes du Monde de foot, on sait, il y a bientôt l'anniversaire du président américain, on sait, il y a bientôt les 250 anniversaires des États-Unis. Donc voilà, on va mettre la pression davantage parce que les Américains, ils sont déjà hyper pressés. Donc on peut s'imaginer que dans cette réunion ce soir, qu'est-ce qu'ils disent les généraux à leur président ? Ils disent, écoutez, la seule façon à faire, c'est mettre à côté cet agenda et montrer aux Iraniens que même si eux, ils pensent qu'on sera pressé à cause de cet agenda, c'est pas vrai. On a montré ça, en fait, parce qu'il y avait aussi un agenda en juin 2025 et il y avait un agenda qu'on a commencé fin février. Il y avait déjà les midterms en perspective et quand même, et malgré toutes les hypothèses, à la fin, les Américains, ils ont frappé. Et moi, je pense que ce soir-là, le président américain, il doit se décider. Peut-être c'est pas si important que ça, son agenda. La priorité maintenant, c'est arriver à un accord. Et pour arriver à un accord, il faut qu'il augmente la pression.
2: La colère de Trump, alors tout est compliqué avec les Iraniens, c'est on peut le dire. C'est compliqué aussi avec les Israéliens, puisque regardez des images, et on va les voir dans un instant, l'armée israélienne ne suit pas du tout les bons conseils du président Trump, en tout cas les conseils publics, puisque elle a attaqué les infrastructures, l'organisation Hezbollah à tir, avec des conséquences aussi sur les civils, les infrastructures utilisées par le Hezbollah dans le sud du Liban, les lanceurs chargés prêts au lancement, un bombardement a aussi visé des voitures, la grande ville côtière de Saïda. On va entendre dans quelques instants Thomas Misraki, on l'entendra plus tard. De toute façon, ils sont engagés et ils vont de l'avant, Israël, malgré tout ce que Trump leur demande.
6: Oui, et ceci en riposte, riposte à des frappes préliminaires du Hezbollah, faut-il le rappeler. Et on a l'impression que les Israéliens sont en train de refaire ce qu'ils avaient fait jusqu'en juin 2025. Tentative d'émancipation de la part des Américains. Dans l'idée que par deux fois, les Israéliens ne sont pas allés au bout de leurs objectifs, les Américains, ils ont arrêté.
2: Et on l'apprend à l'instant, les développements dans l'affaire Bruel. Vous êtes avec nous, Raphaël, s'il vous plaît, Raphaël Maillochon. La mise en examen est décidée, ça date d'il y a quelques secondes.
7: Oui, il y avait cette détention.
2: C'est la mise en examen pour l'instant. On verra ce qu'il en est de la détention. Là, c'est la mise en examen qui est décidée.
7: Oui, il y a eu cette longue discussion entre Patrick Bruel et les quatre juges d'instruction ainsi que ses avocats. Et le débat contradictoire devant le juge des libertés de la détention qui est en cours sur nos informations. Et on a appris, via notre envoyé spécial sur place, Elisa Cléache, effectivement, que Patrick Bruel est mis en examen. Je rappelle qu'il était poursuivi pour plusieurs faits, notamment pour des faits de viol, de tentative de viol, d'agression sexuelle et de harcèlement sexuel. On attend, à l'heure où l'on se parle, précisément les détails sur cette mise en examen. Et dans les prochaines minutes, on devrait savoir si le juge des libertés de la détention décide de le placer en détention provisoire ou alors de le laisser libre avec un contrôle judiciaire très strict. Ça, on n'a pas encore cette réponse-là sur l'avenir, sur où est-ce que, très concrètement, Patrick Bruel va dormir ce soir.
2: Expliquez bien ce qui est en train de se passer. Hein. Maintenant, il est avec le juge des libertés, c'est ça?
7: C'est ça.
2: Donc, il le questionne.
7: Oui.
2: Quels sont les éléments qu'il est en train de prendre en compte pour dire on le garde ce soir même ou non?
7: Alors, on sait que, par exemple, la détention est l'exception. Et Patrick Bruel est sûrement questionné sur ses garanties de représentation, sur au-delà des faits. Ça a été l'objet... L'objet d'une longue discussion cet après-midi face à quatre juges d'instruction. Là, auprès de ce juge-là, juge des libertés de la détention, eh bien, tout va être débattu. J'ajoute
2: et que... Je précise, pardon, regardez les images, ça s'agite un peu. C'est les images en direct que nous recevons là. Hein. C'est pas des images tournées précédemment. Hein. C'est vraiment ce qui est en train de se passer.
7: Oui, et j'ajoute, ça nous remonte du terrain à l'instant. Je le lis, je le découvre en même temps. Hein. Mise en examen, notamment, pour viol sur une plaignante, pour tentative au pluriel, de viol, pour agression, tout est au pluriel, agression sexuelle, harcèlement sexuel sur d'autres plaignantes. Voilà ce que le juge des libertés et de la détention vient de préciser. C'est nos équipes sur place avec Elisa Cléache qui nous remonte ça. Donc une mise en examen de Patrick Bruel. Et donc pour répondre à votre question très concrètement, dans cette salle, il est entouré de ses avocats et donc discute ensemble, enfin en tout cas a été discuté, c'est un débat contradictoire. Donc qu'ils viennent discuter, eh bien par exemple, j'en parlais, de ces garanties de représentation. On le sait, la détention provisoire, elle sera motivée par plusieurs faits. C'est inscrit dans le code pénal, notamment des faits qui précisent s'il peut y avoir des pressions sur les témoins, s'il peut y avoir une détérioration des preuves ou alors un risque de trouble à l'ordre public.
2: Le risque de fuite, ça fait partie des critères de décision du juge des libertés?
7: Oui, le risque de fuite, effectivement. D'ailleurs, en parlant de ce risque de fuite, il y a deux hypothèses. La première, vous placez, ça fait partie du placement en détention provisoire parce qu'il y a un risque de fuite. Ou alors, vous le laissez libre avec un contrôle judiciaire strict et vous lui confisquez passeport, carte d'identité, par exemple.
2: Pour celles et ceux que nous rejoignent, je précise ce qui est en train de se passer. C'est tombé il y a quelques instants seulement, la mise en examen de Patrick Bruel pour ses faits de viol. Et vous parliez de pluriel dans certains cas. C'est pas le cas du viol. Pour l'instant, c'est un chef d'accusation qui est retenu, c'est ça?
7: Oui, selon nos informations.
2: Mais en revanche, pour les autres chefs, c'est le pluriel qui est d'usage.
7: Oui. Pour le viol, c'est au singulier. Pour un viol sur une plaignante. Et le reste, tout est au pluriel de ce que je vais vous lire. Hein. Tentative de viol, agression sexuelle, harcèlement sexuel sur d'autres plaignantes. Et je rappelle que, intéressant de préciser, cet après-midi, on l'a appris aussi. C'était une procédure habituelle, mais je vais essayer d'être le plus pédagogue possible. Ce débat devant le juge des libertés de la détention, il a été provoqué par le parquet de Nanterre. On le sait, le parquet avait requis le placement en détention provisoire de Patrick Bruel et ils ont usé, le parquet, le ministère public, a usé d'un mécanisme pour faire en sorte que Patrick Bruel le voit forcément parce qu'après cette longue après-midi devant les quatre juges d'instruction, il aurait pu être laissé libre sans passer par la case juge des libertés de la détention. Et là, grâce à un mécanisme de droit, c'est une saisine directe, eh bien, Patrick Bruel a dû forcément, et c'est le cas en ce moment, a dû et doit passer devant ce juge.
2: Beaucoup d'informations filtrent, hein, notamment celles de préparatifs à la prison de la santé. Si je comprends bien, ce serait le même quartier que celui où Nicolas Sarkozy a été incarcéré.
7: C'est ça, c'est le quartier habituel. Avant, on avait ce tic de langage de quartier VIP. Mais il n'y a pas que des personnes connues qui sont dans ce quartier-là. Il y a les personnes vulnérables qui, en détention, peuvent faire l'objet de pressions ou de menaces physiques. Et selon nos informations, effectivement, s'il y a la détention provisoire in fine, on attend cette mesure ou pas, eh bien, selon nos informations, effectivement, la plus forte probabilité est celle que, selon laquelle Patrick Bruel, ce soir, aille dans ce quartier au sein de la prison de la santé avec des cellules individuelles de 9 mètres carrés avec un poste de télévision et un téléphone.
2: Alors, soyons extrêmement précis aussi sur ce qu'il risque d'abord, ce qu'il risque d'après la loi et ce qu'il risque, disons, d'après les estimations qu'on peut faire.
7: Alors, d'après la loi, comme ce sont des, il y a le viol dedans, donc le viol est un crime. D'après la loi, il encourt jusqu'à 20 ans de prison. Ensuite, vous avez tous les autres chefs d'inculpation. Mais là, selon nos informations, vu qu'il y a une mise en examen pour l'instant un viol et que le reste, les tentatives, les agressions et le harcèlement, tout est au pluriel. Pour l'instant, pour le fait de viol, qui est en droit français un crime, eh bien, il encourt jusqu'à 20 ans de prison.
2: Beaucoup d'autres vont nous rejoindre, Guillaume Farr, dans un instant. Noémie Lioua, je vous voyais réagir quand on fait le compte des années, hein. On regardait les dates. Premier album 86. C'est un cap. Alors, c'est une personnalité d'une telle importance, évidemment, dans l'histoire de la justice et de ce genre d'affaires. C'est un cap.
8: C'est un cap, et évidemment, on ne va pas du tout commenter la décision de justice qui est en cours, mais le capital symbolique de cette personnalité, c'est un capital qui est atteint. C'est effectivement un acteur, un chanteur qui a été une étoile 40 ans et qui a des fans dans la France entière, qui représente véritablement le chanteur populaire qui est par définition en plus plutôt consensuel. Et là, on assiste à la chute d'une étoile, quoi qu'il arrive ensuite, quoi qu'il advienne d'un point de vue judiciaire, de la suite de cet épisode-là. C'est l'image du chanteur qui de toute façon sera écorné pour le reste de sa carrière. S'il a une suite de carrière, qui sera de toute façon extrêmement touché par ce qui est en train de se passer. Maintenant, il faut comprendre aussi qu'on assiste finalement à la suite du phénomène MeToo et de la libération de la parole qui ont permis aussi à certaines paroles de pouvoir émerger aujourd'hui.
2: Guillaume Farr, vous suivez tant d'affaires, hein. Qu'est-ce qu'on peut dire de la temporalité, du timing?
9: Ce qu'on peut dire, c'est que à cette heure, la mise en examen, elle est confirmée, puisqu'il a eu son interrogatoire de première comparution. Donc, il est passé devant les juges d'instruction pour discuter de la mise en examen. Donc, ça, il y a eu un long échange de plusieurs heures, et la mise en examen, maintenant, elle est confirmée. Donc, il est bien mis en examen. On va savoir exactement de quel chef, y compris qu'il y avait viol, tentative de viol, agression sexuelle, harcèlement sexuel. Il faut voir si c'est sur l'intégralité des affaires, puisque sur les affaires qui s'est allé entre 2010 et 2019, il y avait 9 plaignantes. Donc, il faut voir si c'est sur l'intégralité de ces affaires. Toujours est-il que la mise en examen est confirmée. Donc, maintenant, la question, c'est est-ce que il va être ou non placé en détention provisoire, comme le parquet le requiert? En clair, est-ce que ce soir, il dort en prison? C'est ça la question. Et donc là, ça va être débattu. Donc, il est devant le juge des libertés de la détention, avec ses avocats. Il est bien sûr assisté de ses avocats. Et donc, les avocats vont batailler pour essayer de lui éviter la détention provisoire.
2: Est-ce que la pratique, Raphaël Maillochon, nous indique quelque chose? Est-ce que la pratique précédente peut donner une indication? Parce qu'évidemment, l'écho sera tout à fait différent selon qu'il dort dès ce soir ou non en prison.
7: Alors là, très clairement, aucun signe avant-coureur de savoir s'il dort en prison ou pas. Ce qui nous a étonné, nous journalistes spécialisés au service, c'est d'avoir la saisine de 4 juges d'instruction. Cette collégialité, on est habitué à en voir 1, bien évidemment, 2, parfois 3 sur des affaires très compliquées de criminalité organisée. Mais là, 4 juges d'instruction pour un seul auteur présumé et certes une collégialité de victimes, c'est assez étonnant. Et puis, il y a eu un mécanisme, j'en parlais avant, le fait de saisir directement le juge des libertés et de la détention, la saisine directe, c'est un mécanisme en droit qui est très souvent utilisé dans des affaires assez complexes. Le fait que, à l'issue de ce débat, de cette présentation et de ce déferlement devant les juges d'instruction, la personne mise en cause voit de facto et obligatoirement le juge des libertés et de la détention, c'est quelque chose que l'on voit régulièrement. Après, vous dire si dans quelques instants on va apprendre ou pas s'il est placé en détention, et ça, je ne peux pas vous le donner.
2: Qu'est-ce qu'on sait, puisqu'il y a beaucoup de choses qui filent, ça me frappe, hein, qu'est-ce qu'on sait de sa stratégie de défense?
9: En fait, c'est un peu coupé en deux. Il y a les affaires dont les faits pourraient être prescrits, et les affaires dont les faits, s'ils étaient avérés, ne sont pas prescrits en raison des délais, notamment. C'est pour ça qu'on parle des affaires entre 2010 et 2019 d'un côté, avec 9 plaignantes, et puis des affaires antérieures avec, je comptais, 13 plaignantes. Sur les affaires qui tomberaient sous le coup de la prescription, je dis tomberaient parce que ça peut être encore débattu, elles peuvent peut-être être jointes aux 9 affaires qui, elles, ne seraient pas prescrites. C'est un peu technique, mais c'est un petit peu ça. Sur ces affaires plus antérieures, de ce que l'on sait, mais ce sont les informations de Raphaël, hein, il aurait été peu prolixe, en tout cas ses souvenirs auraient été flous. Pour les affaires qui, elles, ne tomberaient pas sous le coup de la prescription, là c'était beaucoup plus documenté, étayé, avec des éléments plus factuels et des témoignages qui tendaient évidemment à le disculper ou à l'innocenter. Ça, c'est ce qui s'est passé lors des dernières 48 heures, parce que 48 heures de garde à vue. Maintenant, le débat, il est tout autre. Le débat devant le juge des libertés et détention, c'est pas du tout de savoir s'il est coupable ou innocent de quoi que ce soit. D'abord, il est présumé innocent. Et donc là, l'enjeu, c'est pas ça. L'enjeu, c'est de savoir si on regarde précisément 7 critères, qui sont les 7 critères de l'article 144 du Code de procédure pénale, il va ou non être placé en détention dans l'intérêt de l'enquête.
2: La stratégie de défense, hein, on se rappelle des cas précédents, notamment dans l'affaire Depardieu avec un avocat qui affrontait, hein, qui jouait la rupture en attaquant même très fortement, disons, la partie accusatrice. Là, qu'est-ce qui transpire ?
7: Là, déjà, Patrick Borel s'est entouré de 3 avocats. Au départ, ils étaient 2, maintenant ils sont 3 avocats, et selon nos informations, effectivement, lors de la garde à vue, il est resté sur cette ligne directrice qu'il ne l'a jamais quittée, en disant qu'il était étranger à tout cela. En garde à vue, selon nos informations, il a précisé, je le cite, hein, qu'à aucun moment il n'avait fait aucune tentative de violence ou d'agression sexuelle, à aucun moment, fin de citation. Donc Patrick Bruel a cette stratégie de discuter, stratégie de défense, stratégie de discuter, de répondre aux questions lorsqu'il s'agit de faits récents qui ont, je mets récents entre guillemets, qui ont une quinzaine d'années. Or, quand les enquêteurs, pendant les 48 heures de la garde à vue, l'ont interrogé sur des faits bien plus anciens, qui ont 20, 25 ans, qui remontent jusqu'à 1992, là, effectivement, il disait, je le cite encore une fois, « Sur ce fait, précisément, je n'ai pas de souvenir clair. »
2: On va revenir aux conditions de l'interrogatoire dans quelques instants, mais Elisa Cléache, là, on est toujours, évidemment, au cœur des dernières informations qui nous arrivent, 22h41, qu'est-ce qu'on sait à l'heure où nous parlons ?
10: Donc on a pu assister, nous, hein, au début de ce débat avec ce juge des libertés et de la détention. On a vu Patrick Bruel qui apparaissait certes fatigué, mais plutôt serein. Et c'est au début de ce débat qu'on a donc appris la mise en examen de Patrick Bruel pour viol, tentative de viol, agression sexuelle et harcèlement sexuel. Pour être plus précise, on a appris donc qu'il était mis en examen pour viol sur une plaignante, mais pour tentative de viol, agression sexuelle et harcèlement sexuel sur plusieurs plaignantes dont on ne connaît pas précisément le nombre. Ce qui est intéressant et qu'on a appris au début de ce débat, c'est que les juges d'instruction qu'il a vus en

0: Évidemment, on vous retrouve dès qu'il y a du nouveau, Raphaël Maillochon et vous, Guillaume. Oui, la question de l'interrogatoire, donc ça a duré plusieurs heures, c'est ça, enfin au total 48 heures, mais sur ces 48 heures, quelle est la part d'interrogatoire proprement dite?
1: Alors là, je n'ai pas la réponse, Darius, mais en tout cas, 48 heures de garde à vue, les enquêteurs sont allés au maximum, parce que dès qu'il a été placé en garde à vue, je rappelle qu'il n'a pas été interpellé. C'est-à-dire qu'il savait depuis 10 jours, lui et ses avocats, qu'il était convoqué à 8h20, très précisément, dans les locaux du premier district de la police judiciaire parisienne. Et sur les 40, il partait au départ pour 24 heures, et c'était une mesure de garde à vue renouvelable une fois. Et les enquêteurs, mais ça c'est habituel, sont allés au maximum de ce que la loi prévoit. Sur les 48 heures, il retourne en cellule et il répond aux questions des enquêteurs.
2: Parce que ce que l'on peut noter, c'est que selon les informations qu'on avait, quand il a été déféré devant ses juges d'instruction, il y avait 4 faits de viol qui lui étaient reprochés. Et là, ce que je comprends, c'est que la mise en examen ne porte que sur un seul fait de viol, plus évidemment les tentatives de viol, les agressions sexuelles, les faits de harcèlement sexuel. Mais en tout cas, il y aurait donc des faits de viol qui n'auraient pas été retenus dans le cadre de cette mise en examen. Donc ça veut dire que dans la bataille qu'ont menée aussi ces avocats, dans les 48 heures de la garde à vue, puis pendant l'audition devant les juges d'instruction, ils sont parvenus à écarter de la mise en examen plusieurs affaires de viol. Donc bon, déjà ça lui est plutôt favorable, puisque évidemment quand vous êtes mis en cause de ces faits-là, s'il y a moins d'affaires qui sont retenues à votre encontre pour la mise en examen, c'est toujours plus favorable. Et donc là maintenant l'enjeu, c'est que ces avocats démontrent qu'ils présentent des garanties suffisantes pour éviter la détention provisoire, en clair, pour ne pas aller dormir dans un établissement pénitentiaire dès ce soir.
0: La presse écrite se faisait l'écho des SMS qu'il aurait eu, Raphaël Maillochon, avec ses victimes présumées dans les années passées. Tout ça remonte parfois à 15 ans et davantage, comme vous le disiez, qu'il peut utiliser et qui peuvent être regardés soit à charge, soit à décharge.
1: Oui, et d'ailleurs, sur nos informations, Patrick Bruel, en garde à vue, avec ses avocats, ne sont pas arrivés, j'ai envie de dire, les poches vides, dans le sens où ils ont présenté des pièces, ils ont présenté des attestations, des témoignages, et également des messages, des échanges reçus avec l'entourage de Patrick Bruel, certaines plaignantes, avant les faits reprochés, après les faits reprochés. Bref, tout cela, ces éléments très matériels, pour le coup, et non pas que du déclaratif couché sur procès verbal, eh bien Patrick Bruel est arrivé avec une stratégie de défense, mais également des éléments matériels qui ont été soumis par ses avocats aux policiers, puis aux juges d'instruction, aux 4 juges d'instruction. Donc voilà, on va voir ce que retient in fine le juge des libertés et de la détention. Mais en tout cas, il y a eu ces présentations d'actes et de pièces, tout à fait.
0: Guillaume Fard, ça va compter évidemment. Effectivement, là, il y a sans doute pas mal d'échanges existants qui parfois sont anciens, mais ces traces numériques sont là.
2: Oui, elles sont là. Et comme je le disais, il y avait dans les réquisitions du parquet, il y avait la réquisition de sa mise en examen, notamment pour 3 viols. Un qui aurait été commis. En 2012 à Dinard, un qui aurait été commis en 2015 à Lille-sur-Sorgue, et un troisième qui aurait été commis en 2019 à Paris. Et on comprend que si la mise en examen lui est confirmée, en tout cas, ça ne porte que sur un seul de ces 3 faits de viol. On ne sait pas lequel, mais on peut émettre raisonnablement l'hypothèse que les éléments qu'il avait en sa possession et qu'il a présentés pour justement essayer de se défendre ont pu être retenus pour écarter de la mise en examen 2 affaires de viol sur les 3 pour lesquelles le parquet avait requis sa mise en examen. Donc il y a deux affaires de viol qui sont hors mise en examen, et puis ensuite il y a les affaires de tentative de viol, d'agression sexuelle et de harcèlement sexuel pour les plus récentes d'entre elles.
0: Raphaël Maillochon, qu'on comprenne bien donc ce qui est en train de se passer, vous dites qu'il n'y a pas seulement un juge des libertés, hein? Il y a une sorte de jury, c'est ça?
1: Non, c'est-à-dire qu'il y a un juge des libertés de la détention, mais face à cela, parce que c'est un débat contradictoire, il y a l'intéressé, mis en cause, Patrick Bruel, et ses avocats également. Ça. La collégialité, c'était juste avant, avec ses 4 juges d'instruction.
0: Quelle est la marge de liberté, la marge de manœuvre du juge des libertés? Là, il est souverain, tout à fait, il décide ce qu'il veut.
1: Oui, c'est une personne qui est totalement indépendante. J'en parlais tout à l'heure avec cette saisine directe du juge des libertés de la détention. C'est le parquet tente une manœuvre légale, régi par un article du code de procédure pénale, un mécanisme pour le forcer le mise en cause à voir ce fameux juge, mais in fine, c'est le juge, lui seul, qui décide des conditions de la liberté voilà.

0: de Patrick Bruel, liberté ou non.
1: Est-ce qu'il y a une dimension psychologique? On sait qu'une garde à vue, moi j'ai cru comprendre parfois que les juges d'instruction vont me décider de garde à vue aussi, parce que c'est une façon de faire pression sur la personne interrogée. Est-ce que c'est le cas aussi de la détention provisoire?
0: Détention provisoire, pour une personne mise en cause, en tout cas, ça, c'est une épée de Damoclès au-dessus de la tête, parce que dans quelques heures, on rentre chez soi, on est libre avec un contrôle judiciaire strict, ou alors on passe quelques jours au sein d'une prison, dans un quartier, pour Patrick Bruel, dans un quartier pour personnalité.
1: Donc, où les interrogatoires se poursuivent, évidemment.
0: Alors, ils peuvent se poursuivre. Ils peuvent se poursuivre, à voir ce qu'il en est, le cas en ANSES.
1: Donc j'imagine ça change complètement le ton de l'interrogatoire, évidemment, si on sait que ça peut durer pendant 10 jours ou si ça s'arrête.
2: Oui, en fait, si vous êtes placé en détention provisoire, parce que là il y en a plusieurs, les magistrats en charge d'instruction peuvent vous faire revenir pour des auditions dans leur cabinet. Alors ils ont retenu le principe de la collégialité, comme disait Raphaël, ils sont plusieurs, ils vont vous faire venir pour vous réentendre. Évidemment, s'ils vous font venir pour vous réentendre après plusieurs jours de détention, on peut raisonnablement penser que votre état d'esprit n'est pas tout à fait le même que s'ils vous font revenir alors que vous êtes libre, certes sous contrôle judiciaire, mais que vous dormez chez vous. C'est évidemment pas les mêmes conditions. Maintenant, présentement, ce qui est en train de se passer, vous disiez, le juge de liberté de la détention est souverain. Oui, mais il doit motiver son avis, et son avis s'enferme dans 7 critères très précis, et en fait, c'est sur chacun de ces critères que...
1: Alors, rappelez-les-nous, parce que si on met tout ça bout à bout, c'est quand même assez large, donc ça lui laisse une certaine marge de manœuvre.
2: Le premier critère, c'est la destruction de preuves. En clair, est-ce qu'il y a un risque que Patrick Bruel, laissé libre, détruise des preuves? Bon, si on essaye de raisonner ici, alors attention, je me substitue pas au juge, mais si on raisonne, les affaires sont des affaires anciennes, elles datent pour, en tout cas, les principales d'entre elles, entre 2010 et 2019. Bon, on peut raisonnablement penser que la destruction de preuves, si elle avait dû intervenir, elle aurait plutôt intervenu par le passé que maintenant, en 2026, plusieurs années des faits. Deuxièmement, c'est la pression sur les témoins ou les victimes. Même chose, on peut raisonnablement penser que si pression il y avait dû y avoir, ça aurait été plutôt plusieurs années avant que maintenant qu'il y a 9 plaignantes pour des faits qui se seraient produits entre 2010 et 2020.
1: C'est un point important, puisqu'on sait que dans des affaires précédentes, cette question a été évoquée, n'est-ce pas? Les pressions sur témoins, en tout cas les accords possibles qui peuvent avoir lieu.
0: Oui, après, je pense que là, le juge des libertés de la détention, il va prendre sa décision, Guillaume le disait, elle est écrite, elle est motivée. Ce n'est pas simplement oral comme ça, en disant vous allez là ou pas là. Je pense qu'il regarde aussi la procédure et comment ces derniers mois, parce que la procédure, on parle de Patrick Bruel depuis quelques semaines maintenant, est-ce qu'il y a eu des contacts? Les plaignantes peuvent dire j'ai été contacté par l'entourage ou pas. Donc je pense que le juge des libertés de la détention, éclairé de tout cela, sait s'il y a eu avant ou pas des dépressions.
1: Quel autre critère?
2: Le troisième, c'est la concertation avec un complice. Mais là, Patrick Bruel, il est mis en cause personnellement. C'est pas des viols en réunion, par exemple. Il est mis en cause, lui, seulement lui. Donc, la probabilité qu'il y ait des complices, là aussi, avec lesquels se concerter, elle est relativement faible. Ensuite, le quatrième critère, c'est plutôt un critère de protection. C'est est-ce que vous placez en détention provisoire va faire qu'on vous protégerait parce que vous seriez menacé en raison de ce que vous avez fait, en raison de cette affaire. Le cinquième critère, c'est le risque de fuite. Ça, on comprend aisément. Il faut que la détention provisoire fait que, par définition, vous ne pouvez pas vous échapper, quitter le pays. Mais là, ces avocats, immédiatement et assez classiquement, vont dire qu'ils présentent des garanties, qu'il est logé en France, qu'il n'y a pas de raison qu'il parte, qu'il a une adresse, qu'on peut le surveiller à cette adresse. Enfin, c'est généralement les choses que vous mettez en avant. Et puis, ensuite, il y a le sixième critère. Et alors, celui-là, je pense qu'il va être âprement débattu. Enfin, c'est mon analyse. C'est la prévention de la récidive. C'est-à-dire, c'est de vous empêcher de commettre de nouvelles infractions en raison du fait que vous seriez laissé libre. Et comme là, il y a quand même plusieurs faits un peu de même nature qui lui sont reprochés. Alors je comprends qu'il n'y a plus qu'un viol pour lequel il serait mis en examen, mais il y a encore plusieurs tentatives de viol, plusieurs faits d'agression sexuelle, plusieurs faits de harcèlement sexuel. Il y a une sorte de sérialité. Et donc quand vous vous inscrivez sur de nombreuses années, puisqu'il y a des affaires qui remontent jusqu'à 1992, qui ont essayé, enfin que le parquet a essayé de joindre à la procédure. Donc si vous avez cette antériorité, cette sérialité, on peut argumenter, en tout cas le parquet peut argumenter en ses réquisitions, que Il y a un risque que si vous êtes laissé libre, vous recommenciez des faits de harcèlement sexuel, d'agression sexuelle.
1: Sur l'ampleur de l'instruction, parce que qu'on comprenne bien, il y a 9 dossiers, c'est ça. Il y a 9 dossiers en tout cas, et dans certains cas, c'était les tournées de Patrick Bruel, tout ça, il y a beaucoup de musiciens, il y avait tout un entourage, etc. Donc, des témoins à entendre, il y en a énormément.
0: Oui, et d'ailleurs, c'est son entourage, je ne sais pas précisément si c'était des techniciens ou des amis ou des proches de Patrick Bruel, mais justement, il s'est servi de cet entourage au sens très large lorsqu'il a apporté en garde à vue pendant ces 48 heures ces attestations de témoignages de personnes qui allaient dans le sens de sa stratégie de défense. Patrick Bruel s'est servi de ses témoins, de ses amis, de sa famille ou autre, pour apporter tout cela aux
1: enquêteurs. C'est-à-dire c'est une sous forme écrite où les gens viennent témoigner?
0: Non, sous forme écrite, vous remplissez un formulaire CERFA, dont j'ai oublié le numéro, mais vous avez effectivement ce formulaire, c'est très précis, c'est pour apporter un certificat en disant je sous-signais un tel, une telle, que Patrick Bruel était de bonne moralité, enfin, ou que sais-je.
1: C'est ce qu'on appelait naguère des témoins de moralité.
0: Exactement.
1: Ça se dit encore comme ça?
0: Oui, je pense que ça doit se dire encore comme ça.
2: Ça peut se présenter comme ça. Il y a évidemment des personnes qui garantissent que vous êtes quelqu'un de bonne moralité, de bonne mœurs, qui ne présente pas de risques. Évidemment, ça peut jouer selon qui sont les personnes. C'est des personnes qui vous ont côtoyé, qui ont été proches de vous, qui étaient à votre contact direct au moment où il y a notamment ces faits qui vous sont reprochés. Mais là, le débat, ça va vraiment être est-ce qu'il y a ce risque de récidive, ou en tout cas qui est de renouvellement des infractions qui lui sont reprochées, s'il devait rester en liberté.
1: Et tout ça est en cours, hein, puisque je rappelle, la mise en examen a été prononcée, c'est il y a quelques instants, et maintenant le suspense judiciaire porte sur la mise en détention provisoire ou non, Elisa Cléac, et la réunion, c'est pas une réunion, l'audience est en cours.
3: Exactement, elle a lieu derrière ces portes que vous voyez sur les images de François Luz. Donc Patrick Bruel est entendu par ce juge des libertés et de la détention. Bien sûr, ses avocats vont plaider pour qu'il soit relâché sous contrôle judiciaire, mais c'est une saisine du procureur de la République, donc ici du parquet de Nanterre, qui a demandé à ce qu'il ne soit non pas placé sous contrôle judiciaire, mais qu'il soit bien entendu par ce juge pour pouvoir décider ou non d'une détention provisoire. On a donc pu voir Patrick Bruel entre ces murs, on l'a vu relativement fatigué, mais plutôt serein, plutôt calme. On devrait donc savoir dans les prochaines minutes, peut-être les prochaines heures, s'il sera placé en détention provisoire ou s'il sera relâché sous contrôle judiciaire.
1: Et on voit bien, merci beaucoup Elisa, évidemment on revient à vous dès qu'on a la nouvelle. On voit les images qui ont été tournées par service police justice, par le vôtre, à vous. Oui, on est là dans la salle même où se tient en ce moment cette audience de. Et là, on a le box. Il est dans le box, Patrick Bruel.
0: Oui, on a eu l'autorisation de pouvoir tourner par le président du tribunal judiciaire, effectivement, de Nanterre. Ces images, bien évidemment, sans personne. Ensuite, les caméras sont invitées à sortir. Il y a eu une publicité des débats. Dès que Patrick Bruel est arrivé, nos équipes sur place, Elisa Cléache et nos autres collègues ont pu apercevoir Patrick Bruel. Il y avait cette publicité de début du débat contradictoire devant le juge des libertés et de la détention avant que les journalistes ne soient invités.
1: Quand on voit l'image, ça prend un caractère d'une certaine solennité. Je voyais des box vitrées. Patrick Bruel est dans le box vitré là en ce moment?
0: Oui, il est arrivé dans le box vitré parce que je vous rappelle que de sa garde à vue à Paris, dans le 17e arrondissement, jusqu'au tribunal judiciaire de Nanterre, où aujourd'hui, une bonne partie de l'après-midi, il a été confronté et déféré aux 4 juges d'instruction. Il l'est sous escorte policière. Il ne comparaît pas dans un bureau en étant convoqué, etc.
1: C'est très frappant. Enfin, l'image là est parlante, parce qu'on pouvait s'imaginer effectivement que c'est dans un petit bureau au coin d'une table. Non, c'est quand même côté très solennel où l'accusé est dans un box vitré.
0: Oui, c'est la solennité de la justice française avec ses codes, ses principes, et effectivement Patrick Bruel qui est apparu à l'intérieur, les très fatigués, nous a-t-on dit.
2: La solennité, elle s'explique d'abord parce que c'est une audience, un principe du contradictoire. Vous êtes assisté de vos avocats qui évidemment vont plaider. Puis la garde à vue, c'est une mesure privative de liberté. Vous n'êtes plus libre quand vous êtes en garde à vue. Et donc ensuite, vous, comme disait Raphaël, vous êtes sous escorte. Il y a un 7e critère dont on n'a pas parlé, qui est débattu. Pendant, il y en a 7, on en a évoqué 6, mais le 7e est d'importance, c'est le trouble à l'ordre public. Et le trouble à l'ordre public, on en a une lecture assez large. Alors c'est que dans les affaires criminelles, mais là il s'agit d'une affaire en partie criminelle, avec des faits de viol et tentative de viol. Et le troisième public, ça peut être aussi compris comme le retentissement médiatique d'une affaire. C'est-à-dire, en fait, est-ce que le fait d'être laissé libre va créer des troubles publics parce que des gens manifesteraient, par exemple, ou parce qu'il y aura un retentissement médiatique très puissant, ce qui est le cas ici. Donc ça peut être un critère qui peut jouer dans le cadre des débats présents.
1: Si vous nous rejoignez, je vous rappelle les développements très importants de l'affaire Patrick Bruel et ses décisions qui sont prises, qui sont tombées il y a quelques instants. Patrick Bruel est mis en examen pour viol notamment. Il y a plusieurs chefs d'accusation. Raphaël Maillochon, détaillez-les très exactement, puisqu'on a maintenant l'entier de ces informations.
0: Oui, mise en examen pour un fait de viol et pour plusieurs agressions sexuelles. Et je reprends le message exactement, pardon. Donc pour viol sur une plaignante, et toute la suite est au pluriel, et pour tentative de viol, agression sexuelle, harcèlement sexuel sur d'autres plaignantes. Je rappelle que pendant sa garde à vue, selon nos informations, Patrick Bruel a été longuement entendu sur un viol, notamment, sur un viol qui aurait été commis à Dinard en 2012. Là, il a été longuement questionné sur ce fait-là, sur les souvenirs qu'il en avait. Il a apporté des précisions, il a répondu aux questions des enquêteurs, il ne s'est pas muré dans le silence. Et après, en ce qui concerne les tentatives de viol, il y en a plusieurs. Un qui aurait été commis en Belgique en 2010, un autre à Neuilly-sur-Seine en 2010. Et ensuite, il y a une liste d'agressions sexuelles et de harcèlement, Grenoble en 2000, Perpignan en 2019, Ajaccio en 2019 ou Nyon en Suisse en 2019, parce qu'il y a 9 faits sur lesquels il a été interrogé. Sur les 9, il y en a 2 qui auraient été commis à l'étranger, en Suisse et en Belgique.
1: Et donc tous ces faits présumés ne sont pas frappés de la prescription?
0: Non, ces faits-là, les 9 que je viens de vous détailler avec les villes, ne sont pas en droit frappés de la prescription. En revanche, 13 autres, avec 13 autres victimes, 13 autres plaintes, sont jointes au dossier de l'information judiciaire, des dossiers qui s'étalent sur une très longue période, septembre 1992, septembre 2008, et qui sont en droit prescrits. On parle de là de viol, de tentative de viol, d'agression sexuelle et de harcèlement sexuel. Et là, ces faits-là sont prescrits. Il doit y avoir aussi, notamment en ce moment, là on voit les trois avocats,
1: notamment Maître Ingrin, qui est aussi l'avocat de Nicolas Sarkozy,
0: tout à fait. Et donc, cette prescription-là, cette notion de prescription sur ces 13 faits, était au cœur de débats qui ont sans doute encore lieu en ce moment, voir si on pouvait les joindre à la procédure.
1: On mesure ici l'ampleur de l'affaire, des affaires qui commencent, parce que tous ces cas nécessiteront à chaque fois une instruction, les témoins qui vont avec, et tout ça peut prendre potentiellement beaucoup de temps.
2: On a eu beaucoup de débats ces 12-13 derniers jours sur la justice, les lourdeurs procédurales, le manque de moyens aussi. Et vous voyez déjà pour ces affaires, ces faits qui lui sont reprochés, 9 faits initialement, et donc duquel il faut soustraire maintenant deux viols, puisqu'il y a un seul viol qui fait l'objet de cette mise en examen. Mais pour tous ces faits-là, on a quand même désigné 4 juges d'instruction. C'est quand même assez significatif. C'est rare que dans des affaires vous ayez 4 juges d'instruction. Moi, j'ai pas souvenir d'avoir commenté des affaires où il y avait 4 juges d'instruction. C'est quand même beaucoup. Donc c'est beaucoup de moyens aussi. Et vous voyez tout ce que cela mobilise sur le plan de la machine judiciaire, les 48 heures de garde à vue, puis ensuite assez classiquement l'audience devant donc ces 4 juges d'instruction, et maintenant l'audience devant le juge des libertés et de la détention après cet interrogatoire de première comparution qui s'est étalé une partie d'après-midi, ça a duré plusieurs heures cet après-midi. Et au final, on voit que par rapport à ce qui était initialement reproché par le parquet sur la mise en examen, c'est un peu en deçà, ce qui lui est plutôt favorable, puisque il y a 2 affaires de viol, donc parmi les plus graves, qui sont écartés à l'issue de ces 48 heures de garde à vue et de ces quelques heures d'interrogatoire de première comparution.
1: La machine judiciaire de détention est engagée, puisque on apprenait que le quartier de la santé, qui est destiné à ce qu'on appelait naguère le quartier VIP, il y a déjà des préparatifs, qu'ils soient ce soir décidés ou non.
0: Oui, des préparatifs dans des cellules. On sait si Patrick Bruel, je mets des si Patrick Bruel est placé ce soir en détention provisoire, la plus forte probabilité, à 99%, c'est qu'il dorme et qu'il soit incarcéré en détention provisoire au sein de la prison de la santé, donc à Paris, intramuros, dans une cellule qui ressemble à celle dans laquelle a dormi Nicolas Sarkozy. une cellule individuelle avec quelques équipements, une télévision, un poste de téléphone pour pouvoir appeler des numéros qui ont été préenregistrés et un lit, ainsi qu'un lavabo. Mais ce que je veux dire, c'est que c'est une cellule, c'est un quartier, une aile même de la prison pour éviter que Patrick Bruel rencontre d'autres détenus qui, eux, soit ne sont pas en détention provisoire, soit purgent des peines et évitent de rencontrer Patrick Bruel.
1: Nicolas Sarkozy a, dans son livre, décrit un certain nombre de choses, notamment effectivement les quelques numéros qui sont pré-autorisés et puis le fait qu'il croise quand même d'autres prévenus, enfin d'autres prisonniers.
0: Alors Nicolas Sarkozy, c'était un cas à part parce qu'il était aussi en détention avec son service de sécurité. Donc il y avait dans les cellules à côté de la sienne ces officiers de sécurité qui, eux aussi, étaient en détention pour protéger l'ancien président de la République. C'était une première en France avec un régime de détention très qui est similaire à tout le monde, mais avec deux agents de sécurité de ces officiers de sécurité privés. Là, Patrick Bruel, ce ne sera pas le cas. Sa porte sera fermée comme s'il va en détention, encore une fois, fermée comme n'importe quel détenu. À côté de sa cellule, il y aura d'autres personnes placées à l'isolement. Bref, ce sera... À part la même cellule, les 9 mêmes mètres carrés, c'est un régime de détention qui sera...
1: Et regardez, on a la prison de la santé en haut à droite là de l'image, hein, dans la case en haut. Je ne sais pas si où se trouve le quartier, vous qui... Je ne sais pas si vous avez la pratique de la... Si vous êtes rendu...
0: Je ne suis pas allé depuis qu'elle a été refaite, parce qu'il y a eu d'importants travaux au sein de la
1: prison. C'est la nouvelle santé.
0: De la santé, pendant de nombreuses années. Là, sur cette photo, honnêtement, je serais incapable de vous dire... Où se trouve l'aile de l'isolement.
1: Qu'est-ce qu'il y a à préparer? Puisqu'on comprend qu'il y a des préparatifs qui ont eu lieu. Qu'est-ce qu'il y a à préparer en l'occurrence?
2: En fait, c'est que comme vous ne savez pas ce que va décider le juge des libertés de la détention, d'abord, il faut s'assurer qu'il y a une cellule de libre. Parce que ça peut paraître un peu étrange, mais c'est une maison d'arrêt. Et il y a de la surpopulation carcérale.
1: Même là.
2: Et oui, bien sûr. Mais même là, vous savez, sur la plaque francilienne, le taux de surpopulation carcérale en maison d'arrêt, il est le plus élevé de France avec les Outre-mer. Hein. Donc, il y a de la surpopulation, donc il faut qu'il y ait une cellule de libre. Alors là, c'est un quartier un peu particulier. Hein. C'est le quartier des personnes qui sont à l'isolement pour des raisons de sécurité. On comprend bien que Patrick Bruel, en raison de sa notoriété, de sa célébrité, on ne peut pas l'emprisonner avec des co-détenus, par exemple. Et on peut pas se permettre qu'il croise d'autres détenus qui pourraient l'agresser, exercer sur lui des pressions. Enfin, bon, donc tout cela fait qu'il est emprisonné seul. Maintenant, vous faisiez allusion, Darius, au livre de Nicolas Sarkozy qui raconte une réalité, alors pour le coup tout à fait exacte, que j'ai même pu personnellement mesurer de la prison de la santé, comme dans beaucoup de prisons, c'est que la nuit, les détenus crient. C'est ça. Et crient toute la nuit. Et donc, il est absolument impossible de dormir. Donc, même si vous êtes seul, si vous êtes seul, vous n'avez aucune possibilité de
1: Michel Polaco, vous aviez réalisé vous-même des reportages, hein. Vous avez souvenir de ça, hein.
4: J'ai le souvenir du témoignage qui était assez poignant de Loïc Le Floch Prigent, aujourd'hui décédé, qui était mis en examen et détenu à titre provisoire dans l'affaire Elf, qui restait d'ailleurs assez longtemps détenu, et qui racontait, des choses absolument effroyables sur les bruits, la nuit, les hurlements. Et encore, il était protégé. Il faut pas l'oublier. Hein, c'était pas quelqu'un qui était lâché au milieu des fauves. Et puis, je me souviens aussi de cette médecin-chef de la santé, dont vous avez peut-être le nom en mémoire, qui racontait aussi ce que c'était que la vie dans la prison de la santé. Et à l'époque, la surcharge... carcérale était bien inférieure à ce qu'elle est aujourd'hui. Donc il est bien évident que la prison, c'est quelque chose d'effroyable pour tout le monde, et sans doute encore plus pour certains qui sont vraiment pas, capables de supporter facilement ce genre de conditions.
1: Enfin, quoi qu'il en soit, voilà, on a là l'image en direct, hein, c'est l'image en direct que nous recevons là, c'est-à-dire que là, cette audience se poursuit, avec, semble-t-il, un débat. C'est bien ce que vous expliquez. C'est-à-dire, il y a un débat entre le juge des libertés et les avocats de Patrick Bruel, et Patrick Bruel lui-même, puisqu'il y est, évidemment.
0: Oui, alors là, ce qui se passe devant le juge des libertés de la détention, c'est totalement différent. C'est un second temps par rapport à ce qui s'est déroulé pendant des heures cet après-midi devant les quatre juges d'instruction. Devant les quatre juges d'instruction, Patrick Bruel répond. C'est une sorte de bis repetita des mesures de garde à vue. Il est interrogé très précisément sur des faits, sur des déclarations qu'il a pu faire en garde à vue. Mais là, c'est devant des juges d'instruction et non plus des enquêteurs de police judiciaire. Ensuite, vous avez ce qui se passe en ce moment derrière les portes. Vous le voyez, la salle numéro 2, les images qui nous parviennent en direct, où là, c'est un débat contradictoire. Patrick Bruel, on l'a vu, il est entouré de ses trois avocats, maître Céline Lassec, Fanny Collin et Christophe Ingrin. Christophe Ingrin qui est l'avocat de Nicolas Sarkozy. Et c'est un débat contradictoire. Et là, les avocats de Patrick Bruel, nul doute qu'ils doivent, on va dire, monopoliser la parole pour tenter de récuser chacun des sept arguments, listes en tout cas, qu'a listé Guillaume Fard tout à l'heure, sur qui font des critères de la détention provisoire en leur disant, j'imagine, bien écoutez, mon client, il ne peut pas être placé en détention provisoire parce qu'il peut, il a une garantie de représentation, parce qu'il ne fera pas pression sur les témoins, etc., etc. Donc c'est un débat qui s'installe entre les avocats, Patrick Bruel, et le juge des libertés de la détention.
1: Et dans un instant, un avocat va nous rejoindre, Bertrand Perrier, qui nous dira aussi comment se passe cette espèce de débat, comme vous dites, judiciaire. Gallagher, vous avez une question, je crois.
5: Non, pour Guillaume Fard, qui tout à l'heure listait les sept critères, et sur le septième critère, à savoir le trouble à l'ordre public, qui contient, vous disiez, le retentissement médiatique, et c'est pour question pour Raphaël et Guillaume, est-ce que ce qui est en jeu, là, c'est justement sur ce septième critère de démontrer que la détention provoquerait davantage de retentissement médiatique que le maintien en liberté. Est-ce que c'est comme ça que se formule la chose et que la démonstration par les avocats doit être faite?
2: Pas exactement. En fait, ce critère-là, d'abord, c'est le plus flou, c'est celui qui est le plus contesté, y compris par les avocats, c'est celui qui est le plus débattu parce qu'en fait, il laisse le plus de marge d'appréciation au juge des libertés et de la détention. Et que c'est un critère qui est difficile à motiver. C'est quoi le risque véritablement de trouble à l'ordre public lié au fait que vous seriez libre? Est-ce que c'est des manifestations de femmes militantes qui viendraient devant chez vous? Est-ce que ça, c'est vraiment un trouble à l'ordre public? Est-ce que, par exemple, on dit le retentissement médiatique, mais jusqu'où va l'ampleur médiatique? Enfin, comment on mesure même le retentissement médiatique? Comment ça se quantifie? Donc, ce sont des débats qui sont des débats assez difficiles en réalité. Non, là, ce que vont faire les avocats, c'est qu'ils vont essayer de minorer le trouble à l'ordre public en disant non, mais vous pouvez le laisser libre. Il n'y a pas de risque de manifestation de grande ampleur. Il n'y a pas de risque aussi de vengeance, parce que vous savez, dans certaines affaires criminelles, le risque de trouble à l'ordre public, c'est que si vous êtes par exemple un pédocriminel qui a commis ou qui est accusé d'avoir commis de multiples viols sur mineurs, par exemple, le risque c'est que des gens viennent s'en prendre physiquement à vous tuent.
1: Et on a vu des parents qui tuaient effectivement.
2: Ça, c'est un risque très célèbre qui existe. Très très important.
1: Avec nous, Bertrand Perrier. Merci beaucoup d'être là, maître Perrier. Vous êtes un visage très connu. Vous êtes même un modèle d'éloquence. On vous cite et vous donnez même des conférences qui sont très connues pour cela. Expliquez-nous ce qui peut se passer en ce moment, Bertrand Perrier. Là, on voit les avocats de Patrick Bruel. Ils sont là à l'image. Hein. Un mot d'ailleurs, juste un mot avant de donner la parole, Bertrand Perrier. Qui sont les avocats, puisque certains sont des avocats connus?
0: Oui, alors je vais parler de Céline Lassec, notamment, qui est connue en droit pénal. Elle a défendu, par exemple, Pierre Palmade, encore plus récemment, Jean-Marc Morandini, donc des affaires pénales qui ont eu un fort retentissement médiatique. Et puis Christophe Ingrin. Donc dans ce trio d'avocats, lui, Christophe Ingrin, et on l'a surtout connu parce qu'il a représenté, il représente les intérêts de Nicolas Sarkozy. C'est une personne qui a été d'abord magistrat, il a été juge d'instruction avant d'être le conseiller de Nicolas Sarkozy, et depuis il est l'un des ténors du barreau parisien en droit pénal.
1: Alors Bertrand Perrier, vous qui êtes à la fois un praticien et un maître en éloquence de l'avocat, qu'est-ce qui se passe selon vous derrière cette porte? C'est-à-dire quels sont les arguments que peuvent développer les avocats pour essayer de convaincre le juge des libertés de ne pas placer en détention ce soir Patrick Bruel?
6: Alors d'abord, il va se passer deux choses. Il va y avoir en réalité deux audiences successives, puisque normalement, l'audience devrait être publique. Mais elle ne le sera pas, et il faut que le juge, dans un premier temps, le décide. Donc il va y avoir une première audience uniquement sur la question de la publicité. Et à l'issue de cette audience, le juge des libertés décidera de ne pas tenir la deuxième audience de façon publique. Et ensuite, effectivement, il va y avoir une audience de cabinet, donc non publique, au cours de laquelle les avocats de Patrick Bruel prendront la parole, le procureur de la République prendra la parole. Les plaignantes ne sont pas présentes à ce stade et le juge des libertés décidera dans la foulée. À ce moment-là, il peut y avoir deux situations. La première situation, c'est que Patrick Bruel n'est pas obligé d'accepter un débat aujourd'hui. Il pourrait demander ce qu'on appelle un débat différé, c'est-à-dire demander à ce que le débat n'ait lieu que dans 4 jours. Mais évidemment, s'il demande cela, il sera immédiatement incarcéré dans l'attente de ce débat dit différé. S'il accepte de débattre maintenant de la question de sa détention, ce qui est très probable, puisque les avocats sont très préparés. C'est une garde à vue qui avait été sur convocation, donc ça n'est pas une surprise. Patrick Bruel est arrivé préparé, et donc il a préparé ses garanties de représentation, notamment. Les garanties de représentation, c'est avoir une adresse, avoir la garantie que on pourra être convoqué et que l'on se rendra dans les tribunaux où on serait convoqué. Les avocats pourront montrer qu'il n'y a aucun risque de pression, qu'il n'y a aucun risque de concertation, puisque en réalité, ce sont les critères de la détention provisoire. Ils sont au nombre de 7. Et les plus importants, évidemment, ce sont les risques de pression sur les victimes ou les témoins, les risques de concertation, les risques de réitération. Et donc, les avocats vont demander au juge des libertés et de la détention de faire ce qui est en réalité la règle, c'est-à-dire de garder Patrick Bruel en liberté. La détention, dans notre droit, est toujours l'exception. C'est la liberté qui est la règle, évidemment assortie d'un contrôle judiciaire, puisque si Patrick Bruel n'est pas placé en détention ce soir, il sera soumis à un contrôle judiciaire avec des obligations de toute nature que le juge peut trouver dans le code de procédure pénale. Ça peut être des cautions, ça peut être des interdictions de paraître dans certains lieux, ça peut être des interdictions de rencontrer certaines personnes, des interdictions professionnelles également. Donc le juge des libertés de la détention a toute une série de possibilités pour éviter la détention.
7: Maître Perrier,
6: pour rester
7: Maître Perrier.
6: La dernière solution.
1: Oui, Maître Perrier, il est habitué aux conférences. On pourrait ouvrir le canal jusqu'à 3h du matin. Maître Perrier, vous pourrez vous parler. Maître Perrier, pardon de vous interrompre. Expliquez-nous ce qui se passe dans la salle. Moi, j'étais très frappé tout à l'heure de voir la solennité du lieu, c'est-à-dire on voit parfois des scènes judiciaires où c'est un petit bureau qui ressemble à n'importe quel bureau paysager. Non, là, c'est une salle très solennelle, ne serait-ce que pour cette séance portant sur la décision de liberté provisoire, où on voit notamment un box des accusés en vert. Voilà, c'est l'image qu'on a là en haut à droite de l'écran. Décrivez-nous la disposition, puisque vous avez dû vivre cela vous-même.
6: Oui, alors on est donc au tribunal de Nanterre. Ce sont des salles qui servent ordinairement à l'audience. C'est pas tout à fait pareil au tribunal de Paris, où il y a des salles plus dédiées à l'audience devant le juge des libertés et de la détention. Et donc il va comparaître dans le box. Il va ensuite avoir la parole sur la question de sa détention. Le procureur va également pouvoir prendre ses réquisitions. Et Patrick Bruel et ses avocates auront la parole en dernier. Ensuite, le juge des libertés et de la détention va leur demander de sortir de la salle pour délibérer. Et dans la foulée, alors ça peut durer 10 minutes, un quart d'heure, une heure, deux heures, le juge des libertés va s'interroger et il va rendre une décision motivée au regard donc de ces critères de la détention. Voilà ce qui se passe au cours de cette audience qui peut durer entre un quart d'heure, une demi-heure. C'est pas une audience extrêmement longue parce que les critères de la détention sont bien connus et bien préparés.
7: Raphaël Maillochon.
8: À l'instant, une information qui nous parvient de nos équipes sur place, Elisa Cléache nous dit que le débat devant le juge des libertés et de la détention est terminé et que nous n'aurons pas la décision avant 30 à 45 minutes pour savoir si Patrick Bruel ira ou non ce soir.
7: Et nous suivons ça évidemment en direct. Elisa Cléache, ça vient évidemment de tomber, hein.
3: Exactement, oui, on vient d'avoir l'information de la part du président du tribunal judiciaire. On a vu également le procureur de la République sortir de cette salle que vous voyez sur les images de François Luce. C'est ici que Patrick Bruel était interrogé depuis environ une heure maintenant devant le juge des libertés et de la détention. Bien sûr, ses avocats ont plaidé pour qu'il puisse ne pas être placé en détention provisoire, qu'il soit libéré sous contrôle judiciaire. On attend cette décision d'ici 30 à 45 minutes environ. Cela fait suite, je vous le rappelle, à sa mise en examen, précisément pour viol sur une plaignante, pour tentative de viol, agression sexuelle et harcèlement sexuel sur plusieurs plaignantes. Il a été placé en garde à vue pendant 48 heures ce début de semaine. Il a également été entendu pendant environ 3 heures aujourd'hui par 4 juges d'instruction. On voit donc que les prochaines minutes seront déterminantes pour savoir si Patrick Bruel sera ce soir placé en détention provisoire ou s'il sera relâché sous contrôle judiciaire.
1: Merci beaucoup Elisa. Et évidemment, nous suivons cela en direct et on sera avec vous à nouveau en direct dès que la décision tombera. Décision très importante sur la détention provisoire ou non de Patrick Bruel. Après, je le rappelle, sa mise en examen qui a été déjà décidée précédemment. Vous êtes toujours avec nous, Raphaël Maillot-Champ et vous, Guillaume Farde. L'autre événement, évidemment, et là aussi, il est en cours, c'est le bombardement à venir sur l'Iran. On peut presque parler à l'indicatif, puisque ce soir, Pete Hegseth, le secrétaire à la guerre des États-Unis, déclare « Le commandement central américain ne va pas beaucoup dormir cette nuit ». Formule transparente sur la décision qui semble actée, mais enfin parlons évidemment là avec prudence, de bombarder l'Iran dans une plus grande ampleur ce soir. Trump dit « Nous avons frappé fort ». Et nous allons frapper encore plus fort. Avec nous, évidemment, nos spécialistes, les généraux, les militaires, Michel Polaco, vous êtes là aussi. On va d'abord se rendre à Washington. On est Sonia Dridi. Tout semble indiquer, effectivement, que des bombardements sont peut-être même au stade où des avions sont en route vers la République islamique d'Iran.
9: Oui, en tout cas, c'est clairement le message que cette administration souhaite faire passer, puisque vous l'avez dit, Pete Hegseth, depuis le CENTCOM, qui est situé en Floride, à Tampa, a dit que le CENTCOM allait être très occupé cette nuit. Il a de nouveau dit que les Iraniens feraient mieux de passer un accord. Il a dit que ces frappes qui allaient avoir lieu seraient fortes. Il a laissé entendre qu'elles pourraient aussi avoir lieu peut-être demain soir, mais quand dans tous les cas, cela, les États-Unis allaient frapper fort. C'est le message que a fait passer un peu plus tôt depuis le bureau ovale Donald Trump. Et Pete Hegseth, d'ailleurs, a rejoint une réunion qui a eu lieu dans la salle de crise de la Maison Blanche, selon Axios, via le CENTCOM. Il s'est branché depuis le CENTCOM pour se joindre à cette réunion qui a eu lieu donc dans la Situation Room, où étaient présents notamment le vice-président, le secrétaire d'État Marco Rubio, et où ont été discutées les différentes options pour des frappes. Un responsable américain a déclaré à Axios que Donald Trump envisagerait une frappe de grande ampleur, mais sur une courte durée.
1: Merci beaucoup, Sonia Dridi. Nous suivons ces deux événements en cours. Je rappelle, on reviendra à l'affaire Patrick Bruel, aux décisions importantes qui ont lieu dans quelques instants. Mais d'abord, évidemment, ce qui est en train de se passer là, sous nos yeux, Pete Hegseth qui dit « Le commandement central américain ne va pas beaucoup dormir cette nuit. » Et il y a beaucoup d'autres signes, notamment les mouvements des B-52 dans la région Gallagher-Fenwick, qui semblent indiquer effectivement que les États-Unis préparent une opération très imminente et de très grande ampleur.
5: Voilà, c'est le patron du Pentagone, hein, qui dit, je cite, que les frappes seront fortes et nettes. Ce sont les deux adjectifs à retenir. Mais qui, dans le prolongement de cela, dit qu'au milieu de cela, si le régime iranien veut parvenir à un accord, la fenêtre reste ouverte. Ce qui donne le sentiment, comme on l'évoquait précédemment, d'un couplage, en fait, entre l'emploi de la force et la poursuite des pourparlers avec un pistolet braqué sur la partie adverse, littéralement, pendant qu'on discute, ce qui est typiquement trumpien, mais pas certain que ça marche avec ses...
1: Il y a une dimension d'honneur ce soir, Michel Polaco. On était frappé tout à l'heure d'entendre le président Trump dire « Ils me prennent pour des idiots ». Et en bon français, on pourrait dire « Ils me prennent pour un con ». Il y a quelque chose de ça. Ils sont en train de me prendre pour un con. Et pour Trump, là, qui n'aime pas passer pour un loser, il y a quelque chose comme une question d'honneur.
10: Oui, ça fait 60 jours qu'il est dans cette situation quand même, c'est-à-dire ça fait 60 jours que les Iraniens lui tiennent la dragée haute et que les opérations fortes menées par les Américains n'ont pas eu de résultat et que les discussions ont taché de quelques petits affrontements n'ont pas donné de résultat non plus. Donc évidemment, il est fâché, ça c'est absolument indiscutable, il est humilié, c'est indiscutable. Je pense que dans cette réunion qu'il a tenue cet après-midi, il a dû une nouvelle fois répéter à son état-major et à ses ministres qu'il fallait absolument débrouiller cette affaire rapidement, que ça ne pouvait pas durer 107 ans. Mais je suis pas sûr qu'ils aient des solutions à lui offrir. Alors il y a aussi évidemment ceux qui, parce que comme le disait le général tout à l'heure, général Richouf, dans ce genre de réunion, on confronte des idées, des opinions, des avis, et il est bon qu'il y ait des avis différents parce que ça permet d'avoir des options aussi différentes.
1: Et ils vont frapper plus fort, puisque très visiblement, je vous donne la parole, mais c'est Pete Hegseth, secrétaire de la guerre, qui s'exprime. C'est visiblement lui qui est à la manœuvre, en tout cas en termes de communication, et pas seulement. Ils vont avoir des bombes, je le cite, qui tombent sur des installations clés en provenance des États-Unis d'Amérique. Ces frappes, c'est le mot, les deux adjectifs que vous citiez, seront fortes et claires, mais il dit
7: sur des installations clés. Et la menace qui a été faite précédemment par Trump est de frapper des infrastructures, notamment des ponts, possiblement, des centrales électriques. Là, on est un stade au-dessus de ce qu'ils faisaient. Ils l'ont très peu fait jusqu'à présent.
0: Oui, absolument. On se souvient de la menace de Trump dans la première phase de la guerre, de ramener l'Iran à l'âge de pierre. Mais au-delà de la menace, il peut y avoir un intérêt stratégique à accélérer l'effondrement de l'économie iranienne. On parle beaucoup du fait que les Américains font un calcul de faire effondrer à l'horizon des prochains mois l'économie iranienne à travers le blocus. Frapper, et là, ce sera très pointilleux en termes de droit international humanitaire, frapper des infrastructures clés, ça peut accélérer l'effondrement de l'économie iranienne, mais si ça non plus, ça ne porte pas ses fruits, la dernière carte pour les Américains, ce sera des opérations, encore une fois, au sol, notamment dans l'étroit d'Ormuz.
11: Général.
12: Oui, il peut y avoir aussi la volonté des Iraniens de l'amener vers le crime de guerre, comme on l'a dit. Centrale électrique, c'est crime de guerre. S'ils ont véritablement détruit un réservoir qui alimente 20 000 personnes, ça peut être constitutif.
7: Une raffinerie, c'est crime de guerre aussi?
12: Pardon?
7: Une raffinerie, c'est un crime de guerre?
12: Non, une raffinerie, c'est plus économique, à mon sens. C'est plus, ça, ouais. Mais par exemple, priver les gens de l'eau, oui, dans un pays déjà qui en manque beaucoup. On sait que Téhéran est en grande pénurie d'eau. Priver les gens les centrales électriques, on le dit de Vladimir Poutine que c'est un crime de guerre, ça le serait également. Donc l'amener à la faute, ça peut être aussi une stratégie iranienne. Ce qui va être intéressant, c'est de voir si les FAB sont circonscrites ou bien si elles sont massives et combien de temps elles vont durer. C'est-à-dire, c'est un signal d'avertissement. Est-ce qu'on veut forcer les Iraniens à la négociation ou bien y a-t-il toujours derrière, et à mon avis c'est toujours le cas, l'accord qu'il veut absolument et pour lequel il veut forcer les Iraniens, mais est-ce que ça fonctionnera? Ça me paraît très aléatoire comme stratégie ce soir. On sait que les Iraniens, comme vous l'avez dit tout à l'heure, ont leur nuque raide et sont capables de durer et d'en durer, d'autant plus que c'est leur population qui prend et pas eux.
7: Et il y a beaucoup de signaux ce soir. Les ambassades, je vois que l'ambassade des États-Unis à Bagdad donne une alerte à ses concitoyens, aux concitoyens américains. Hein. Tous ces signaux-là, vous nous avez rejoint aussi, Elisabeth Shepard-Selam, l'alerte donnée à tous les Américains de la région, ça veut dire ça va tirer et ça va contre-tirer. Préparez-vous au contre-feu.
13: Préparez-vous, réfugiez-vous s'il y a des abris, par exemple. En tout cas, préparez-vous à des frappes et des ripostes pour les pays du Golfe. Irak et aussi Israël.
7: L'Iran alerte aussi à son tour. Là aussi, ça vient de tomber. Hein. L'agence Tasnim, qui est affiliée au Gardien de la Révolution, l'Iran ne laissera aucun acte d'agression sans réponse. Si les Américains agissent, l'Iran ciblera de nouveaux intérêts actifs américains. Et ce soir, une activité de défense aérienne très importante est signalée au-dessus de la ville de Téhéran.
5: Et pareillement, ces agences rapportent à l'instant des détonations au niveau de l'île de Kish, qui est dans le détroit d'Ormuz. Et tout cela est, je cite, en état de vérification. Donc l'activité militaire a peut-être d'ores et déjà commencé. Donc on voit ce bouillonnement. Axios, par ailleurs, et c'est évidemment à prendre avec des pincettes, rapporte que ces dernières 24 heures, Donald Trump, et je vais employer le conditionnel, aurait envisagé une opération qu'il décrit comme étant courte, mais large par son ampleur. Donc courte dans la durée. Alors, combien est-ce que ça veut dire? Est-ce que ça se compte en heures ou en jours? Je n'en sais rien. Mais large avec une étendue, donc peut-être qui irait au-delà du détroit d'Ormuz.
7: Il est forcé de frapper des esprits.
12: Ah oui,
7: il est pas là, là parce que par exemple, après, on est au 103e jour, je crois.
12: Oui, oui, oui.
7: 102 ou 103. Après.
5: Moi, c'est 103.
7: 103. Après. Les premiers bombardements, puis le cessez-le-feu, puis, comme on a dit, ces longues semaines où on l'a pris pour un idiot, s'il ne montre pas quelque chose de net, ça va être compliqué.
12: Puis l'humiliation de l'affaire de l'hélicoptère aujourd'hui le force à réagir. Donc le vrai problème, je crois que ça a été sans doute l'objet des discussions à ce conseil de défense, c'est véritablement de savoir jusqu'où aller ou jusqu'où ne pas aller dans la riposte pour ne pas tout gâcher si toutefois le président tient absolument à son accord.
7: L'humiliation ou la réussite. On fera le récit tout à l'heure du qui est inouï. Est-ce que ça pèse dans sa décision? La crainte qu'il y ait des morts, puisque là, ils sont passés vraiment in extremis, hein, c'est moins une. Mmh. Moins une pour le pilote du F-15, moins une pour les deux pilotes de l'hélicoptère. Oui. Là, ils risquent de perdre des hommes.
0: Oui, et à cet égard, on voit que le président Trump, contrairement à l'état-major américain, n'a pas retenu les leçons des 38 jours de guerre active. Pourquoi? D'un côté, on a l'état-major américain, notamment Dan Kane, qui ont fait comprendre
11: qu'il faut arrêter de penser que des frappes spectaculaires et courtes vont délivrer des effets poétiques. On a un Trump qui, pour s'épargner le sacrifice de soldats, ne veut pas entendre parler de la seule chose qui marcherait, agir au sol.
1: Prenez des risques, Aurélien Duchesne, parce que vous affrontez la Michel Polaco, qui est un gros morceau, hein. Enfin, je veux dire, plein respect pour vous. Et Michel Polaco, hein, oui, soyez pas vantard. Et Michel Polaco,
4: je veux dire, je parlais du poids.
1: Bien sûr, oui, tout à fait. Et Michel Polaco a toujours soutenu, au contraire, qu'on est un peu trop pressé quand on dit, ah, ça marche pas, ça marche pas.
4: Oui, oui, non, mais je reste convaincu qu'il y aura et qu'il y a eu et qu'il y aura des opérations ponctuelles au sol, des opérations de commando, etc. Mais je ne crois pas à une invasion de l'Iran. Et je pense que Trump, Donald Trump, et les gens qui sont autour de lui sont totalement convaincus qu'on peut encore...
1: Donc les bombardements peuvent marcher, d'après vous.
4: Les bombardements, si vous voulez, il faut faire attention au terme bombardement, parce que on a l'impression que c'est le tapis de bombe, les B-52, le Vietnam, le Napalm, etc. Bon, bombardement, c'est pas que ça, ou c'est pas obligatoirement ça. Moi, je crois que il y a des opérations probablement très intéressantes à mener dans le détroit d'Ormuz, sur tout ce qui peut ressembler à des défenses sur les îles qui sont dans le détroit d'Ormuz, ou sur les côtes iraniennes qui donnent sur le détroit d'Ormuz et sur le golfe Persique. J'ai toujours été étonné que les Américains ne l'aient pas fait précédemment.
1: Ouais. Là, ils commencent.
4: Donc, on n'a pas vu grand-chose. Honnêtement, c'est gentil. Mmh. C'est comme leur hélicoptère. Si vous ne voulez pas faire un sac pour un Apache, je veux dire. Ça...
1: Non, mais l'île de Kish, c'est là. Ils bombardent sur les lieux que vous appelez l'île de Kish. C'est la même.
5: Oui, Kish. Parce que Kish, différent.
1: Il est tellement plus riche qu'il prononce à là.
5: C'est un îlot qui est différent.
1: Ah, pardon.
5: K-I-S-H. Non, non. Donc,
1: c'est bien l'île de Kish.
5: Oui, tout à fait, tout à fait. Et là, à l'instant, je reçois l'information selon laquelle une autre agence d'État iranien rapporte qu'effectivement, il y a une activité militaire qui est en cours, ce qui sous-tendrait, je n'emploie le conditionnel, à corroborer l'idée d'une opération qui, ça y est. Et alors, oui. J'emploie le terme d'opération. Il faut être prudent dans le langage. Mais en tout cas, il y a une activité militaire qui est en cours, qui est probablement américaine.
1: Le cessez-le-feu est fini. Là, arrêtons de jouer avec les mots. Si c'est le cas, effectivement, à l'instant aussi, agence mère, activité de défense aérienne entendue dans l'ouest de Téhéran. Si effectivement des bombardements de cette ampleur ont déjà commencé, cessez-le-feu est mort.
14: C'est pas tout à fait certain, parce que le cessez-le-feu, c'est une décision politique. Et si vous avez deux belligérants qui ont tout intérêt à faire perdurer ce cessez-le-feu et à faire perdurer des frappes, mais qui demeurent en dessous d'un certain seuil, le cessez-le-feu peut tenir indéfiniment. Si les deux ont intérêt à ce qu'il dure, il durera.
1: Hier, on disait qu'il y avait les orientaux de plateau. Vous êtes encore plus oriental que Donald Trump, que Sofia Amara, que moi.
13: On était tous là.
4: C'est un peu ce qui s'appelle la drôle de guerre.
1: Non, mais attendez, une porte est ouverte ou fermée.
12: C'est un cessez-le-feu moyen-oriental. C'est un cessez-le-feu moyen-oriental. Où on maintient quelquefois sous le seuil, je suis absolument d'accord. C'est-à-dire qu'il peut y avoir des petites ripostes, mais globalement, on évite de remonter aux extrêmes.
1: Quand on bombarde avec des F-35, on ne peut pas
12: verser un cessez-le-feu. Non, mais ce soir, on va voir. C'est pas du tout évident que ça reste sous le seuil ce soir.
13: Sur les infrastructures énergétiques et les ponts en masse, on est largement, on a dépassé le seuil. Oui, si on reste ce qu'on a vu ces dernières semaines, bah oui,
12: c'est ce qu'on va voir.
4: Ils peuvent en faire un peu plus quand même, si vous voulez, les défenses iraniennes le long des côtes du Golfe, les défenses iraniennes sur les différentes îles, dont celles qui servent de terminaux pétroliers, etc. Tout ça, c'est des choses qui peuvent parfaitement être faites, qui ne rentrent pas dans des catégories complexes, qui font pas parler de crimes de guerre, etc. Et qui peuvent gêner considérablement les Iraniens. Parce que, évidemment, ça reporte à plus loin encore la possibilité de refaire marcher la machine économique iranienne.
12: Mais en même temps, ça signifie qu'on garde le bras, on contrôle son bras et qu'on ne va pas trop loin de l'escalade. Donc c'est ça, fait d'accord. Ça sera intéressant de savoir demain où on en est. Ouais. Et on ne peut pas répondre à cette question ce soir.
4: Mais tout cela est contrôlé, d'ailleurs, de part et d'autre depuis longtemps. C'est très contrôlé.
12: Très contrôlé. Je suis d'accord. Très contrôlé.
13: Et Iran, il y a des moments où c'est très contrôlé. C'est presque une mise en scène, mais parce qu'il arrive à doser, on va dire.
12: Oui, c'est tout à fait.
5: Mais juste parmi les questions auxquelles nous n'avons pas de réponse ce soir, qu'est-ce qu'il recherche Donald Trump par des bombardements supplémentaires? Quel est l'objectif politique? Est-ce qu'il l'a défini? Est-ce qu'il l'a donné? Qu'est-ce qu'il attend?
12: D'abord, le dernier mot, vraisemblablement.
1: Il punit le régime.
5: Et ensuite,
1: c'est pas très agréable de bombarder.
12: Il va pas faire tomber le régime avec ça. Le vrai problème, c'est qu'il tout double, parce que s'il ordonne des frappes, et puis que demain, les Iraniens, le régime des Pasdaran leur dit, et puis maintenant, vous faites quoi? Et bien, c'est qu'il tout double.
1: Et les signaux seront perdus un peu de tout le monde. Pardon. Signaux à Téhéran. Signaux, vous le disiez, des bombardements peut-être à qui? Et puis Dan Scavino, quel est son titre exact, Dan Scavino?
5: Dan Scavino, il est un membre du cabinet.
7: Voilà. Dan Scavino dit formule un peu elliptique. Le seul jour facile était hier. Mais qu'est-ce qu'il entend par là? Le seul jour facile était hier. C'est-à-dire,
0: formule dans l'armée américaine, l'idée que on ne sait pas quand on en sort. On commence à dire quand on veut, on finit quand on peut, et c'est une manière de dire que on parlait de est-ce qu'on est dans le cessez-le-feu, cessez-le-feu sous stéroïdes, est-ce qu'on a repris la guerre ou autre. Cette formule, je crois que c'est dans les Marines d'ailleurs, cette formule est de dire que on est dans la
7: pour de bon. Total. Ouais. Mais en fait, ça veut dire quand même qu'ils sont, si c'est le cas, hein, le seul jour facile était hier, ça veut dire qu'ils s'engagent dans quelque chose de lourd.
14: Oui, absolument. Enfin, Vous avez quand même raison, Darius, de dire si c'est le cas. Si c'est le cas, parce que quand même des menaces, on entend déjà depuis plusieurs semaines. Mmh. On a dès les premiers jours entendu le président américain Donald Trump nous dire qu'il allait réduire ce pays à l'âge de pierre. Donc les menaces, elles durent depuis déjà très longtemps, elles se sont multipliées et on n'a pas vu des actions ensuite qui sont venues montrer que ces menaces allaient être
10: menées. En fait, il avait dit, donc ça ne peut rester. Je ne voudrais pas réduire ce pays à l'âge de pierre en étant obligé de poursuivre les bombardements.
14: C'est-à-dire que les menaces.
10: C'est sous cette forme-là que ça avait été dit, si vous vous souvenez bien.
14: Tout à fait. Les menaces ont été dès le départ extrêmement puissantes. Extrêmement importantes, mais elles n'ont pas été suivies d'actes du tout. Donc la question, c'est de savoir est-ce que ce soir, on va encore rester à des actes, ou à des paroles, ou est-ce que ça va se
7: transformer. Les choses se précisent quand même. Si vous nous rejoignez, il est 22h32, et je vous rappelle les dernières informations, des bombardements seraient en cours sur la République islamique d'Iran déjà. Et ce soir, Pete Hegseth, le secrétaire à la guerre, dit le commandement central américain ne va pas beaucoup dormir cette nuit. Un des principaux membres du cabinet de Trump, Dan Scavino, dit le dernier jour facile était hier. Et regardez, Aurélien Hamel, notre chef d'édition, qui est l'homme le plus rapide à l'ouest du PECO, c'est dans Lucky Luke, ça, non? Il y a au moins une actrice de Lucky Luke.
15: Et un amateur de western. Très important. Parce que l'ouest du PECO, c'est dans un western.
7: Ah, voilà. Vous êtes encore plus classique que nous, Michel Bolagro.
12: Le seul juge de l'ouest du PECO, c'est le juge
7: Vous êtes souvent spécialiste. Regardez l'image. On voit à quel point, cette fois, évidemment, tous les avions s'écartent et de la République islamique d'Iran et de l'Irak, et aussi le contre-feu sera intéressant. On va se rendre dans quelques instants dans la région à Doha, le contre-feu iranien qui va évidemment frapper sans doute des bases américaines, tenter de frapper des bases américaines dans la région.
5: Dès dimanche soir, les autorités irakiennes, rappelez-vous-en, Darius, nous commentions cela ensemble, ont annoncé la fermeture de leur espace aérien pendant plusieurs jours. On imagine que les Israéliens sont en train de prendre des dispositions et qui sont en train de les communiquer à leur population, c'est-à-dire préparation à une éventuelle attaque iranienne. Donc c'est à nouveau toute une région qui vit un moment suspendu, où elle se demande quelle ampleur cela va prendre, combien de temps cela va durer, et avec quelle issue, puisque pour l'instant, il faut le rappeler, il y a un statu quo avec absolument aucune évolution.
7: Regardez,
5: état de non-guerre, non paix.
7: Il y a un avion, il y a toujours un avion, toujours une exception, et un avion qui se dirige, qui
15: est parti. Oui, au-dessus du territoire iranien.
7: Il est perdu. Mais il va dans le mauvais sens.
12: Alors, ce qui est curieux, là, on constate que...
7: Regardez. Attendez, on va juste voir, parce qu'avec Flight Radar, on peut voir exactement quel avion c'est. Alors, Mahan Air, c'est quoi Mahan Air, Michel Polaco?
15: C'est une compagnie aérienne que je ne connais pas.
7: Si vous ne la connaissez pas, moi j'aimerais pas l'apprendre.
15: Vous savez combien il y a de compagnies aériennes dans le monde? Il y en a 400 ou 450.
7: Par contre, il fait le vol de Bangkok à Téhéran.
15: Attendez, je vais vous le dire.
7: Et c'est pas le moment de faire Bangkok-Téhéran. Et là, en fait, c'est la fin de leur voyage. En plus, les pauvres, ils vont devoir être
12: rapatriés. Il sort. Ouais. Mais ce qui est intéressant, c'est qu'il semble pas que le trafic soit interrompu sur Israël ni sur la Jordanie ce soir. Donc ça continue. Donc il semblerait qu'il y ait une menace assez qualifiée de modérer pour notamment pour Israël qui peut être qui est quand même le premier récipiendaire, j'allais dire, qui a l'honneur des premiers missiles et des premiers drones quand ça commence à
7: commencer. Et je précise, Mahan Air, me dit Aurélien Hamel, c'est une compagnie privée iranienne. Ça donne pas de, enfin, respect à Mahan Air, j'ai rien contre cette compagnie, mais je prendrais peut-être moins volontiers qu'Air France ou ou je ne sais quoi.
0: Il y a un scénario qui est pire que des frappes iraniennes contre les bases américaines, c'est qu'ils mettent à exécution leur menace à eux, c'est de dire que désormais ils frapperaient à la racine de la production pétrolière des pays du Golfe, voire qu'ils frapperaient au-delà de la région. On ne sait pas ce que ça veut dire au-delà de la région. Il y a un risque que les Iraniens nous surprennent. La dernière fois qu'ils avaient commencé à violer le cessez-le-feu, ils ont frappé le territoire des Émirats Arabes Unis à Fujairah. Il y a un scénario dans lequel, si les Américains frappent massivement en Iran, les Iraniens frappent massivement, par exemple, des terminaux pétroliers ou gaziers, et que là, on empire la crise énergétique mondiale.
7: Alors, je vous donne toute la parole, Michel Blacombe. On va vite à Doha, parce que là, on est en direct. Et à Doha, Pierre-Olivier Dantan, évidemment, tout le monde attend le contre-feu des Iraniens. Et ils le disent, hein, ils frapperont partout, et notamment là où vous êtes.
16: Absolument, Darius, ce regain de tension, il est conséquent ici dans la région. Les États-Unis, vous en parliez en plateau, sont prêts à frapper dès ce soir. Ils l'ont dit encore très récemment. Et les Iraniens, de leur côté, menacent également de riposter. Alors forcément, l'inquiétude, elle grandit ici dans la région du Golfe. D'abord parce que pas plus tard que la nuit dernière, le Bahreïn ou encore Koweït ont été visés. Pas moins de 7 missiles qui ont visé ces deux pays la nuit dernière. Alors certes, ils ont été interceptés, mais les défenses antiaériennes sont restées activées toute la nuit et elles sont prêtes surtout à fonctionner encore la nuit prochaine si jamais il devait y avoir une attaque américaine et une riposte iranienne sur les pays du Golfe. En fait, ces pays du Golfe, ils savent qu'ils sont en première ligne car ils abritent les bases américaines dans la région.
7: Pierre-Olivier, je ne sais pas si vous m'entendez, Pierre-Olivier, pardon de vous couper, mais on l'apprend à la seconde. Là, Axios, le site qui est toujours très bien renseigné, dit, parce que vous disiez si, pardon de vous couper, mais qu'on comprenne bien, on peut déjà parler à l'indicatif, puisque d'après Axios, les bombardements sur l'Iran ont commencé. Et ce qui indique bien que le contre-feu, là où vous êtes, va certainement commencer très, très vite après.
16: Absolument, Darius, vous avez raison de le préciser. Dans ce cas-là, une riposte iranienne est très probable et est attendue ici dans ces pays du Golfe. Et ce matin, d'ailleurs, Téhéran accusait ces pays du Golfe de porter une responsabilité, je cite, légale et morale dans ces bombardements américains de la nuit dernière. On peut donc imaginer que ça va se reproduire cette nuit. Et cet embrasement, je termine avec ça, il inquiète aussi ces pays du Golfe, car aucun d'entre eux ne souhaite revivre les bombardements du début du mois de mars. Rappelez-vous, au début de la guerre, d'autant plus que leur économie est aussi sous tension depuis plus de 3 mois. Donc vous voyez que l'inquiétude est grande ici dans ces pays du Golfe.
7: Merci beaucoup. Merci, c'est très précieux de vous avoir à Doha, Pierre-Olivier. L'ambassade des États-Unis en Irak a émis une alerte à tous les citoyens américains de la région et les invite à maintenir une vigilance accrue, à suivre les sources d'informations locales dans le contexte de la situation sécuritaire dans la région. Ce soir donc, le CENTCOM aussi, les forces du commandement central des États-Unis ont commencé à lancer les bombardements supplémentaires de légitime défense, c'est le langage convenu aux États-Unis. Aujourd'hui à 17h15 heure de l'Est, c'est ça? C'est-à-dire il y a
12: non, c'est pas ça.
7: Ça fait quelle heure chez nous?
12: Bah, 2h30 de différence, non?
7: Donc c'était 23h15 chez nous, c'est bien ça?
12: Donc il y a 20.
7: Donc voilà, les bombardements ont commencé mais ils sont annoncés maintenant par le commandement central américain il y a donc à peu près 25 minutes contre plusieurs cibles en Iran sur directive du commandement en chef, donc du président des États-Unis. Ces bombardements sont en réponse à l'agression injustifiée et continue de l'Iran. Voilà, ça c'est le langage de la guerre préventive.
12: C'est la guerre préventive, c'est toujours la notion de la guerre juste. Il faut justifier pour le fait de dire qu'on n'est pas l'agresseur. Ça ressemble un petit peu quand même à Vladimir Poutine quand même, cette notion de...
7: C'est assez étonnant qu'ils se sentent obligés, depuis Jules César en 58 avant Jésus-Christ, chaque fois qu'on fait une guerre, on dit c'est pas nous qui avons commencé.
12: Personne, les Romains ne commençaient jamais la guerre et avaient toujours une argutie juridique avec les féaux qui déclaraient la guerre, une argutie juridique pour dire qu'ils étaient en guerre défensive, c'est-à-dire la guerre juste et pieuse qui était validée par les dieux, c'était ça au départ, et c'est une notion qui était reprise par saint Augustin après
5: la chrétienté. Il y a des choses aussi, j'allais dire, un petit peu plus prosaïques et moins philosophiques. C'est que Marco Rubio, donc qu'on voyait à l'antenne tout à l'heure, il est quand même allé au congrès il y a quelques jours, acter très officiellement la fin de la guerre. Il a dit la guerre, elle est terminée, la guerre contre l'Iran.
7: Et là, la guerre, elle reprend.
5: Et Mike Johnson utilise le langage défensif, parce que même si Donald Trump n'est pas obsédé par le droit et la loi, il y a cette...
7: Vous avez la bonne formule, Galerie. Vous êtes bon en euphémisme.
5: Il y a cette idée de la validation nécessaire par le législateur quant à l'emploi de la force au-delà d'un certain délai. Tout à l'heure, Michel Polacour rappelait le jour 102 ou 103. On est très au-delà des 60 jours normalement alloués.
7: Et si vous nous rejoignez, donc, je vous donne cette nouvelle de la plus haute importance depuis 103 jours que dure cette guerre. Les bombardements ont repris à vaste échelle. Cette fois, c'est le commandement central des États-Unis qui l'indique. Donc, les bombardements ont repris à 23h15 heure de Paris contre plusieurs cibles en Iran sur directive du président des États-Unis. On vit ce moment où on sort du cessez-le-feu, de fait, on peut le considérer. Et ce sont sans doute des bombardements importants, puisqu'on parle de bombardements forts et clairs. Et Pete Hegseth dit, le commandement central américain ne va pas beaucoup dormir cette nuit.
11: Oui, on peut avoir deux types de cibles. D'un côté, ce qu'avait évoqué Dan Kane, c'est que les Américains, il avait dit ça dans les premiers jours du cessez-le-feu, feraient davantage de ciblage dynamique, qui voulaient mieux intercepter et frapper directement les lance-missiles iraniens, parce que c'était un petit peu le défaut de la première vague de frappe, c'est que les Américains avaient peu détruit des lanceurs de missiles iraniens. Et le deuxième type de cible qu'on a déjà évoqué ici, ce sont des infrastructures d'utilité militaire ou pas, comme des centrales électriques. Et là, il y a un problème qui va se poser aux Américains, c'est que les Israéliens, par exemple, voulaient cibler un maximum de cibles politiques. Les Américains l'avaient moins fait. On voit que les Américains ne sont plus dans l'hypothèse de frapper le régime pour le faire s'effondrer.
7: Avec un attachement au droit, hein. Trump a dit, ils ont descendu en hélicoptère en espace, dans l'espace international.
12: Le droit.
7: Voilà. Donc, nous avons le droit de les bombarder autant que nous voulons.
5: Oui, ce qui est intéressant dans cette histoire, c'est que depuis tout à l'heure, vous rappelez le fait que Donald Trump, et je lui en suis gré, a fixé une ligne rouge, et ça, il l'a verbalisé, il l'a explicité. Pas de mort américain.
12: C'est ça.
5: C'est-à-dire que ça, c'est vraiment sa ligne, j'allais dire, rouge fluo, rouge écarlate, si vous voulez, au-delà de laquelle il y aurait quelque chose d'ampleur. En l'occurrence, sur la communication autour de cet hélicoptère, je ne sais pas si vous voulez décrire un petit peu le déroulé supposé de l'événement, la première chose qui me frappe, pas de revendication de la part du régime qui pourrait, comme il l'a fait pour les avions descendus, célébrer le fait d'avoir abattu un hélicoptère. Donc il y a une communication qui est calibrée, qui est ni de l'ordre de la revendication, ni du déni. Et pareillement, côté américain, il y a un espèce de narratif autour d'une opération avec un drone maritime qui vient secourir des pilotes qui miraculeusement...
7: Le récit est peut-être vrai, mais ça ressemble beaucoup à un prétexte au sens que et c'est pas la raison principale des bombardements, en tout cas
5: pas
7: la seule.
5: Non, c'est pas.

0: notamment à Kesh, mais c'est ce que vous disiez toujours, Michel Polacou, et vous aussi, Général Michou. Hein.
1: Ça fait 8 semaines que je les attends. Hein.
2: C'est ça. Il y a une cohérence d'ailleurs, c'est-à-dire que s'il y a un moment des opérations combinées, donc de débarquement, amphibie ou autre, les Américains peuvent cibler et vraiment concentrer les efforts sur les défenses iraniennes de la région. Et la deuxième cohérence, c'est que les cibles qui avaient été parmi les moins ciblées dans la première vague de cette guerre, c'était au niveau des terminaux portuaires. S'il y a aussi la volonté d'effondrer l'économie iranienne, il y a beaucoup de cibles pertinentes dans l'étroit d'Ormuz. Donc cohérence avec l'idée de vouloir débloquer l'étroit par la force, y compris de préparer des opérations sur des îles, et cohérence avec l'idée de faire effondrer l'économie du pays.
3: La seule chose que je dirais avec des débarquements, il faut se rappeler qu'il n'y a plus Boxer dans la région. Donc,
2: Il y a encore
3: le Tripoli, mais ils ont quand même
4: 16.
5: Et puis ça va pas avec le zéro mort.
3: Ils ont quand même débarqué un parti pour des raisons.
5: Ça va pas avec le zéro mort. Et puis il faut se rappeler toujours que les bombardements c'est bien, mais c'est pourquoi faire. C'est-à-dire que si c'est pour prendre les îles, allez, on arrive à comprendre. Bon, on veut prendre les îles et puis on essaie de saisir du détroit. Mais si c'est bombardement pour bombarder le détroit d'Ormuz, et ensuite, qu'est-ce qu'il va se passer? And so what, après? Moi, je demande demain matin, c'est bombardé, et qu'est-ce qu'ils disent? Qu'ils ont gagné, qu'ils ont mis l'Iran à genoux, qu'ils ont, voilà, et puis il va attendre la réponse. Ça me rappelle la réponse de Napoléon à Moscou, qui attendait la réponse du tsar, qui n'est jamais venu, et puis qu'il a attendu qu'il se plante dans l'hiver, etc.
6: Alors, attendez, ce qu'on n'a pas envisagé jusqu'ici, c'est qu'il annonce un accord, mais qu'il annonce quelque chose de relativement, du point de vue de pas mal de faucons décevants, mais qu'ils disent voilà, j'ai employé la force, et voilà, regardez ce que j'ai obtenu.
7: On verra. Quoi qu'il en soit, à Washington, Sonia Dridi, c'est le tournant, en tout cas le tournant un des plus importants depuis le début de cette guerre, puisque les bombardements ont repris, beaucoup de médias font état de ce qui se passe sur la côte sud de l'Iran, près du détroit d'Ormuz. Que dit-on à l'instant à Washington?
8: Oui, un tournant qui était attendu puisque depuis quelques heures, le président Donald Trump et il y a peu le secrétaire à la défense Pete Hegseth avaient annoncé que les États-Unis allaient frapper fort. Il y a peu une réunion dans la Situation Room, la salle de crise de la Maison Blanche, et peu de temps après, le CENTCOM a annoncé les États-Unis avaient de nouveau frappé l'Iran, des frappes défensives, précise le CENTCOM. Pete Hegseth a dit il y a peu qu'il y allait donc avoir des frappes ce soir, qu'il pourrait y avoir encore des frappes demain soir. Il a de nouveau déclaré que le président américain était toujours prêt à conclure un accord avec l'Iran, et il a dit l'Iran ferait preuve de sagesse en l'acceptant. Dans le cas contraire, il devra faire face au type de plan que j'ai eu l'occasion de voir au CENTCOM. On n'a pas encore beaucoup plus d'informations ici à la Maison Blanche. On aura bientôt plus de détails sur ces frappes. Mais en tout cas, on voit bien que Donald Trump ne voulait pas perdre la face. Lui qui ne semblait pas très convaincu hier encore de la nécessité de répliquer. Il disait au départ à un journaliste du Wall Street Journal que ce n'était pas un big deal, que ce n'était pas très important ce qui s'était passé avec l'hélicoptère. Et puis il a été convaincu notamment par Pete Hegseth et par le général Kelly, selon le Wall Street Journal, que c'était important de répliquer. Surtout qu'il avait parlé ces derniers jours de sa ligne rouge si des soldats américains étaient visés par l'Iran.
7: Merci beaucoup, merci infiniment Sonia Dridi. Je vois qu'un confrère de Fox News, fait état de bombardements, pardon, conditionnels encore, hein, mais notamment à Minab et à Isfahan aussi. Donc là, il y a une série. Là, c'est tout le pays. C'est pas seulement les côtes du détroit d'Ormuz qui seraient visées.
6: Boucher. Non, il y a d'autres. Elisabeth Shepard-Selam donnait la ville à l'instant. Boucher, qui est synonyme de centrale, Assalouyeh, qui est synonyme de pétrochimie, Bandar Abbas, qui est synonyme de terminaux portuaires. Comme le disait Aurélien Duchesne, donc on voit au fil des informations qui nous parviennent, et ça tendrait à confirmer donc ce que rapportait Axios sur le souhait de Donald Trump de voir quelque chose de court mais large par l'étendue. Et donc on a de plus en plus de noms de villes qui arrivent, et dans un même temps, Axios en ce moment est en train de noter que des missiles balistiques, j'en parle conditionnel, auraient été tirés par l'Iran en direction de bases américaines dans la région, et tirés depuis la province proche de l'Azerbaïdjan.
7: La possibilité de bombardements lourds sur des installations. Vous parlez de la pétrochimie. Il faut rappeler que Trump, précédemment, retenait le bras des Israéliens en disant « Arrêtez, ils l'ont fait un jour, les Israéliens, hein, ne frappez pas trop les raffineries, limitez sur la pétrochimie. » Et là, on frapperait à l'échelon supérieur. Et cette fois, les États-Unis d'Amérique...
5: Protéger, bien entendu, la capacité de reprise des cours de la production de pétrole assez rapidement. Donc, s'il fait ça, il fait un peu comme les Ukrainiens avec...

0: Poutine, il va attaquer la capacité des Iraniens à produire et à dégager de l'argent. En revanche, eh bien, il risque de paralyser un peu plus la production de pétrole pendant les mois à venir, parce que, eh bien, ça va tout ça va se tarir prochainement. Donc, effectivement, s'il tape dans les raffineries, on n'est plus du tout dans la même échelle. On est dans une échelle véritablement de grande ampleur sur des cibles stratégiques, économiques, et qui sont plus tout à fait des cibles militaires comme des batteries antiaériennes et ce genre de choses-là, ou même les cibles légitimes d'ailleurs dans le détroit d'Ormuz, les îles dont on a parlé tout à l'heure. On est véritablement dans une autre dimension. Ça sera intéressant de faire le bilan de cette affaire-là et surtout de voir combien de temps ça va durer. Si ça dure une heure, c'est pas la même chose que s'il y a les bombardements pendant 8 heures où ils aplatissent un certain nombre.
1: En tout cas, il y a pas mal de Boeing ravitailleurs en vol qui sont en vol en ce moment. On voit en direct sur le golfe Persique, hein. Moi, j'en ai compté 5 déjà, quand même. C'est pas énorme, mais enfin, c'est pas mal. Puis, vous savez, une fois qu'ils ont donné leurs 80 tonnes de pétrole, ils vont se poser, ils rechargent.
2: Alors, expliquez-nous, là, on a vous lisez les flight radars comme un grand professionnel.
1: Mais est-ce qu'il faut agrandir, si vous voulez, les images?
2: Mais qu'on comprenne.
1: Ensuite, vous avez les étiquettes, et quand vous cliquez sur l'étiquette, vous avez le modèle d'avion, sa vitesse, sa direction, etc.
2: Et vos ravitailleurs vont de où à où, là, pour la plupart?
1: Eh ben, pour l'instant, ils font la navette, je dirais, nord-ouest, sud-est, au-dessus du golfe Persique. C'est-à-dire qu'ils vont, en gros, de Bassora en Irak, si vous voulez, à un peu après Hormuz, on va dire Mascate, ces coins-là. Quoi.
2: Et là, c'est un Pegasus apparemment qui est en route. Hein, donc là,
1: évidemment... Alors, Pegasus, c'est différent, c'est un appareil de patrouille maritime qui remplace les anciens américains, appareils américains P3. Mais bon, ça, c'est pareil, hein, ça fait le même boulot, mais là, c'est de la détection, de l'observation, de l'aide au ciblage, de la coordination du travail des appareils qui sont plus bas, qui peuvent être des hélicoptères, des avions, c'est de la gestion des drones à distance, etc.
2: Et là, on imagine le stress dans toutes les compagnies aériennes.
1: Et il y a plein d'avions civils autour.
2: C'est ça, oui. C'est au milieu des avions civils.
1: Ah oui, il y a plein d'avions civils autour. Je peux vous donner les étiquettes. Hein. Oui. C'est complètement fou. Vous avez des avions de toutes les compagnies aériennes. Mais là, vous avez un Airbus 320.
0: Et là, tout le
1: monde Air Arabia.
3: La guerre de 12 jours, l'avion, je pense que c'était une Air France, où on voyait par la fenêtre.
1: C'est les pilotes. C'est pas un missile. C'est le jour où, je crois que c'était en octobre 2024, un truc comme ça, où les Iraniens ont tiré 300 missiles sur Israël. D'un coup, ils ont tiré ça en 20 minutes à peu près. Et évidemment, il y avait un avion d'Air France qui n'avait pas été prévenu à temps, qui était encore à un quart d'heure de la sortie de l'espace aérien irakien, et qui donc a vu passer des missiles qui sont montés très haut.
2: C'est très désagréable.
1: C'est très désagréable.
3: C'est pas très rassurant.
4: J'ai envie de vous dire, il y a l'aviation, il y a les avions, mais j'ai une pensée aussi pour les populations civiles qui ne savent pas à quelle sauce ils vont être mangés, qui ne savent pas ce qui va se passer ce soir, qui ne savent pas si demain ils vont pouvoir envoyer leur enfant à l'école. Vous avez des populations civiles là sur les territoires qu'on est en train de voir. Il y a effectivement l'aviation, il y a les avions qui peuvent encore déroger de leur ligne, qui vont changer de trajectoire, mais vous avez des populations qui ne savent pas comment la nuit va se dérouler, et c'est vrai que elles sont dans l'expectative, elles ne savent pas du tout ce qui va se passer, comme personne d'ailleurs, mais manifestement ça risque d'être une nuit difficile pour la région et en tout cas pour l'Iran. Alors on va voir encore une fois qu'est-ce qu'ils vont vraiment frapper, qu'est-ce que si les États-Unis décident de frapper vraiment largement et effectivement assez longtemps cette nuit, on va voir quelles seront les cibles et en fonction de ça, on comprendra aussi quelle sera exactement la stratégie qui va être menée par l'armée américaine sous l'impulsion de Donald Trump. Ouais. Mais il y a toujours des populations en Iran, il y a quasiment 90 millions d'habitants, évidemment, ils doivent ce soir retenir leur souffle.
0: On va voir aussi la stratégie iranienne dans cette affaire-là. Ça me paraît très important parce qu'ils vont pas rester on va savoir s'ils ont une capacité de riposte importante.
3: Et quelles sont les cibles?
0: Quelles sont les cibles également? Ça peut être...
3: Des salinisations.
1: Puis quand il s'agit, ça crée des cibles.
0: Oui, bien sûr. Mais moi, je suis toujours étonné de voir qu'il y a encore beaucoup de trafic au-dessus d'Israël, au-dessus de la Jordanie, dans ces coins-là. Alors même que le danger est quand même maintenant, Israël risque d'être un des premiers pays ciblés cette nuit s'il se passe quelque chose.
1: Donc, il y a à nouveau deux avions dans le ciel.
4: L'ampleur de la frappe américaine qui va déterminer ensuite l'ampleur de la riposte iranienne, soit sur les pays du Golfe, soit sur Israël, soit même sur la Jordanie, puisque...
2: Et on l'apprend à l'instant, les vols qui doivent partir d'Istanbul, vous voyez là, on voit d'ailleurs la Turquie, hein, sont remis à demain, ils se disent, voilà, on verra ce qui se passe demain, chaque jour suffit sa peine, et effectivement, le Proche-Orient tout entier est dans le retentit de cette nouvelle, donc les bombardements ont commencé, cette fois, ça n'est pas ni une supposition, ni un propos rapporté, ce sont les autorités américaines elles-mêmes qui disent, le président des États-Unis a ordonné les bombardements qui sont en cours depuis 23h15 ce soir.
5: Non, c'est le message du CENTCOM, donc qui très officiellement annonce effectivement, et vous avez raison de le préciser, 17h15 heure de la côte Est, frappe contre de multiples cibles en Iran, à la demande du Commander-in-Chief, du chef des armées Donald Trump, des frappes qui sont annoncées donc toujours par le CENTCOM comme étant en réponse à la poursuite de l'agression iranienne, donc présentée, ça c'est quand même intéressant, comme étant des frappes de légitime défense, conception de la légitime défense qui est intéressante.
3: C'est intéressant parce que du coup Axios reporte que les officiels américains, justement, légitime défense, tout ce qui est contrôle et commandement des unités de drones, tout ce qui est aussi radar et système de défense dans le sud de l'Iran.
2: Et on va tout de suite se rendre à Téhéran, hein, si vous nous rejoignez. Donc, bombardements ont commencé, c'est un cap majeur dans cette guerre. À l'heure où nous parlons, donc, ces bombardements sont en cours sur plusieurs villes. Alors, il y a Keshm, il y a Kish, Téhéran, ben justement, vous êtes avec nous, Siavosh Ghazi, dans cette immense ville de Téhéran. Alors, il y a beaucoup de quartiers, c'est une ville immense. Qu'est-ce qu'on entend, qu'est-ce qu'on sait et qu'est-ce qu'on entend là où vous êtes à Téhéran ce soir en direct?
6: Écoutez, ben, pour l'instant, le ciel de Téhéran est calme. Je suis sorti sur le toit pour le vérifier encore. Alors, il est vrai que Téhéran est une très grande agglomération, 45 km d'est en ouest et 40 km du nord au sud. Donc, de là où je suis, je ne peux pas voir tout ce qui se passe, donc tout d'éventuelles frappes aux extrémités de la ville de Téhéran. Mais pour l'instant, aucun média officiel ne rapporte des frappes sur Téhéran. Même. En revanche, les médias officiels rapportent des frappes concentrées, localisées dans la région de Bandar Abbas et le détroit d'Hormuz, dans la ville de Bandar Abbas notamment, dans la région de Sirik qui a déjà été touchée l'année dernière, la région de Sirik qui se trouve à l'est du détroit d'Hormuz. Et dans cette région, selon les autorités iraniennes, des installations de purification d'eau ont été visées, coupant l'eau potable pour quelques 20 000 personnes qui habitent dans les villages de cette région très très très chaude et donc qui dépend de l'eau potable fournie par ces installations, et également d'autres frappes aux alentours de cette région, mais toujours localisées autour du détroit d'Hormuz. On ne rapporte pas d'autres frappes à l'intérieur de l'Iran.
2: Responsables iraniens ont appuyé. Siavosh, aidez-nous à comprendre la géographie. Vous l'avez évidemment vous en tête. Hein. On a une liste. Les premières listes commencent à arriver. Hein. Boucher, Mor, Minab, Keshm, Isfahan, Sirik, Kish,
5: Assalouyeh.
2: Quelle est la logique? S'il y a une logique géographique, où est-ce que ça? La plupart de ces bombardements ont lieu dans quelle région exactement?
6: Pour l'instant, moi, j'ai pas de confirmation sur des frappes sur Shiraz, par exemple, qui se trouve à l'intérieur du territoire iranien, ou Isfahan, qui se trouve dans le centre de l'Iran. En revanche, les médias iraniens rapportent des frappes sur Minab, 5 frappes sur Minab, dans la ville de Minab, qui se trouve non loin de Bandar Abbas, près du détroit d'Hormuz et du golfe Persique. Il y a eu cette fameuse frappe contre une école de jeunes filles avec quelques 186 morts, notamment de nombreuses écolières qui ont été tuées par 3 frappes de missiles de Tomahawk à 3 heures après le début de la guerre, le 26 février dernier. À Kesh, il y a eu également des attaques à Sirik, et aussi à Bandar Abbas. Pour ce qui concerne la ville de Boucher, qui est donc plus loin dans le nord du golfe Persique, près de la frontière irakienne, il n'y a pas de confirmation, mais un responsable militaire iranien anonyme a affirmé il y a une demi-heure que si jamais les États-Unis commettaient une erreur de lancer de nouvelles attaques contre l'Iran, il y aura des surprises très importantes des ripostes très dures contre les intérêts américains, au-delà de ce que peuvent imaginer les États-Unis. Et pour l'instant, on en est là, mais on sait que l'attaque a commencé. Ça a été confirmé par les responsables militaires iraniens.
2: Merci beaucoup. Merci, Siavosh Ghazi, de nous tenir au courant aussi à Téhéran. Ce soir donc, les bombardements ont repris, explosions entendues dans le ciel iranien. Il faut bien se représenter l'immensité de ces bombardements, parce que tout le long du détroit d'Ormuz, c'est quoi ? Toute la côte iranienne du détroit, 1200 kilomètres, voilà.
1: De l'Irak jusqu'à...
2: Donc c'est des bombardements qui s'étendent. Alors toutes les villes qu'on a citées, la plupart, pas toutes, hein, mais la plupart sont sur la côte sud de l'Iran, tout au long du Golfe Persique.
4: C'est ce que disent les Américains. C'est ce que disent les Américains. Là, je vois un tweet qui a été publié il y a 5 minutes de Barak David, donc qui a souvent des informations, notamment pour Axios, qui dit un haut responsable américain déclare que toutes les cibles qui ont été attaquées se trouvent dans le sud de l'Iran et comprennent des systèmes de défense aérienne, des radars et des unités de commandement, de contrôle de drones. Donc ça va dans le sens de ce que vous venez de dire, Darius. C'est plutôt localisé dans le sud.
0: Et sa tonalité militaire, c'est intéressant. Dans ce que l'on dit là, c'est moins des cibles stratégiques, genre centrales électriques, etc. Donc on a le sentiment quand même qu'il y a, une montée en puissance qui est contrôlée et qui ne va pas jusqu'à annihiler, comme on l'a dit, des cibles qui pourraient être susceptibles de crimes de guerre.
2: Mais expliquez-nous, les radars notamment, il y a beaucoup de bombardements. Alors les lanceurs évidemment, lanceurs de drones et lanceurs de missiles, ça depuis le début de la guerre, mais là, ils semblent se concentrer particulièrement sur les radars. Pourquoi ?
0: Les radars,
1: parce que c'est des conduites de tir,
0: etc. C'est eux qui permettent de...
1: Pour tirer un missile, tirer un missile anti-aérien, etc., il faut une conduite de tir. La conduite de tir, elle utilise un système de guidage et de détection. C'est un radar. Et comme il va émettre, eh bien, les Américains qui sont au-dessus, ils vont capter la position, capter la fréquence, et en principe, soit en faire une cible pour bientôt, soit en faire une cible pour tout de suite. Ça dépend de la stratégie qu'ils appliquent.
0: Mais on croyait qu'ils n'en avaient plus, il semblerait que...
3: C'était ça la question, c'est que normalement, il n'y en avait plus.
1: Et donc, oui, mais je pense que depuis deux mois, vous l'avez dit, vous ne pouvez pas dire le contraire, je vous ai dit, ils n'ont plus de cible. Donc, c'est pour ça que, pour l'instant, c'est très calme. Je pense que depuis deux mois, avec toutes leurs opérations, qu'on peut appeler, si on veut, de provocation, pour les obliger à se dénicher, etc., les Iraniens, bon, ils ont voulu se mettre en posture pour pouvoir tirer à nouveau, et donc les Américains ont vu des cibles. Donc, à nouveau, ils doivent avoir un nouveau catalogue de cibles.
4: Un nouveau blanc.
1: Voilà. Et c'est un catalogue de cibles manifestement intéressant, comme le disait le général, parce qu'on trouve des cibles plutôt militaires, plutôt que des cibles duales. Donc, c'est assez intéressant.
7: Ça se rapproche en partie des cibles des Iraniens qui veulent rendre l'armée américaine sourde et aveugle sur certaines bases. On sait, par exemple, que certaines des cibles qui ont été les plus dommageables pour les Américains, c'était des destructions de radars. Là, les Américains ciblent non seulement des radars, mais apparemment aussi du C2, commandement et contrôle, notamment pour les unités de drones, rendre sourde et aveugle la défense aérienne de l'Iran, mais également leur capacité de frappe. On sait que les Iraniens sont dépendants du renseignement des Russes et des Chinois, mais dans la perfection de leur renseignement, il y avait aussi tout ce qui était leur capacité propre, et c'est ça que les Américains peuvent cibler de plus en plus, rendre sourde et aveugle l'armée iranienne, même si on a entendu les Américains dire que 80% des défenses aériennes longue portée de l'Iran avaient été détruites. Ce discours-là, on l'a plus aujourd'hui.
2: Minuit passé de une minute. Refaisons le point avec vous, Sonia Dridi, puisque ce soir, donc, les bombardements sur la République islamique d'Iran ont commencé à grande échelle, et en particulier tout le long de la côte du Golfe Persique, cette côte, grande côte de plus de 1200 kilomètres. Sonia Dridi, tout ça s'est décidé il y a quelques instants à la Maison-Blanche, et des bombardements qui ont commencé à 23h15, heure de Paris.
8: Oui, le CENTCOM qui a annoncé donc ces bombardements, le CENTCOM qui parle de frappe défensive. Un responsable américain a déclaré aux journalistes d'Axios bien informés, Barak Ravid, que toutes les cibles qui ont été attaquées se trouvent dans le sud de l'Iran et comprennent notamment des systèmes de défense aérienne, des radars ainsi que des unités de commandement et de contrôle de drones. Un peu plus tôt, Fox News parlait de frappe d'explosion qui avait été entendue à Sirik, Minab, Isfahan ou encore l'île de Keshm. Peu de temps avant cette annonce de la part du CENTCOM, il y a eu une réunion dans la salle de crise de la Maison-Blanche, la Situation Room, qui se trouve dans l'aile ouest de la Maison-Blanche que vous pouvez voir derrière moi. Le Marine revient à l'instant, donc cela veut dire que Donald Trump est toujours dans cette aile ouest où il suit certainement tous ces derniers développements. Donald Trump qui avait annoncé un peu plus tôt aujourd'hui que les États-Unis allaient frapper fort. Même chose du côté de Pitel Jack Tait, qui lui a suivi cette réunion dans la salle de crise de la Maison Blanche depuis Tampa, où se trouve le siège du CENTCOM, et Pete Hegseth, qui avait également annoncé que les États-Unis allaient frapper fort ce soir, qu'il pourrait de nouveau frapper demain, et il a déclaré que le président américain souhaitait toujours un accord avec l'Iran et que l'Iran ferait bien de faire preuve de...
2: Ah, je vous interromps, écoutez la décision concernant Patrick Bruel.
9: Constaté et n'a donc pas été examiné. Les quatre juges d'instruction saisis ont refusé de solliciter la détention provisoire de M. Patrick Bruel et l'ont placé sous contrôle judiciaire. À l'instant, le juge de liberté et de la détention a lui-même confirmé le placement sous contrôle judiciaire et a rejeté la demande de détention provisoire qui avait été formée par le parquet du procureur de la République. L'instruction débute, les investigations également, et M. Patrick Bruel participera naturellement à tous les actes de l'enquête et se tient à la disposition des autorités judiciaires. Merci beaucoup.
2: Voilà donc la décision prise et annoncée. Raphaël Maillochon, explicitez-la bien. Donc il n'y a pas, si j'ai bien compris, il n'y aura pas de détention provisoire, c'est bien ça?
7: Oui, les trois avocats de Patrick Bruel sont sortis. On vient d'entendre Maître Céline Lassec, avec autour d'elle Fanny Collin et Christophe Ingrin. Et les avocats de Patrick Bruel nous apprennent, on le sait, il est mis en examen, on l'a parlé tout à l'heure, nous apprennent que Patrick Bruel est donc ressort ce soir libre. Il est placé sous contrôle judiciaire. L'instruction, a-t-elle dit, continue. On le sait, il y a une pluralité de faits, mais très concrètement, Patrick Bruel ce soir ne dormira pas en prison. Il pourra rentrer à son domicile et donc mis en examen, laissé libre avec un contrôle judiciaire.
2: Donc deux nouvelles très importantes, coup sur coup, hein. Mise en examen, notamment pour des faits supposés de viol. Et deuxième nouvelle, il sort pour l'instant libre, il ne dormira pas ce soir en prison.
10: Oui, c'est cela. Après, c'était l'hypothèse la plus vraisemblable au regard du fait qu'il présente des garanties fortes de représentation d'abord. Il se tient à disposition de la justice, il ne va pas quitter le pays. Il y a peu, une probabilité très faible qu'il fasse pression sur des témoins. Il n'y a pas de complice connus dans les faits qui lui sont reprochés, les affaires qui ont été mentionnées. Donc la probabilité pour lui, c'était plutôt le contrôle judiciaire que le placement en détention provisoire. Et c'est ce qu'a retenu le juge des libertés de la détention. Mais il faut quand même préciser que c'est pas ce qu'avait requis le parquet. C'est-à-dire que les réquisitions du parquet étaient le placement en détention provisoire. Donc c'était pas gagné pour lui, c'était probable, voire hautement probable qu'il ne soit pas placé en détention provisoire. On a vu des commentaires déjà sur ces plateaux où, sans se livrer à des paris judiciaires, on disait quand même la probabilité c'est plutôt qu'il n'y ait pas de placement en détention provisoire, mais il y avait quand même ces réquisitions du parquet et le fait qu'il y avait initialement 9 affaires qui faisaient que le parquet avait requis la mise en examen, il y en a moins que 9 qui ont finalement été retenus pour cette mise en examen, mais ce caractère un peu sériel ou ce volume d'affaires aurait tout à fait pu faire que au nom de un des critères de l'article 144 du code de procédure pénale, qui est le sixième critère, la prévention du renouvellement de l'infraction, le juge des libertés et de la détention aurait pu dire qu'il fallait le placer en détention provisoire pour ce motif. Ça n'a pas été la décision qui a été retenue. Donc ce soir, on peut dire, Patrick Bruel pourra dormir à son domicile.
2: Alors, sous quelles conditions exactement? Sous contrôle judiciaire. Maître Carmon de Cesse, vous êtes avec nous. Merci beaucoup, maître. Bonsoir.
11: Bonsoir, monsieur.
2: Merci d'être là. Que signifie exactement le contrôle judiciaire? Qu'est-ce que ça implique dans les prochains jours ou davantage concernant Patrick Bruel?
11: Le contrôle judiciaire, c'est un contrat judiciaire entre la justice et un mis en examen. C'est-à-dire qu'on lui dit, voilà, vous mériteriez la détention, mais on vous donne une chance, notamment de bâtir votre défense, et vous restez en liberté. Simplement, ces libertés sont soumises à une série de conditions qui sont définies par le juge de la liberté et de la détention. Et si vous respectez ces conditions, donc si vous respectez le contrat, vous restez en liberté. Si vous ne respectez pas ces conditions, eh bien, la mise en liberté sera remise en question et vous risquez de partir en détention préventive. Voilà la signification du contrôle judiciaire.
2: Qu'est-ce que l'on sait, Raphaël Mélenchon, de cette audience? On voyait tout à l'heure la salle d'audience. Là, on a une image en direct, hein, assez formelle. Hein, il est dans le box des accusés, un box vitré. Ça se fait pas au coin d'une table. Hein, et donc, ça s'est déroulé d'ailleurs assez longuement.
12: Oui, il a été, on le rappelle, hein, entendu pendant 48 heures en garde à vue, déféré sous escorte policière du 17e arrondissement des locaux du premier district de police judiciaire au tribunal judiciaire de Nanterre. Vous découvrez la sortie des véhicules sur cette image en direct. Et puis, juste au-dessus de moi, la salle dans laquelle il y a eu ce débat contradictoire avec le juge des libertés de la détention, les trois avocats de Patrick Bruel et Patrick Bruel, qui est arrivé effectivement et qui a pris place là sur ce fauteuil que vous découvrez dans ce box pour discuter. C'est vraiment une discussion qui s'instaure, alors bien plus entre le magistrat, le juge des libertés de la détention et les trois avocats de Patrick Bruel. Mais Patrick Bruel a la parole et c'est un autre temps judiciaire. Si en garde à vue et devant les quatre juges d'instruction lors de son déferrement, il a été interrogé sur des points précis de la procédure, sur des faits, sur des déclarations qu'il a pu faire, là, devant le juge des libertés de la détention, c'était pendant, selon nos informations, un petit peu plus de 3 heures, un débat contradictoire et les avocats ont visiblement eu gain de cause parce qu'il a apporté suffisamment de représentation pour être placé sous le recours.
2: Michel Polaco va vous poser une question, mais juste avant ça, Elisa Claire, vous êtes avec nous en direct, Elisa, et vous avez, vous, assisté à tout ça, en tout cas une grande partie de la première partie de l'audition. Racontez-nous.
4: Exactement. Donc les avocats de Patrick Bruel viennent tout juste de sortir. C'est eux qui nous ont annoncé que Patrick Bruel ne passera donc pas la nuit en prison. Il n'est pas placé en détention provisoire. Il est donc relâché sous contrôle judiciaire. On a pu effectivement assister au début de ce débat avec le juge des libertés et de la détention. On a vu Patrick Bruel qui était certes fatigué, mais plutôt calme, plutôt serein. C'est donc déroulé ensuite un débat avec ce juge. Bien sûr, ses avocats ont plaidé pour qu'il ne soit pas placé en détention provisoire. On voit bien que ce n'est pas le cas. Cela a fait suite à 48 heures de garde à vue, également à 3 heures face à 4 juges d'instruction. On rappelle donc que même si Patrick Bruel n'est pas placé en détention provisoire, il est en tout cas mis en examen pour viol, tentative de viol, agression sexuelle et harcèlement sexuel.
2: Merci beaucoup Elisa. Et mise en examen, on reviendra exactement à la liste des motifs retenus.
1: Ma question, j'ai cru comprendre que Maître Céline, l'avocate que nous avons entendue il y a un instant, disait que les quatre juges d'instruction n'avaient pas requis la mise en détention provisoire. Oui. Pour moi, ça me paraît un élément extrêmement important.
12: Oui, dans ce dossier-là, vous avez le parquet de Nanterre qui avait requis dans son communiqué qui nous a été adressé ce matin le placement en détention provisoire. Ensuite, vous avez le parquet de Nanterre, dans l'après-midi, on l'a appris, avant cet interrogatoire de première comparution, devant les quatre juges d'instruction qui avaient déposé une saisine directe. C'est une manœuvre de droit légal pour que, quoi qu'il arrive, après cette entrevue avec les juges d'instruction, Patrick Bruel voit le juge des libertés de la détention. Et effectivement, cette information a été publiée.
2: Mais alors, il est fine, hein.
12: Oui, Michel, bravo. Et les quatre juges d'instruction avait
2: vous faites peur à tout le monde, Michel Polaco. Il a peur de vous aussi.
12: Hein. Non. les quatre juges d'instruction avaient pour idée de laisser libre Patrick Bruel sous un contrôle judiciaire. Mais comme il y avait cette manœuvre du parquet de le faire passer par la case juge des libertés de la détention, eh bien, il a eu cette discussion, ce débat, et in fine, ils suivent ce qu'avaient demandé les.
2: Alors, donnons toute l'information ce soir. Évidemment, il est libre. En tout cas, pour l'instant, il sort libre, mais la mise en examen est considérable et pour une liste assez considérable. D'abord, le fait de viol qui est retenu, viol supposé.
12: Oui, un fait de viol, effectivement, avec également des faits d'agression sexuelle, de tentative de viol et de harcèlement sexuel. Et selon nos informations également, je peux vous préciser qu'il est mis en examen pour 4 faits. 4 faits, il a été placé sous le statut de témoin assisté. Donc là, on s'est un petit peu dégradé dans l'échelle de gravité, on va dire. Et il y a un fait qui a été reconnu comme prescrit. On le sait, il a été entendu sur 9 affaires pour 9 victimes, des faits qui se sont passés en France, à l'étranger, en Belgique et en Suisse. Et donc, sur nos informations, 4 mises en examen. 4 faits placés sous statut de témoin assisté et un fait prescrit.
2: C'est une très grande instruction qui commence parce qu'il y a donc 9 dossiers, si j'ai bien compris.
12: C'est ça.
2: En tout cas, 9 dossiers. Tout ça, c'est à chaque fois une instruction des témoins nombreux qui seront sollicités.
10: Il y a donc un peu moins de 9 affaires puisque ce qui a été précisé, c'est que quand il y a la mise en examen, initialement, le parquet avait requis la mise en examen, notamment pour 3 viols. Et là, dans la mise en examen, il y a une affaire de viol qui lui est reprochée. dont il reste évidemment présumé innocent. Mais il y a aussi le fait qu'il y a 13 affaires qui courent entre 1992 et 2008, qui sont présumées prescrites, en tout cas pour lesquelles on pourrait retenir la prescription. Mais la question de d'annexer ces affaires d'une certaine façon à celle pour laquelle il est poursuivi se pose. Donc ça fait beaucoup d'affaires, beaucoup de plaignantes, et c'était notamment une des raisons pour lesquelles il y avait un léger doute qui planait sur la détention provisoire. Alors, mais là, le sujet, c'est maintenant de connaître le détail du contrôle judiciaire, parce que ça, on ne le sait pas. Contrôle judiciaire, généralement, c'est des obligations de domiciliation, c'est des interdictions de rentrer en contact avec certaines personnes, de vous rendre dans certains lieux. C'est plutôt ça la nature d'un contrôle judiciaire. Mais là, on n'a pas le détail, on peut pas être plus précis.
13: Je reviens tout de suite à vous, Maître Carbon de 16, mais pour éclairer ce que vous avez dit, la question, qu'est-ce qu'on sait, parce qu'il y a beaucoup de choses qui commencent à filtrer, hein. Qu'est-ce qu'on sait de la stratégie de défense qui a été choisie par Bruel et ses avocats?
12: Alors Patrick Bruel, il a été toujours, depuis le début de cette affaire, médiatisation en tout cas de cette affaire, sur la même stratégie de défense. Il est étranger à tout cela, il n'a jamais forcé une femme, jamais violé, agressé, tenté de violer une femme ou harcelé sexuellement une femme. Ça, il a été toujours très clair dans sa stratégie de défense. En garde à vue, pendant 48 heures, les deux jours qui précèdent, Patrick Bruel a adopté une stratégie de défense où, sur certains dossiers, il a discuté, répondu aux questions des enquêteurs en disant, par exemple, je le cite, « Je me souviens très bien de ma venue à Bruxelles, c'était il y a 16 ans, et de la discussion qui s'en est suivie avec une femme, je le cite, face aux enquêteurs, mais je ne l'ai jamais agressée », dit-il très calmement. En revanche, on le sait, il y a 9 faits qui ne sont pas prescrits. Sur les faits qui sont prescrits, il y avait la question que les juges d'instruction, les 4 juges d'instruction, apprécient, vérifient que la prescription sur 13 autres victimes, 13 autres faits, soit acquise ou non en droit. Là, Patrick Bruel, sur des faits qui remontent à septembre 1992, qui s'étalent entre septembre 92 et septembre 2008, là, Patrick Bruel, eh bien, a eu la mémoire, on va dire, un petit peu plus sélective, dans le sens où il va répondre, notamment à un enquêteur, sur ce fait, précisément, un fait qui a plus de 25 ans, « Je n'ai pas de souvenir clair », fin de citation. Donc, on le voit sur des faits non prescrits, il répond, il apporte des éléments, selon nos informations, avec ses avocats, il est venu avec des documents, des extraits d'échanges, des attestations de témoins de son entourage, qui prouvent, on a discuté tout à l'heure de sa bonne moralité, comme quoi les témoins disaient « je ne pense pas que Patrick Bruel ait pu commettre cela ».
13: Expliquez ça juste, il a amené donc un certain nombre de témoignages de gens à sa décharge.
12: Oui, il a versé en procédure divers actes, des attestations de témoins, disant que, des témoins, de sa famille, ses proches, des personnes qui avaient pu l'accompagner dans ses tournées, que ce soit des tournées artistiques au théâtre ou lors de concerts, pour effectivement prouver ce que l'on dit de bonne moralité de Patrick Bruel.
13: En maître 46, d'un point de vue technique, comment est-ce que vous évaluez cette première stratégie de défense? Parce que là, on est au tout début, hein, 48 heures de garde à vue, mais ça n'est que le tout début de ce qui va suivre.
11: Écoutez, elle est efficace au vu du résultat, puisque vous nous apprenez vous-même que ce ne sont pas les juges d'instruction qui ont saisi le juge de la liberté et de la détention, mais que ce sont simplement des réquisitions du parquet qui ont contraint Patrick Bruel à comparaître devant un juge de la liberté et de la détention. C'est donc que les juges d'instruction, au nombre de 4, hein, ce qui est inhabituel en termes de co-saisine, ont estimé eux-mêmes que les éléments et les explications fournis et par le mis en examen et par les éléments que leur soumettaient les enquêteurs n'étaient pas suffisants pour envisager une détention provisoire. Donc eux-mêmes pouvaient très bien fixer un contrôle judiciaire directement. Donc cette stratégie de défense, qui est peut-être tout simplement le fait d'expliquer ce qui s'est passé, parce que le terme de stratégie peut induire en erreur vos téléspectateurs. Il ne s'agit pas forcément d'un scénario préétabli dans la connivence entre un futur mis en examen et ses avocats pour tromper la religion du juge. C'est parfois aussi tout simplement le fait de fournir les explications qui sont demandées en face d'accusations qui sont portées. Donc en l'état, ce soir, Patrick Bruel dort chez lui, donc c'est un premier succès, mais il est mis en examen et sous contrôle judiciaire, donc des charges continuent à peser contre lui. Mais comme l'a très bien dit votre journaliste, il s'agissait d'un interrogatoire de première comparution et pas d'une défense au fond. Donc c'est une suite procédurale logique.
13: Merci beaucoup, maître Elisa Clerche. Vous avez assisté à tout ça, vous avez vu Patrick Bruel. Comment est-ce qu'il vous a paru ?
4: Oui, on a pu le voir hein, pendant quelques minutes au début en fait du débat avec ce juge des libertés et de la détention. Il chuchotait avec ses avocats avant que ceux-ci ne plaident, bien sûr, pour qu'il ne soit pas placé en détention provisoire. Alors il nous a paru évidemment très fatigué. Hein. On rappelle qu'il sort de 48 heures de garde à vue. Il a également passé l'après-midi et le début de soirée avec quatre juges d'instruction. Fatigué donc certes, mais relativement calme, relativement serein avant effectivement que ses avocats ne plaident pour qu'il soit placé sous contrôle judiciaire et relâché, ce qui effectivement a été le cas. On vient de voir hein, ses avocats à l'instant sortir du tribunal judiciaire de Nanterre. Patrick Bruel ne passera donc pas la nuit en prison ce soir. En revanche, on rappelle tout de même qu'il est mis en examen pour viol, tentative de viol, agression sexuelle et harcèlement sexuel. L'enquête donc continue.
13: Merci beaucoup Elisa. Est-ce qu'il y a, Raphaël ou Guillaume, une décision concernant son activité, ses concerts, ses pièces de théâtre ou que sais-je ?
10: Il faudrait connaître le détail du contrôle judiciaire. Parce qu'en fait, le contrôle judiciaire, au-delà des obligations de domiciliation, c'est des restrictions sur les personnes que vous pouvez fréquenter, les lieux dans lesquels vous pouvez vous rendre, et ça peut être des restrictions sur votre activité professionnelle. Lui, il est chanteur et comédien. Donc, évidemment, il faudra avoir le détail, mais selon ce qu'il y a dans le contrôle judiciaire, oui, ça va avoir un impact.
12: Oui, et selon nos informations, à l'instant où vous parliez, Guillaume, diverses sources nous apprennent que le contrôle judiciaire qui a été prononcé, je le rappelle, hein, remise en liberté sous contrôle judiciaire, il n'y a pas de mesure qui l'empêche d'exercer son métier, donc chanteur, comédien, etc. Donc on attendra de le lire, bien évidemment, en détail ce contrôle judiciaire, mais il pourrait continuer à exercer son métier.
13: Donc ça, c'est pas une mesure formelle, mais ensuite, faut voir les contraintes qui sont.
10: Non, mais là, Raphaël y a répondu, en fait. Alors, moi, je savais pas cette information. S'il n'y a pas d'interdiction d'exercer son métier, vous avez la réponse, Darius, à la question que vous posiez. C'est-à-dire, dans certains cas, le contrôle judiciaire peut comporter des restrictions, notamment sur votre exercice professionnel. Dans d'autres pas, donc là, j'avais pas le détail, mais Raphaël avait l'information. Donc,
13: quelle est la dimension psychologique de ce qui vient de passer ? Parce que c'est 48 heures. 48 heures, c'est une garde à vue prolongée, c'est bien ça ?
10: Oui.
13: Donc il y a eu la première garde à vue, puis prolongée. Est-ce que c'est aussi une stratégie, disons, d'interrogatoire ?
10: Disons que le temps de la garde à vue, il est au maximum, enfin, dans ce cas, dans cette affaire-là, hein, dans d'autres affaires, ça peut être plus long, mais là, de 48 heures. Vous pouvez faire, soit vous pouvez relâcher la personne avant la fin, et donc vous gardez du temps pour éventuellement remettre la personne en garde à vue ultérieurement, soit vous allez au bout de la garde à vue, parce que vous voulez, et ça peut être aussi une stratégie des enquêteurs, en allant au bout de la garde à vue, aller au maximum des échanges et des vérifications et de la confrontation à ce nombre d'éléments. Psychologiquement, oui, c'est usant, mais là, n'étant pas en détention provisoire, il va pouvoir se reposer. Mais surtout, ce soir, il a deux petites victoires. La première, c'est que il n'est pas placé en détention provisoire. Or, c'était pas l'hypothèse la plus probable. On a rappelé que d'ailleurs les quatre juges d'instruction ne le demandaient pas. Mais tout de même. Et puis surtout, initialement, le parquet avait requis la mise en examen pour notamment trois affaires de viol. Donc c'était parmi les faits les plus graves qui lui étaient reprochés. Il y avait viol, tentative de viol, agression sexuelle, harcèlement sexuel par ordre décroissant de gravité. Et donc, au sommet, il y avait trois affaires de viol. Il n'en reste plus qu'une pour laquelle il est mis en examen. Ça aussi, c'est une petite victoire pour sa défense, parce que les échanges dans le cas de la garde à vue, puis les échanges lors de l'interrogatoire de première comparution, qui a duré quelques heures cet après-midi, auront au moins permis ça pour lui. C'est-à-dire que vous étiez au départ, le parquet avait requis la mise en examen pour 9 affaires, et finalement il y a moins d'affaires, et dans certaines affaires, de ce que j'ai compris, il ne serait plus mis en examen, mais témoin assisté. Donc c'est un peu l'étage en dessous, si vous voulez dire simplement. Donc ça lui est plutôt favorable. Donc c'est un scénario qui est moins dur, moins noir que ce que ça aurait pu être.
13: Un mot sur les avocats. On les voit ici à l'image. Alors il y a Christophe Ingrin qui est très connu, oui. Il est notamment pas seulement, mais notamment l'avocat de Nicolas Sarkozy. Et les autres ?
12: Oui, trois avocats. Il y a Céline Lassec, qui le défend et qui est habitué de défendre des personnes accusées, notamment de viol sur mineurs. Je prends l'exemple, Céline Lassec, on l'a vu dans les affaires de Pierre Palmade, de Jean-Marc Morandini, de Bertrand Conta. Et prochainement de Yannick Agnel, l'ancien nageur. Ensuite, vous avez Fanny Collin, qui elle est une habituée aussi de la défense pénale des affaires de viol ou d'agression sexuelle. Elle a défendu Christophe Roudia, le défenseur du Paris Saint-Germain Achraf Hakimi, et Christophe Ingrin, effectivement l'avocat. On l'a vu très récemment dans les dossiers judiciaires de Nicolas Sarkozy. Christophe Ingrin, lui, il a une carrière de magistrat, il a été juge d'instruction, conseiller de Nicolas Sarkozy, et Christophe Ingrin, il a défendu notamment Éric Dupond-Moretti, Jean-Luc Brunel, et donc, je le disais, Nicolas Sarkozy. Bref, Patrick Bruel s'est entouré de trois personnalités différentes, mais trois ténors, clairement, du barreau.
13: Oui. Ce qui est en soi aussi une défense, c'est beaucoup de monde, quoi, plus que le...
12: Au départ, ils étaient deux avocats, et lors de son arrivée, son audition au premier district de police judiciaire parisienne, un troisième avocat est arrivé pour compléter ce trio, donc Maître Lassec, Collin et Ingrin.
10: Ce sont d'abord des avocats, Raphaël l'a expliqué très bien, qui sont très connus. Enfin, très connus. En tout cas, dans le monde judiciaire, dans le microcosme judiciaire, notamment parisien, sont des avocats très connus, très réputés, qui sont des avocats expérimentés, donc sont de très bons avocats, tous les trois de très très bons avocats, et puis qui ont aussi des domaines, alors ce type d'affaires évidemment, mais qui sont connus pour des compétences complémentaires. D'ailleurs, si vous avez prêté attention à ceux qui s'expriment médiatiquement, ce ne sont pas ceux qui sont nécessairement sur des aspects plus techniques et réciproquement. Il y a une répartition des rôles. Céline Lassec, par exemple, elle n'a pas pris, à ma connaissance, la parole sur les plateaux télé pour aller défendre Patrick Bruel. C'est plutôt Maître Ingrin qui a fait cela. Donc ils se sont répartis les choses. Et donc il a trois avocats qui sont de très très bons avocats et qui ont déjà obtenu de premiers petits résultats en sa faveur. Donc on peut dire qu'il est extrêmement bien défendu. Ouais.
13: Ça donne l'impression d'une défense très organisée. Ça correspond à ce qui est connu publiquement du caractère de Patrick Bruel, qui est aussi un homme d'affaires, qui est très organisé. C'est pas on a vu parfois des célébrités avoir des défenses un peu plus baroques ou brouillonnes. Là, il y a une défense qui est très organisée. L'accusation l'est aussi.
12: Oui, défense baroque ou brouillonne, on peut citer l'ancien maire de Levallois-Perret, où là la défense était de Levallois-Perret, pardon, de
1: Levallois-Perret,
12: où c'était effectivement une défense un petit peu baroque, Balkany, merci, où il a les avocats au sein du tribunal judiciaire de Paris, il y avait des passes d'armes face aux médias en public et non pas en privé, donc c'était un petit peu compliqué. Mais là, comme Guillaume Fard le disait, effectivement, il y a cette organisation qui fait quoi, et surtout il y avait, je pense, la nécessité face à ce dossier qui est très compliqué et sans doute très lourd à porter pour un seul avocat, on le disait, avec 9 faits qui ne sont pas prescrits, 13 autres faits avec peut-être des faits qui pouvaient, où la prescription en droit pouvait être levée. Bref, il fallait une technicité particulière pour accompagner Patrick Bruel dans sa ligne de défense qui, je le rappelle, n'a jamais changé.
13: Est-ce qu'on a une idée maintenant de l'agenda qui est devant lui? Parce que alors c'est beaucoup d'affaires, beaucoup d'accusations, des instructions qu'on imagine longues et touffues. Quel est l'agenda, disons, à vue humaine?
12: À vue humaine très courte et à court et moyen terme, vous avez d'abord cette instruction, ça a été rappelé par l'un des avocats de Patrick Bruel, cette instruction qui continue, et le contrôle judiciaire. Si ce soir Patrick Bruel, comme c'est écrit, ressort libre, n'est pas placé en détention provisoire, ça ne veut pas dire que c'est l'extinction de l'action publique. Vous avez très clairement une instruction qui continue. Patrick Bruel pourra être reconvoqué, s'expliquer dans le cadre d'une garde à vue, par exemple, parce que je rappelle, il y a 4 mises en examen, 4 placements sous le statut de témoin assisté et un fait qui est prescrit. Donc, pour tout cela, le travail de la justice, des magistrats enquêteurs, continue, et donc on peut imaginer à court ou moyen terme qu'il soit de nouveau entendu. Sans doute ne se posera pas, on verra, la question une nouvelle fois d'un placement en détention provisoire. Ça, à l'avenir, nous le dira. En tout cas, l'instruction continue et Patrick Bruel sera, ça c'est une certitude, de nouveau entendu sur certains dossiers précis.
10: Oui, le placement en détention provisoire, a priori, maintenant, il est relativement écarté, sauf à ne pas respecter le contrôle judiciaire. Ça, c'est un autre aspect. Mais le contrôle judiciaire, évidemment, il faut le respecter.
13: Mais à tout manquement, évidemment, la détention provisoire peut arriver.
10: Bah, s'il y a des manquements lourds aux mesures de contrôle judiciaire, oui. Mais a priori, quand vous avez à ce point bataillé avec vos avocats pour obtenir le placement sous contrôle judiciaire et éviter ainsi la détention provisoire, vous n'avez pas grand intérêt à être dans des dispositions qui feraient que vous voudriez vous soustraire à votre contrôle judiciaire. Donc ça, c'est peu probable. Après, ce qui va se passer, c'est ce que disait Raphaël, c'est que la mise en examen, ça veut dire qu'il y a une information judiciaire qui est désormais ouverte. C'est très long. Parler du temps de la justice tout au long des différentes affaires qu'on a eu à commenter sur ce plateau ces derniers jours, c'est un temps long qu'on est parti pour plusieurs années et inévitablement il y aura des moments où il va être réentendu. Il peut y avoir des nouvelles plaintes aussi. Hein. Ouais. Ça c'est
13: c'est une chose qu'on observe souvent dans ce genre d'affaires.
10: Hein. Et oui, il faudra les réexaminer.
13: Raphaël Michaud, vous avez d'autres informations importantes. Hein,
14: oui, crois. Notamment sur les obligations à respecter par Patrick Bruel de son contrôle judiciaire. Premier, pas étonnant, ne pas quitter le territoire national. Il va devoir remettre son passeport au greffe du tribunal judiciaire de Nanterre. Il ne doit pas entrer en contact avec les victimes et les membres de leur famille. On en parlait tout à l'heure sur les...
13: Ça, c'est toujours critères. Un point très important dans ce genre de décision.
14: Bien sûr. Ne pas se rendre au domicile des victimes, donc faire pression sur les témoins, rentrer en contact avec elles. Autre point, assez inédit, je vous le livre, ne pas fréquenter de salon de massage. On le sait, dans les plaintes, dans les plaignantes, il y avait ce qu'on appelait les plaignantes des masseuses. Elles ont été surnommées ainsi, des masseuses qui accusaient Patrick Bruel. Donc là, dans son contrôle judiciaire strict, je répète, ne pas quitter le territoire national, remettre son passeport, ne pas entrer en contact avec les victimes, membres de leur famille, ne pas fréquenter de salon de massage, justifier de soins psychologiques. Donc là, il va devoir fournir des attestations, des preuves comme quoi il suit des soins psychologiques. Et enfin...
13: C'est un point très important, ça. Donc ça, c'est déjà une forme de... Alors, c'est pas une peine proprement dite, mais enfin, c'est quand même une contrainte.
14: Oui, c'est une contrainte, pour le coup, médicale. Justifier de soins psychologiques. Et le dernier point, fournir un cautionnement de 500 000 euros, voilà pour tous ces points, s'il y en a 1, 2, 3, 4, 5...
13: 500 000 euros, ça veut dire quoi? Qu'il doit déposer sur un compte 500 000 euros?
14: Oui, c'est une caution. Caution qu'il doit déposer auprès du ministère de la Justice, d'un demi-million d'euros.
10: Oui. Oui, ben ça fait partie aussi des mesures du contrôle judiciaire et plus le fait, enfin moi je pas présumer des montants des honoraires de ses avocats, mais c'est aussi des montants qui sont significatifs. En plus, il est assisté par trois avocats simultanément, qui sont de très bons avocats, donc nécessairement plus onéreux que d'autres avocats. Donc tout cela, évidemment, ça s'ajoute et c'est parti pour plusieurs années, sans compter le préjudice qui consiste à un certain nombre d'annulations de dates, d'échéances, de contrats, etc. Donc ça reste lourd.
13: Hein, par rapport à l'usage, un demi-million de cautions, c'est beaucoup?
14: Oui, c'est assez rare. Mais dans ce dossier, il y a beaucoup de choses rares. La saisine de quatre juges d'instruction... et on voit là effectivement un cautionnement d'un demi-million d'euros.
13: Écoutez, Maître Fanny Collin, une des avocates, n'est-ce pas, de Patrick Bruel. Les
9: juges d'instruction ont décidé de notifier une mise en examen pour quatre d'entre eux, pour quatre autres cas. Les juges d'instruction ont décidé de faire bénéficier à M. Patrick Bruel du statut de témoin assisté. Et pour le dernier, la prescription a été constatée et n'a donc pas été examinée. Les quatre juges d'instruction saisis ont refusé de solliciter la détention provisoire de M. Patrick Bruel et l'ont placé sous contrôle judiciaire. À l'instant, le juge de liberté et de la détention a lui-même confirmé le placement sous contrôle judiciaire et a rejeté la demande de détention provisoire qui avait été formée par le parquet du procureur de la République. L'instruction débute, les investigations également. Et M. Patrick Bruel participera naturellement à tous les actes de l'enquête et se tient à la disposition des autorités judiciaires.

0: beaucoup d'honneur parce que son exemple peut être une école pour des tas de générations.
1: Il me disait toujours, Wanchi, je dors jusqu'à 3 heures du matin. À partir de 3 heures, ma tête est toujours dans les affaires.
2: Dans tout ce qu'il a entrepris dans sa vie, il a toujours été précurseur.
3: C'est quelqu'un qui a beaucoup aimé son pays et qui est un exemple.
4: Le père Kaji, c'est un malin, un homme sage, un homme né pour le commerce, fait pour le commerce.
5: Monsieur Kaji est un homme multidimensionnel.
6: Il est tenace, il est pugnace.
7: Il est le père de Bana.
8: C'est un papa pour nous. C'est vraiment lui, il a fait de Bana ce qu'il soit aujourd'hui.
9: Monsieur est allé chercher son opportunité. Il est parti de nulle part. Il a créé son opportunité. Il est arrivé là.
10: Tu es le premier riche au Cameroun de loin.
11: Le Cameroun doit être fier d'avoir un homme comme lui.
12: Pourtant, rien a priori ne prédisposait ce frêle garçon d'origine modeste et sans bagage académique à un tel destin.
13: On ne connaît pas son âge exact. Donc, on a un peu situé son année de naissance en 1923.
12: Né donc vers 1923 à Bana, dans les hauts plateaux de l'ouest du Cameroun, au sein de la grande fratrie des Fosso, un patriarche anobli au titre de Feu Sokan, avec sa trentaine d'épouses et près d'une centaine d'enfants, selon la tradition bamileke de l'époque, le jeune Jumeau est par contre à cette date-là le seul survivant d'un Kedi, l'une des épouses du chef, qui jusque-là a tragiquement perdu tous les enfants auxquels elle a donné naissance. C'est pourquoi le nouveau-né va être nommé Kaji, qui signifie « je ne sais pas ». Sous-entendu, je ne sais pas s'il va survivre, lui. Dans la concession familiale située en Kessieux, qui avant l'administration coloniale est un territoire de Bana, le jeune Kaji devient ainsi l'aîné de sa mère, qui va tout de même lui donner par la suite deux petites sœurs. D'abord Kalambak, qui malheureusement va décéder à l'adolescence, et Njengwe, avec qui il va nouer un lien quasi fusionnel.
14: Quand il s'est baptisé, il a choisi le nom de le prénom. Il a dit « Moi, c'est Joseph et toi, tu seras Joséphine. » Pour qu'il y ait une certaine ressemblance entre les noms.
12: L'école ne passionne pas vraiment le jeune et téméraire Kaji de Fosso qui préfère chasser les rats dans les champs. Une occasion va lui être offerte de la quitter définitivement. L'effondrement du toit de la case de sa mère. Il s'engage en tant qu'unique garçon à la reconstruire de ses propres mains.
15: Vraiment, nous sommes partis à 12 ans.
12: C'est le début d'une nouvelle vie pour le jeune garçon. Il part rejoindre sa sœur.

0: Cette guerre a priori lointaine, qui éclate à plus de 6000 km de Bana, qui oppose l'ancien colonisateur, l'Allemagne, au nouveau maître, la France, arrive au moment où le jeune Kaji, adolescent, a décidé d'aller rejoindre sa sœur Njengwe à Douala. Elle y vit depuis quelque temps avec son mari. Sa mère, qui grâce à son commerce dans l'huile de palme, a fait quelques économies, va lui donner un peu d'argent pour le grand voyage. Douala, dans cette période, ce n'est pas la porte d'à côté. Après une courte escale à Mbanga où il effectue quelques petits jobs, il arrive à Bonaberry. Kaji Defosso arrive dans la ville portuaire au moment où les généraux de Gaulle et Leclerc lèvent une armée noire pour aller se battre contre les forces nazies. C'est de justesse que l'adolescent va échapper à l'enrôlement par la force qui accourt dans le pays. On embarque les jeunes soit pour aller se battre sur le front européen, soit pour aller travailler dans les plantations du Mungo qui ont été réquisitionnées et qui produisent pour nourrir l'armée française. On appelle ça l'effort de guerre. Kaji Defosso, dans ce début de la décennie 40, a finalement effectué la traversée pour rejoindre Douala. Elle se fait seulement en pirogue, puisque le pont n'existe pas encore. Il rejoint sa sœur chez son oncle Jean Sioué, que l'on appelle tous Papa Chicha, puisqu'il est enseignant catéchiste. Sa maison accueille de nombreux jeunes venus de Bana, eux aussi. Ils vivent de petits commerces et multiplient les expériences. Le jeune Defosso, très débrouillard, travaille comme manœuvre, récupère de la marchandise chez un commerçant grec tous les matins, passe la journée à la vendre et reverse les recettes tous les soirs.
1: Papa là, mon commerçant, pour pire seigneur Augustin Gango.
0: Pendant qu'il travaille chez Papa Chicha, Kaji Defosso envisage déjà de monter sa propre affaire, d'ouvrir sa propre boutique. Cette idée passe naturellement par le principe de la tontine à laquelle il est déjà profondément attaché.
2: C'est quelqu'un qui a aimé la tontine depuis le départ. Il y a toujours eu chez lui la tontine.
0: Grâce à ses tontines, mais également à cet acharnement au travail, à la mort de son mentor, Papa Chicha, Joseph Kaji Defosso va ouvrir sa boutique numéro 1 au marché de la Besseke, à Douala. Un bazar où l'on vend de tout.
2: Au départ, vraiment, c'est difficile de dire qu'il vend telle chose. Il vend tout. Les boissons, les ceci, les cela. Tout. Au départ.
0: Cette boutique numéro 1 sous l'appellation commerce général est la fondation sur laquelle il commence à bâtir. Et le jeune homme décide de fonder sa famille, synonyme pour lui de stabilité. En effet, elle lui plaît. Pendant quelque temps, il va la couvrir de cadeaux à chaque voyage au village. Marie-Louise Kambiwo accepte de devenir sa femme et s'installe à Bonaberry chez sa sœur. Le mariage est célébré en 1945 à Douala, sous une pluie battante. Quelques temps après cet événement, le jeune couple s'installe à Newbel, au quartier Bana, dans une ville de Douala, en pleine construction. Newbel est à ce moment-là la nouvelle zone de brassage des populations qui arrivent de l'Interland. On y croise essentiellement des Métis, des Bassa par la suite et des Bamileke qui arrivent de plus en plus nombreux. Toutes ces populations vont se regrouper par communauté comme cela se fait un peu partout dans le monde. Se créent alors des quartiers spécialisés de ressortissants Banganté, Bafan, Banjou, Bassa.
3: On habitait dans le quartier Bana, précisément à Nouvel Bamileke, près de la source de quartier. Et on a passé la jeunesse là-bas jusqu'aux années 59. C'est là où on courait dans les ruisseaux. On était à l'école principale de Nouvelle Bamileke, où toute ma jeunesse d'enfant s'est formée là-bas.
4: Il était du côté de la chapelle de Nouvelle, là. et nous, de l'autre côté de la route, il y avait un petit pont en planche. Et nous passions là-bas à toute heure.
0: Joseph Kaji de Fosso, dans ce quartier, Bana, est entouré de ses amis Gansop, Konchou et le chef Nicodème. Ils y retrouvent les autres élites Bana, telles que Montepaul et Koloko Levi, qui deviendra plus tard le roi de la ferraille. Tout ce beau monde réuni va s'associer pour commencer à envoyer les enfants du village en France pour effectuer des études.
5: Et New Bell n'était pas le New Bell de maintenant. New Bell était super bien, super propre. Chacun nettoyait sa cour.
1: Parmi si New Bell, mon sage, j'absélais. Une fois par jour. Ah oui, aïe.
0: Si la nourriture n'est pas bonne, en revanche, les affaires sont florissantes. C'est ici que la famille commence à s'agrandir. D'abord avec la naissance d'Odette en 1946, suivie de Jean-Baptiste Njumo Sanga, le fils aîné de sa sœur chérie, née en 1948, qu'il se dépêche de récupérer en 1951.
3: Je me retrouve à Poyakaji à l'âge de 4 ans, ou bien 3 ans et demi, parce que à l'âge de 3 ans, il y a une tentative de venir me chercher. J'ai résisté. Il m'a mis des bonbons tout le temps. Et aux environs de 4 ans, il est venu un jour, il dit, viens, je vais avec toi, voilà, il y a beaucoup de bonbons. Et beaucoup de chocolat, beaucoup de petits déjeuners. Donc je l'ai suivi.
0: Pierre Kaji, le premier garçon du couple, va suivre en 1949. Et Joseph Kaji, dans la foulée, il récupère la première fille de sa sœur Lucie Sanga. Chez les Kaji, pas de différence entre les enfants de sa sœur et les siens.
5: J'ai quelques mois. Et il est venu me récupérer chez maman en disant qu'il voulait que je reste dans la famille, dans sa famille à lui. Et sa sœur a bien voulu accepter, papa aussi, mon père aussi a bien voulu accepter. Et c'est comme ça que nous avons cheminé ensemble jusqu'à aujourd'hui.
6: On a perdu papa très tôt, mais on n'a jamais ressenti le vide d'un papa. Il était là.
3: Quand on était tout petit, il a créé la première une des grosses boutiques au marché central, à Lagos, qu'on appelait à l'époque. Là, il importait tous les produits du Japon. Et donc, les gens s'alignaient pour acheter du tissu chez lui. À l'époque, il avait des gens du Nord qui venaient en camion prendre les pagnes, les radios, les radios japonaises à l'époque.
1: Avant, on achetait les Starfish, le whisky, vin rouge et bière en boîte dans le temps.
5: Je me souviens qu'il avait un magasin qui se trouvait à

0: à la banque Biao, il y avait une femme européenne là-bas. Quand je viens comme ça, elle me connaissait. Il dit à un garçon que je rentre dans ma chambre pour compter l'argent. On comptait l'argent, on comptait l'argent que les employés ont écrit. Ce n'était pas moi. On comptait l'argent. Si c'est juste, et mes tampons, donnez-moi mon carnet, je rentre au bureau.
1: Et comme il a toujours une confiance totale en maman, gérer la caisse.
2: Joseph Kaji Defosso fait désormais partie des Nancy à New Bell. Comble du luxe, dans une ville où certains quartiers restent encore réservés aux Blancs, où les colons vivent encore entre eux, il peut se permettre d'aller chercher à manger au mess des officiers pour sa famille. Le must pour la bourgeoisie noire de l'époque.
3: On avait une classe qui recevait beaucoup de jeunes pour la fête. On était les seuls enfants à faire le Père Noël à l'époque. On mettait nos chaussures à la cuisine, soi-disant cheminée. Et je me rappelle de l'enfance. Hein. Et on avait des cadeaux de Noël déjà à l'époque.
0: Chombia,
2: En 1952, Joseph Kaji Defosso effectue son premier voyage en France. Long périple en bateau qui passe par le Sénégal, puis Marseille.

0: dans cette année 1955 où la famille s'est agrandie avec la naissance de Jean-Patrice, la maman qui jusque-là était un peu la curiosité à Nouvelle avec son vélo, va le troquer pour une rutilante traction.
1: De l'animal à forme à toi. Mon frère à toi bien. De l'âme à Gimbabana. D'abord, ta sœur, femme. Moi. Mon la forme à toi, Douala. J'ai ce pôle à ma jimba forme à toi. Bon, mon pari. Mamie Nia Julia. Gouane à l'okola. Jimba forme à toi. Bon, mon pari.
0: La vie est belle à Nouvelle pour la famille Kaji en cette année 1956. Et c'est le moment que choisit Nicole pour venir au monde.
2: Comme il est quelqu'un de très polyvalent, il est très très doué, eh ben, il a fait un peu de tout. Mais nous l'avons surtout connu quand il habitait Nouvelle et qu'il... On l'a surtout connu dans l'activité de transport.
3: L'UPC a demandé à intervenir sur trois questions. La réunification immédiate du Cameroun, la constitution d'un conseil de gouvernement et d'une assemblée avec des pouvoirs législatifs. Et enfin, la fixation d'un délai pour le droit de l'indépendance au peuple camerounais. Telles sont, Monsieur le Président, les questions sur lesquelles le peuple de mon pays m'a mandaté pour venir ici. Je vous remercie, Monsieur le Président.
0: En ce milieu de la décennie 50, les revendications nationalistes, surtout symbolisées par l'UPC, dont la principale figure est Oumiobé, intensifie la lutte contre le régime colonial français. Paris n'est absolument pas disposé à accorder son indépendance au Cameroun. La répression est particulièrement violente. Oumiobé et tous ses sympathisants, nombreux au Cameroun, sont donc désormais la cible. Nouvelle, le quartier cosmopolite, où se concentrent en grand nombre les Bassa et les Bamileke, est un bastion sous le déluge du pouvoir français.
1: PC était pour nous tous sans compter que nous tous, femmes comme hommes.
0: Dans cette période, Nouvelle est le repère de nombreux nationalistes que pourchasse l'administration coloniale. Oumiobé, le leader, y vit aussi. Dans la résistance qui se terre, Joseph Kaji de Fosso compte de nombreux amis, dont Édouard Moncam ou encore Célestin Takala qui sera jugé et condamné à mort avec Ernest Gwandié, Monseigneur Dormont et Gabriel Tabeu d'Iwambo le Courant.
4: Du fait que sera fondée entre la métropole et les territoires d'outre-mer une libre communauté des peuples. L'ensemble humain que la France groupe autour d'elle donnera l'exemple à un monde où règne tant de tyrannies

0: mais aussi, mais surtout, du fait qu'en une occasion solennelle, le peuple français fera la preuve de son unité, combien ses chances deviendront meilleures vis-à-vis de nous-mêmes.
1: Ce référendum sur la communauté ouvre une ère d'insécurité accrue au Cameroun, où les nationalistes sont pourchassés sur l'ensemble du territoire. C'est dans ce climat de tension que décède en 1959 sa mère Kuni. Il est dans l'impossibilité d'acheminer sa dépouille vers le village, et en raison de l'insécurité qui règne, Kaji de Fosso Joseph va se résoudre à l'enterrer à Douala. Face à l'insécurité grandissante à Newbel et aux menaces clairement ciblées dont il fait l'objet, Joseph Kaji de Fosso quitte précipitamment le quartier populaire pour s'installer dans une maison qu'il avait entrepris de construire.
2: Il avait construit un demeure à Bonaprison. Il y avait beaucoup de maquisards à l'époque, beaucoup de troubles, de terroristes, comme on disait à l'époque. Et donc, on s'est déporté en fin 59 à Bonaprison. C'est 4 jours après, il y a eu l'incendie du marché Congo. On hébergeait beaucoup de gens à l'époque, de la grande famille Bana. On les hébergeait à la maison. Et donc, on a vécu ça un peu avec un peu d'insouciance. On avait 12 ans, on était jeunes. On savait pas très bien. On voyait, mais on savait que c'était dangereux. Mais on ne se rendait pas compte de l'ampleur de ce qui se passait dans le Cameroun.
3: À une période, on a accueilli beaucoup de gens. Beaucoup, beaucoup, beaucoup. Des gens qui fuyaient les événements qui se passaient à Consamba, à Chang. On a ainsi eu le père Ngoula. On a eu beaucoup de monde. Le papa Paul Monté, il a habité un moment à la maison pendant les événements. Donc, il y avait beaucoup de monde à ce moment-là. Mais ce n'était pas les affaires. Hein. C'était vraiment un lieu de refuge. Et on était plein d'enfants. Nous, on était contents. Il y avait plein d'enfants et puis beaucoup d'adultes.
1: Un déménagement qui coïncide quasiment avec la naissance de Gilbert Louis Kaji. Dans la foulée, l'homme d'affaires acquiert sa deuxième boutique, toujours spécialisée dans le commerce général.
3: Il va à Akwa, là où se trouve actuellement Maïma. Et il continue la même activité, mais en plus grand, quoi. Je me souviens de ce magasin qui était très, très grand. Et on y vendait les mêmes choses.
1: Les boutiques commencent à se succéder à un rythme soutenu. D'abord Argentina, qui se spécialise dans l'alimentation générale, mais surtout dans la vente des boissons, notamment dans la distribution des produits des brasseries du Cameroun, mais également des vins et des célèbres dames Jeanne.
4: Quand je suis arrivé à Douala, avec une petite valise, hein, je le dis franchement, et pas beaucoup d'argent, mais je faisais du vin. J'avais monté ce qu'on appelait les caves de Bordeaux, mais il n'y avait pas de distribution, il n'y avait pas de distributeur, et j'ai récupéré beaucoup de j'en ai fait d'ailleurs des amis, tous, c'était des gars très sérieux, je vous les résumais, il y avait mon ami Kaji, il y avait Fozo, il y avait Kwam Samuel, il y avait Soin, ils m'ont bien aidé parce que eux-mêmes démarraient juste, hein, ils n'avaient pas de surface, ils n'avaient rien. Faisait la distribution avec des petits porteurs. Mais dans les débuts, il était comme les autres. Il n'avait rien. Chaque centime, il l'a gratté, quoi, si vous voulez.
1: Et c'est en grattant qu'il ouvre le magasin suivant, le Parezo, qui est différent de tous les précédents, plus moderne. Très vite, cet autodidacte va comprendre l'intérêt de se réunir pour faire face aux grands groupes occidentaux. Il faut s'organiser. Et tous ces hommes d'affaires, essentiellement bamilékés, vont se rassembler pour faire face.
3: Mais il y a eu déjà papa Paul Monté, avec qui à un moment il était associé. Il y a eu papa Koloko, il y a eu le père Soeng, il y a eu évidemment monsieur Fotso Victor, monsieur Nchungui, mon oncle. Monsieur Jumeau Claude, qui était vraiment son bras droit pendant des années, on l'a toujours vu là.
1: La liste n'est pas tout à fait exhaustive. Et ces alliances séduisent également les étrangers qui trouvent en eux des partenaires fiables.
4: Il n'y avait qu'eux qui s'intéressaient au commerce, ils s'intéressaient à ce petit... C'était un petit travail un peu manuel, quand même, à un moment donné, ils n'avaient pas... Et il n'y a qu'eux qui s'intéressaient à cela. Et c'est pour ça que je les ai choisis, puis ils m'ont suivi, je leur ai fait quelques petits crédits, mais ça a toujours été véritablement avec eux très droit, très... Et c'est pour ça que j'ai continué avec eux, je les ai appuyés au maximum et je les ai suivis, quoi. Ils se sont vite, très vite développés, et puis, parce qu'ils étaient malgré tout très désireux de s'en sortir de, véritablement par leur travail. C'est ce qui me faisait les apprécier énormément. Et je n'ai pas eu avec ces messieurs le moindre impayé. Je crois que les seuls impayés que j'ai pris, c'était des gars de Douala. Des Douala, qui n'étaient pas à ce niveau-là. Hein. Il y avait une différence de sérieux.
1: Conscient du fait qu'il faut qu'ils s'unissent pour aspirer à quelque chose de grand, en 1959, Joseph Cajun Desfosseaux crée avec son ami Paul Monté, le président de la Chambre de commerce, les établissements Caji et compagnie. C'est la première association commerciale d'Africains d'envergure à cette époque-là. Elle est spécialisée dans le négoce et joue un rôle prépondérant dans l'émergence de grands commerçants camerounais de l'époque. Son objectif est d'investir dans les plus beaux quartiers de Douala, de construire dans les belles avenues, telles que l'avenue du 27 août. Joseph Kaji y construit un immeuble de haut standing composé d'appartements au-dessus du magasin de commerce général situé au rez-de-chaussée. Malheureusement, cette aventure ne va pas vivre bien longtemps, puisque Kaji et compagnie meurent à la suite d'un violent redressement fiscal. L'immeuble est saisi par l'État et vendu aux enchères. L'association est dissoute. La société commerciale africaine rachètera un peu plus tard cet immeuble. La vocation de la SCA est l'import-export. L'homme d'affaires maîtrise le négoce international. Bien qu'il n'ait pas été à l'école, il comprend parfaitement et intuitivement les enjeux et les rouages du système.
5: Camerounais, Camerounaise, le Cameroun est libre et indépendant. L'indépendance, comme la liberté, est un bien qui se conquiert et se reconquiert chaque jour. Et personne n'est de trop pour la défendre, la fortifier, la préserver de toutes ses forces et de toute son âme. Camerounais des villes, des villages et des campagnes, nos cœurs battent aujourd'hui ensemble d'un même rythme. Notre drapeau national flotte partout au vent de notre joie. Vive la liberté, vive le Cameroun indépendant.
1: Père de Kaji Desfosseaux Joseph. Mais c'est sur le plan privé qu'il va d'abord surprendre les siens. À la stupéfaction de toute la famille, à laquelle il accorde la plus grande attention, l'homme d'affaires prend une seconde épouse.
3: Le roi de Bana, c'est mon père. Lui, j'étais encore toute petite. On a attendu un peu de temps. Après, on s'est mariés.
6: Moi, j'étais petite. Mais évidemment, bon, comme ce genre d'histoire, très très mal. Ça a été dur, hein. Ça a été des moments difficiles, hein, de bagarre, hein. Je m'en souviens bien, moi. Elle vivait hors de Douala, elle vivait à Yaoundé. On n'a jamais vécu avec elle. Mais ça a été quand même dur. Maman a eu beaucoup, beaucoup de mal. Parce qu'elle a été la première femme à Douala à avoir une voiture, la première femme ceci, la première femme cela. Donc, elle a très, très, très mal vécu. Ouais.
1: Si le choc de ce second mariage est un peu rude dans la maison, au-delà de la confiance et de l'amour qu'il accorde à sa première épouse, c'est parce que malgré son occupation, malgré son acharnement au travail, Kaji Desfosseaux Joseph est un père attentionné, toujours présent et prévenant. Désireux de donner à ses enfants l'éducation, mais surtout la culture qu'il n'a pas eue. Il y veille personnellement.
6: Dad a toujours choisi pour nous les meilleures écoles, ça c'est incontestable. Partout il allait demander la meilleure école et tout de suite il nous inscrivait. Mais l'école c'était plus le domaine de maman. Il n'étant pas toujours là, donc c'est elle qui devait suivre nos devoirs. Et comme je l'ai dit, elle était d'une sévérité. Ouh, le nombre de fois où j'ai fait... Il y a une punition là, on met le doigt. Et comme j'étais une têtue.
7: Oh là là. Que ce soit les filles ou les garçons, il a toujours aimé l'excellence. Et je vous assure que quand on ne travaillait pas bien à l'école, on s'en fait passer.
2: Il s'est inscrit de Nobel dans l'école à Saint-Jean-Bosco, ensuite à Saint-Esprit, qui était à l'époque l'école des Français, 100%. On n'était peut-être même pas 5% de Camerounais là-dedans.
8: On a été dans beaucoup de villes, dans différentes villes, mais chaque fois, il demandait de lui montrer la meilleure école de la ville. Ça nous est resté.
3: Mon papa, extrêmement sévère. Très sévère. Il était en scène que quand on amenait le carnet de notes, s'il n'était pas bon, je ne sais pas, on faisait des stratégies dans la tête pour lui présenter ça. Et puis, bon, un papa très sévère et très attentif parce qu'il allait toujours aller dans les écoles, même quand il nous a envoyés en Europe, il venait toujours demander comment ça se passe, rencontrer le directeur, la directrice. Bref, il était vraiment attentif à nos études.
8: Père qui ne laisse rien passer, qui est d'une sévérité. Quand on le voyait venir, on se cachait. À la limite, maman aussi était très sévère, mais papa était plus juste que maman. C'est paradoxal, mais c'est comme ça.
9: Avec moi, plutôt gentil, parce que j'étais l'avant-dernier. Donc, j'arrive, disons, quand il est déjà un peu plus docile. Donc, non, pour moi, c'est un souvenir d'un papa beaucoup plus très attentionné.
3: Et c'est ainsi qu'il nous a toujours envoyés, vraiment toujours envoyés tous, partout où on est allé, dans de grandes écoles. On lui disait, nous par exemple, on est allé dans une pension à Lille, on lui avait dit que là-bas c'était une pension des sœurs, vraiment très bien, etc. Il nous a envoyés là-bas, il a envoyé mes frères en Suisse, il a envoyé ma sœur aînée, on était encore tout petits, je crois à Rouen, si je me souviens bien. Il a toujours cherché de très bonnes écoles pour nous.
8: Il voulait qu'on réussisse à l'école. Il se renseignait, enfin, il demandait à tous ses amis qu'est-ce qu'ils doivent faire, dans quelle école ils doivent aller, qu'est-ce qui est le mieux. Donc, il a toujours été très au courant, sans bien sûr avoir jamais été vraiment à l'école lui-même, mais il était toujours très au courant de ce qu'il y avait comme université, de ce qu'il y avait. Et il a toujours voulu qu'on fasse des affaires. Et moi, par exemple, très tôt, il a voulu m'envoyer aux États-Unis. Il m'a même inscrite aux États-Unis. Et à la dernière minute, ma mère a dit non pour une fille. Non, c'est trop loin. Non, elle va se faire attaquer. Et c'est comme ça que, du coup, je ne vais pas poursuivre mes études aux États-Unis.
9: Il nous apprenait à être parmi les meilleurs. Il voulait que l'on soit parmi les meilleurs.
10: Nos enfants sont bien étudiés. Pour nous aussi.
1: Paris réussit puisque les enfants de la famille Kaji vont avoir une scolarité des plus remarquables.
7: On nous envoyait deux par deux. Lucie, Josette, Nicole et moi, Odette et Gilbert, les jumelles et Didier, deux par deux.
1: Ils vont tous poursuivre leurs études dans les grandes écoles en France, aux États-Unis d'Amérique et en Grande-Bretagne. Pas un seul n'en sortira sans son diplôme. Une exception dans cet environnement où les enfants des familles nanties abandonnaient très souvent leur scolarité et menaient grand train. L'homme d'affaires montre à ses enfants l'art de la négociation, du marchandage.
8: À l'époque, je m'étais mariée il y a longtemps. Bref. Et il veut m'offrir des bijoux. Et nous voilà chez Mouboussa, la grande avenue de bijoutiers. On sort les bijoux et puis je choisis. Et lui, il se rapproche et il dit, bon, marchandons maintenant. Et j'étais gênée parce qu'on marchande ici. Oh, je lui donne des coups. Je dis, hé, qu'est-ce qu'il y a? Je paye cash. Ah, le gars, il s'est bien assis. Il s'est bien assis. Et ils ont marchandé. Et ce jour-là aussi, ça a été très belle leçon pour moi. Lui, il a toujours marchandé. Et partout. Et il a les mots. Je crois que ça, c'est un art. Hein. Il aime bien ça. S'il va chez Audio pour acheter des assiettes,
6: il va marchander, il ne va pas acheter. S'il va chez Christophe, il ne va pas... Non, quand il paye cash avec son argent, non, non, non, vous avez beau lui dire. Il va dire, appelez-moi le directeur, je prends la même chose deux fois, je prends la même chose trois fois, appelez-moi le directeur, je ne pars qu'avec le directeur. Et ça marche à tous les coups.

0: sous ces airs de patriarche dur, sévère, c'est impertendre. Vraiment, peut-être beaucoup de gens ne connaissent pas cette qualité de lui, mais est quelqu'un de très humain.
1: Si Joseph Kagé de Fosso, le père de famille, a la réputation d'être particulièrement sévère et exigeant comme l'attestent ses enfants, il se veut dans le même temps très proche, très moderne. Il veut offrir à sa progéniture ce qu'il n'a pas eu la chance de connaître. Dans la famille, les vacances, c'est sacré.
2: On a connu, dans les années 62, on a connu avec Pierre et Odette, on a connu le centre climatique de Chang. Quand on est arrivé à le centre climatique de Chang, on pensait qu'on était les enfants des ministres, parce que là-bas, c'était le centre où toutes les Européens qui sont au Congo, qui ne pouvaient pas aller en France, venaient se reposer au centre climatique. Donc c'était un lieu uniquement, purement à 100% européen, qui ne pouvaient pas aller en France parce que le bateau était long, le voyage était long. Donc les Européens allaient passer leurs vacances au centre climatique. Donc quand on a ouvert la colonie de vacances pour les enfants des Européens, papa nous a inscrits là-bas. C'est quelque chose d'exceptionnel que les Noirs, qui ne sont pas dans la politique, on voit leurs enfants là-bas. On peut voir les Noirs politiciens là-bas, mais les Noirs commerçants, hommes d'affaires, on ne les voyait pas là-bas.
1: Lorsque le Cameroun accède dans la douleur et le sang à l'indépendance, malgré la violence, la cruauté, les brutalités perpétrées par les forces armées conduites par les officiers français et leur aviation dans l'ouest du Cameroun, le jeune président Amadou Ahidjo comprend qu'il doit absolument s'appuyer sur les hommes d'affaires et commerçants bamileke pour développer l'économie nationale. Il va donc assouplir l'obtention des agréments et autres dispositions nécessaires à leurs affaires. Et grâce à sa seconde épouse, la princesse Rose Choua, qu'il a installé à Yaoundé, et qui en plus parle le Fufuldé, la langue du chef de l'État, Rose Choua, qui en même temps est très proche de son épouse Germaine Ahidjo, il a ses entrées au palais.
3: Quand nous avons commencé les affaires ici, il était devenu ami de Ahidjo. Moi-même, j'étais l'ami de Madame Ahidjo.
2: Papa a toujours voulu faire des choses exceptionnelles. Il a toujours osé prendre du risque. Par exemple, à l'époque, quand on importait du riz, il fallait faire des quotas. Et on donnait des quotas en fonction du nombre de personnes qui ont des sociétés. Donc il créait plusieurs sociétés avec plusieurs membres de sa famille. Et avec ça, il avait droit à avoir plusieurs quotas d'importation du riz, donc ce qui faisait que ce soit l'épargne, tout, à l'époque, tout était, comment dirais-je, par pourcentage. On ne pouvait pas avoir plus que d'autres, mais ça avait plusieurs sociétés, vous avez droit à plus. Donc il a eu toujours cette intelligence vive de trouver des solutions à chaque problème, pas aller plus vite que les autres.
1: Effectivement, il a une âme de précurseur qui n'a peur de rien. Il vend tout, importe tout.
4: Avec maman, ils ont beaucoup fait le tissu Vichy. Après ce qu'ils m'ont raconté, ils ont fait du Vichy, ils ont fait du riz, il a fait de la farine. Il a fait donc le Stockfish. Il vendait vraiment, à l'époque, c'était un grand commerçant.
1: Un commerçant qui, dans le même temps, tient la main de nombreux autres hommes d'affaires, notamment celle de Fadil, qui démarre dans l'importation du riz, ou encore celle de Madame Françoise Ophoni.
5: Swan, c'est mon mari qui a fait grandir Swan. Parce que ça aussi, quand mon mari achetait les choses comme ça, il vient prendre et vendre tout. Amène l'argent à papa.
1: Kadji est un grand commerçant qui, bien que ne parlant pas le français ou l'anglais, voyage à travers le monde pour chercher les opportunités.
2: Il est au Japon et en Amérique, je pense dans les années 62-63. Par l'époque, les gens ne voyageaient pas. Donc, il était là-bas avec son ami Montépol. Et c'est là où il a vu beaucoup de gens, des choses qu'il fallait commander. Et il a beaucoup gagné avec l'importation au Japon.
1: Avec l'indépendance, nombre d'expatriés quittent le Cameroun. Une autre opportunité pour Joseph Kagé de Fosso qui se lance avec la SCA, la Société Commerciale Africaine, dans un autre secteur où on ne l'attend pas, le foncier et l'immobilier.
5: Il avait les amis beaucoup européens. Quand on part, construit à Douala dans le temps, c'était que les Européens. Ce n'était pas les blancs, les noirs. Bon, en partant, on dit Kagé, on va rentrer chez nous. Il achète. parce qu'il n'y avait pas le monde qui pouvait acheter facilement.
2: Dans les années 82-80, beaucoup d'Européens ont cédé pas mal de choses, notamment là où on a construit le Super U, là où il y avait plusieurs terrains comme ça, et il achetait. Et il y avait la trésorerie, grâce à la brasserie, il y avait de la trésorerie, donc il achetait pas mal de terrains. Comme m'a toujours dit, j'achète pas n'importe où, j'achète que des terrains de valeur. Je n'achète pas des terrains cachés. Vous verrez, tous ces terrains sont super bien placés. Que ce soit commercial ou résidence, c'est des terrains de valeur. Il dira, quand il joue au Monopoly, il prend la rue de la paix.
4: Quand il avait ici, là, par exemple, là où on se trouve, il se trouve que c'était le domaine des chargeurs réunis. Il y avait ici, il y avait là où il y a Super U maintenant, qui était le là où les chargeurs réunis logeaient les cadres, je crois. Et il était très ami avec le directeur. Et il avait demandé au directeur que si un jour il quitte le Cameroun, qu'il n'hésite pas, et s'ils veulent vendre, qu'il n'hésite pas. Il est partie prenante. Et donc, c'est ça, quelques années après, la situation s'est présentée. Et la première personne qu'il appelle, eh bien, c'est bien lui. Et effectivement, il a pratiquement tout racheté des chercheurs réunis.
1: Le groupe Kadji, dès le début, va considérablement investir dans l'immobilier à Douala. Il innove dans les quartiers encore inhabités comme les hydrocarbures ou encore Castelnau. Au fil du temps, après la disparition de la SCA à la fin de la décennie 70, remplacée par la société immobilière Chimède, du nom d'une rivière de son village, il va devenir le leader dans le domaine à Douala, avec de nombreux immeubles et des bâtiments disséminés dans les quartiers les plus huppés de la capitale économique camerounaise. Hibiscus, Coris, Baobab et quelques-uns à Yaoundé.
6: Il y a des bâtiments ici à Douala, à Yaoundé, Consamba, Bafan. Donc il a des bâtiments là-bas.
7: Dans l'immobilier alors, c'est un géant. Hein? Souvent, quand on a indiqué les choses à quoi, on dit c'est à côté de l'immeuble Kadji.
8: Il a pratiquement autofinancé tous ses immeubles et il en a. Et lui-même, il s'en vante d'ailleurs.
9: Là aussi, il a été innovateur. Parce que il a des immeubles d'il y a 50-60 ans qui ont déjà des parkings prévus, etc. Alors que jusqu'à l'heure actuelle, il y a des immeubles qui montent sans parking. Donc vraiment, il a été innovateur. Son immeuble emblème de Douala, l'immeuble Coris à quoi ? Par exemple, à 4 sous-sols de parking. 4 sous-sols de parking, une piscine en hauteur, les interphones, etc. Parce que jusqu'à l'heure actuelle, les interphones, ce n'est pas partout qu'on les trouve.
1: Ces immeubles confortables et bien placés sont naturellement très courus par les locataires. Il faut montrer patte blanche pour y habiter.
8: Il a une SCI, il utilise des gens. Mais quand ces gens-là sont incapables de recouvrer, lui-même, il a payé les locataires. Et il est sommé de payer. Il avait des moyens de pression.
1: L'ambition de l'homme d'affaires dans le secteur de l'immobilier ne s'est pas limitée au seul Cameroun. Avec la SCI Banna, dès 1967, il possède de luxueux appartements dans les meilleurs quartiers et les immeubles prestigieux de la capitale française.
4: Au 16e, après il a eu pas mal d'appartements à Levallois. Ensuite, il a été à Monaco, juste en face du casino. Enfin, je veux dire qu'il cherchait toujours là où il y a une plus-value. Parce que dans sa tête, c'est « et si je revends ?»
10: J'ai eu la chance d'être invité quelque part en Europe, je n'en dis pas davantage, dans une villa qui lui appartenait. Et, quand j'ai vu ce que j'ai vu, je me suis dit « oulala ». Voici un monsieur qui aurait pu venir vivre ici tranquillement et éviter Colibet et autres. Ben, il continue à venir vivre dans son pays, à venir y faire des affaires, à dire ce qu'il pense, parce qu'il avait la critique ardue et parfois sur certaines décisions des autorités. Donc je crois qu'il était vraiment habité par un grand amour pour le pays.
2: Non, je pense que lui, les terrains, c'est pas son dada, malgré tout. Même s'il en a, c'est pas ce qu'il apprécie.
1: L'homme d'affaires va également ouvrir la première boulangerie industrielle du Cameroun, la BPC, la boulangerie pâtisserie camerounaise, où tous ses enfants ont obligation de travailler pendant les vacances.
4: Il dit aussi toujours que tout ce qui va dans la bouche, tout ce qu'on mange, ne peut que donner de l'argent. Parce que même en temps de guerre, on mange.
1: La boulangerie pâtisserie camerounaise va faire concurrence au fameux biscuit BR, qui régnait en maître sur le marché camerounais. Le groupe français va même lui proposer un partenariat avant de faire faillite. Ses actifs et ses biens immobiliers vont être rachetés par Sopo Priso et Kadji Defosso, qui siégeaient déjà au conseil d'administration. Mais c'est dans le domaine du café et du cacao que Joseph Kadji Defosso va constituer une bonne partie de sa fortune.
2: Il a annoncé que tout le monde pouvait exporter le cacao et le café. Donc, comme il est entreprenant, comme d'habitude, il a commencé à faire le commerce avec l'extérieur. À l'époque, même à Paris, il avait un bureau de retour, de courtage, d'achat à terme de café et cacao. Ce que beaucoup de Camerounais à l'époque ne savaient même pas que ça existait.
1: Très rapidement, il va devenir l'un des leaders dans ce secteur pourtant nouveau qui demande une réelle expertise. Il possède des usines à café dès 1965 en Kenkem, dans l'ouest du Cameroun, mais également dans le Mungo.
8: Il y avait des quotas. C'est le ministère de l'Agriculture qui, à l'époque, donnait des quotas à l'ouverture de chaque campagne, café ou cacao. Et lui, il allait voir certains petits exportateurs et ils prenaient leur quota. C'est-à-dire, on les appelait à l'époque des satellites. Et maintenant, avec ces satellites, il était devenu l'un des plus gros exportateurs.
1: L'un des plus gros exportateurs qui maîtrise parfaitement les règles du marché alors qu'il ne les a jamais apprises.
10: Ben, je crois qu'il était d'abord doué d'un bon sens qui apparaissait tout de suite dès ses premiers propos.
7: Un matin, je vais chez lui à Yaoundé. On dit « Monsieur Kadji au travail depuis 3 heures du matin ». Et en fait, c'était quelqu'un qui allait acheter le cacao très loin. Et il revenait pendant que ceux qui avaient la culture de fonctionnaire se réveillaient. Et pendant la nuit, vraiment, tous les jeux étaient faits.
10: J'étais jeune cadre à la Société nationale d'investissement et j'ai été nommé directeur général adjoint de l'ONCPB, qui est l'organisme qui assurait la commercialisation des produits de base du Cameroun, cacao, café, à l'extérieur. Donc j'arrive à Douala, c'était en 1981, et bien évidemment, je trouve tout l'aéropage chargé de commercialiser le cacao, le café, et parmi ces personnes, Kadji Defosso, qui aimablement arrive à mon bureau, se présente, je ne connaissais pas du tout. Et d'entrée, j'ai compris que c'est quelqu'un qui pouvait m'être très utile, non seulement pour le métier que je devais apprendre, mais également pour la personnalité que c'était, le type de relation humaine qu'on pouvait avoir avec cette personne. C'était quelqu'un qui était toujours très, très écouté quand il prenait la parole. La forme n'y était pas toujours, mais je crois qu'on retenait le fond, on retenait ses recommandations. Et ça vous paraissait tout de suite évident dès que vous le rencontrez. Il vous disait des choses très simples. Attention, ne vous engagez pas au-delà de ce que vous pouvez embarquer. Attention, les prix ça monte, c'est vrai, mais n'attendez pas que les prix soient au sommet pour vendre. Ce sont des choses, j'allais dire, que tout le monde peut comprendre, mais que tout le monde n'applique pas forcément.
7: Il n'a pas été à l'école, mais vous savez, quand il s'exprime en français, les idées qu'il émet, vraiment, même une université ne peut rien tirer de là-dedans. Les idées sont claires. Et on sent quelqu'un qui est imprégné d'une culture traditionnelle très riche.
2: Vraiment, c'était l'époque où le café était à 3 000 francs le kilo, 3 000 francs le kilo. C'était des années folles. Il a été numéro 1 dans la distribution de riz ici au Cameroun. Il a été parmi les Camerounais qui pouvaient faire l'exportation de cacao à grande échelle.
1: La connaissance du marché est telle qu'il anticipe sur les cours et sur ses fluctuations. Il sait quand acheter et quand revendre. Il sait également à quel moment il faut quitter le secteur. Il sent avant tout le monde les prémices de la crise.
8: Il n'a pas perdu dans la commercialisation des produits au moment où les cours ont chuté. parce qu'il s'est arrêté un an avant. Il s'est arrêté. Il a senti qu'il y a quelque chose qui n'allait pas. Il a arrêté.
2: Il a arrêté toutes ses usines à Douala, à Bafang. Il est sorti du café.
10: Il faut bien se rendre compte que nous sommes dans les années 50, 60, 70, où ces grandes figures n'ont pas d'autre référence que le vécu, le quotidien, parfois la rue, le marché, et qui arrivent à des niveaux d'investissement, à des niveaux de relations avec les hommes d'affaires étrangers, niveau de considération qu'ils avaient par rapport aux différentes strates politiques, etc. Mais c'est extraordinaire. Ce sont des gens extraordinaires.

0: dans les affaires, franchement, en 1969, qu'il a ouvert l'usine de l'UCB.
1: Avec l'équipe de Babi Niké, l'équipe, on décide de monter une brasserie, UCB.
2: L'idée d'une société brassicole germe en réalité dans l'esprit de Kaji Defosso-Joseph lorsqu'au cours d'une mission en France avec la chambre de commerce que dirigeait son ami Paul Monté, il est amené à visiter une brasserie. Alors, le revendeur des produits des brasseries du Cameroun qu'il était, et en même temps actionnaire, s'est dit qu'il pouvait lui-même le faire et se débarrasser des contraintes monopolistiques que lui imposait son fournisseur. Pierre Castel va donc proposer l'idée aux autres riches hommes d'affaires avec qui il traitait déjà. Avec en tête de liste, Joseph Kaji Defosso, son plus gros importateur de vin de Bordeaux.
3: Et moi, j'étais à Paris. Donc, tout se discutait dans son appartement à Paris. Parce que Castel venait de Bordeaux. Et tous les autres actionnaires étaient soit à l'hôtel, dont il les recevait chez lui, dans le 16e, à la rue Marbeau. Et c'est là où moi, j'ai connu toutes ces personnalités-là.
0: C'est vrai, le père Kaji, en 1968-69, m'avait fait appel comme préfet de l'usine ICB. Et je vais vous dire quelque chose de vrai. Moi, j'étais déjà. On était 52 personnes à la brasserie de Cabron qui vendaient leurs bières. Moi, je pense que les 51 personnes sont allées avec le père Kaji. Moi, je me suis posé la question, est-il nécessaire que je laisse la nourriture qui est déjà préparée, on prend, on mange. D'aller commencer à battre les arbres, cultiver, relier la terre, semer, que ça devienne mûr. Pendant que j'avais la possibilité de prendre tout sur les manger. La brasserie du Cameroun, quand je fais ces pensées, sincèrement, je suis très bien récompensé.
2: Si Pascal Moncam refuse de prendre des parts dans la nouvelle brasserie en création, d'autres hommes d'affaires d'importance vont adhérer au projet. Monté Luc, Fotso Victor et bien sûr, Guam Samuel.
3: UCB, c'est une affaire qui a commencé avec le groupement de vendeurs de vin de cave de Bordeaux, qui était dirigé par Castel.
1: Bien entendu, c'est moi qui ai créé ça, avec et donc comme président, j'ai mis Kaji, je pense.
2: En 1972 donc, UCB, l'Union Camerounaise des Brasseries, voit le jour et bouscule le monopole de l'ancêtre des brasseries du Cameroun, la BGI, Brasserie et Glacière d'Indochine.
4: Eh bien, à l'époque, c'était vraiment osé. Hein. C'était osé, parce que quelques temps après la colonisation, vous voyez, nous n'avions pas l'habitude de voir les Africains se lancer comme ça dans l'industrie.
5: Les Brasseries du Cameroun ont tout fait pour tuer l'UCB dans l'œuf. Et il n'a pas pu.
2: La BGI, l'ancêtre des brasseries qui appartient à un grand groupe français, ne peut laisser faire. La réaction est musclée.
5: Les brasseries du Cameroun que vous voyez là, vous voulez s'installer en exclusivité au Cameroun, n'était pas capable de supporter qu'une autre personne, qu'une autre brasserie s'installe ici. Qu'est-ce qu'il n'a pas fait pour casser l'UCB? Je peux dire que, au total, le roi Kaji est très courageux.
0: C'est la lutte dans les affaires, c'est la guerre. Il n'y a pas l'affaire, c'est pas un amour dans les affaires. Les affaires n'ont jamais été un amour.
2: Malgré la violence des brasseries du Cameroun qui refusent même de leur vendre des bouteilles et qui font du chantage auprès de leurs distributeurs en leur interdisant de prendre les produits UCB, la jeune brasserie résiste. Mais c'est en interne que la tension est la plus forte.
1: Et avec mon ami Kadji, on est rentré en conflit. On est rentré en conflit parce qu'il n'avait pas les mêmes idées que moi, loin s'en fallait.
2: Entre Pierre Castel, qui fournit toute la matière première, c'est-à-dire le houblon, le malt, le sucre et autres ingrédients, et Joseph Kadji des Fosso, le torchon brûle.
1: Kadji des Fosso, bon, lui c'était, c'était presque celui qui était le plus... plus hargneux à développer les choses. Le plus pignard, si vous voulez, tout pour lui.
2: L'homme d'affaires camerounais accuse en fait son ami Pierre Castel d'imposer les fournisseurs avec des tarifs trop élevés à UCB. Il dit qu'il peut obtenir de meilleurs tarifs sur le marché. Il joint le geste à la parole.
1: Ce qui nous a accroché, c'est qu'il a acheté des bouteilles sans rien dire à personne et qui étaient... C'est des bouteilles de Tchécoslovaque et qui étaient complètement tordues, mal formées, qui ne pouvaient pas aller en machine. Alors, sans rien dire à personne.
2: Entre les deux hommes, c'est le clash direct, physique.
1: Et on s'est accroché avec Kadji, on s'est accroché manuellement. Hein. Oui, on est arrivé aux mains, oui. Mais bon, ça n'enlevait pas l'estime que j'avais pour lui, parce que je sentais en cet homme un désir de se développer, et puis un esprit très ouvert, très difficile en association.
2: La situation est suffisamment grave. Il n'est plus possible pour eux de travailler ensemble. Pierre Castel échafaud d'une stratégie pour faire partie Joseph Kadji des Fosso. Il rallie quelques membres du conseil d'administration à sa démarche, notamment Kwame Samuel.
1: Je lui dis, moi, quand ça ne peut pas durer comme ça, dans ces cas-là, on s'en va. Mais naturellement, moi, j'avais dans la capitale, j'avais malgré tout fourni des crédits assez importants que j'avais eus par la BIAO. J'ai exigé qu'il me rembourse. Vu l'état que l'on avait ensemble, les différends qu'on avait avant, bon. Et lui, il dit, mais moi je continue seul. Il dit à la BIAO, moi je vais tout payer. La BIAO a mis quand même presque un an pour me rembourser, mais bon.
2: En réalité, si la BIAO soutient l'homme d'affaires camerounais et lui accorde les fonds nécessaires, c'est parce que grâce à l'activité Café Cacao, il y a des fonds importants. Il va également s'appuyer sur l'un de ses leviers de toujours, la tontine. Il faut dire qu'il bénéficie aussi du soutien des autres hommes d'affaires Bamileke.
3: De tous ces grands, Fotso, Swain, Chungwin, Upam, il était leur grand frère. Et ils savaient discuter, ils savaient débattre. Donc ils étaient plus ou moins tous en admiration devant lui. Parce qu'il avait... Non, il avançait dans ce qui fait que jusqu'à aujourd'hui, vous savez très bien, certains grands Bamileke ont dit ce que Kadji fait, je fais.
2: Joseph Kadji des Fosso est maintenant le seul maître à bord du navire UCB. Il est parvenu à éjecter Pierre Castel. Il est l'actionnaire majoritaire.
1: Mais comme Samuel était plus près de moi, vous voyez, que peut-être un peu que les autres, c'est pour ça qu'on disait que c'était comme Samuel, mais bon. Non, c'était pas ça. Alors, le différent, il était quand même avec Kadji.
2: Kwame Samuel, qui au cours de cette bataille a donc soutenu Pierre Castel et qui au cours des jeux oratoires a traité les autres actionnaires d'illettrés incapables de comprendre les enjeux, est en difficulté.
1: Kwame est resté, mais enfin, il les a tous repris les uns après les autres.
2: Kwame Samuel va certes conserver ses actions, mais il n'a plus grand poids au conseil d'administration. Une rupture qui va évidemment susciter pendant un long moment une certaine animosité des Bahams, le village de Kwame Samuel, vis-à-vis des Bana. Bien que les deux hommes se soient réconciliés discrètement.
5: Quand nous sommes là enterrés, quand j'ai envoyé un grand bouquet de fleurs à Baham, les gens sont venus jeter ça à Bafou.

0: Depuis toujours, il a été très nationaliste et très ouvert. L'actionnariat du CB, les premiers actionnaires, il y a des personnes de toutes les parties du Cameroun. De toutes les parties du Cameroun. Et actuellement, il y a encore beaucoup de ces personnes qui sont encore actionnaires à UCB. Leur succession continue à être là, bien présent, lors des assemblées générales, etc.
1: Les Kaji de Fosso à UCB débutent par un rapprochement avec l'Allemagne au détriment de la France. L'homme d'affaires voyage à travers l'Europe pour trouver des fournisseurs.
2: On a fait un voyage en Belgique. De là, on est parti en Hollande pour voir les fournisseurs de bière. De là, on est parti en Allemagne. C'est là alors que nous avons trouvé notre goût. On a travaillé avec ces gens-là. On les a amenés au Cameroun. Ils ont mangé la sauce d'arachide avec du riz. Ils ont mangé tout ce qu'il faut. Alors, ils étaient contents. On a fait les affaires.
1: Après la Breda, la Bock, la Super Bock et la Regla, vont suivre de nombreuses marques de bière.
3: 1977, j'avais 27 ans quand je suis arrivée ici. Il a amené toute une équipe de chez nous, de Serbie, un technicien, brasseur, qui était très fort. Alors, il a fait une bonne bière. Ça marchait très, très fort.
4: Il m'a confié toutes les opérations bancaires du groupe, que ce soit le contrôle des comptes bancaires, que ce soit le montage des demandes de crédit, tout m'incombait, compte tenu de la concurrence des brasseries du Cameroun. L'UCB ne couvrait pas, même pas entièrement, voilà. Donc, on ne pouvait pas dire que l'UCB s'auto-finançait ou bien qu'on savait plutôt, c'était une affaire un peu titubante. Mais le père, à travers ses autres unités, intervenait toujours. Parce qu'en plus, les actionnaires de UCB étaient pour la plupart un peu réticents à l'augmentation du capital. Et je connais ce que le père Kadji a mis.
1: C'est pour lui une question d'honneur. UCB doit vivre. Il est tout de même porté par le sentiment nationaliste de cette période post-coloniale. Mais le succès financier n'est pas forcément à la hauteur de ses attentes.
4: Les gens reprochaient à l'UCB à la fois la qualité de ses produits, mais aussi la qualité de marketing. Parce que le père Kadji, il était dans tout. Aucun commercial de quelque compétence qu'il soit ne pouvait pas mettre en place une stratégie, une politique commerciale sans son accord.
3: Il n'aimait pas les gens qui ne savent pas tout dans la tête. Lui, il connaît tout. Tous les numéros de camions, avant et derrière. On ne peut pas lui tromper jamais. On avait beaucoup de camions. Un matin, chaque matin, il vient, il dit « Rosa, viens, ces camions, ils partent où ?» J'étais obligée de lui dire les numéros de camions, les chargements, et ils partent où ? Je pars comme ça. Au retour, maintenant, c'est l'autre numéro derrière les cargos. Il demande, je me rappelle jusqu'à aujourd'hui, j'ai fait un erreur. Il dit, ah non, cet camion, il ne porte pas cet numéro. C'est sept numéros. Je dis, il savait tout, non. J'ai fait un erreur. Même aujourd'hui, quand il arrive, il me demande, Rosa, qu'est-ce que tu charges aujourd'hui? Quel camion? Alors, maintenant, quelquefois, j'ai oublié ou comme ça. Il me regarde, ah, tu regardes ton carnet. Il n'aime pas ça.
5: Rien qu'en pamplemousse, nous étions meilleurs.
1: Si UCB connaît de réelles difficultés financières, dans le même temps, un de ses produits semble séduire le palais de l'immense majorité des Camerounais. Le pamplemousse UCB devient un classique.
6: Nous avons cette âme de gagnant. Quel parcours exceptionnel. Nous sommes considérés partout comme les meilleurs. Vous savez, dans l'histoire, il y a nous, et les autres. D'ailleurs, nous avons une caractéristique vraiment spéciale, conçue et perfectionnée ici. Quelle fierté! Tout le monde nous reconnaît et nos qualités techniques sont indiscutables. Notre popularité n'est plus à prouver. La preuve, beaucoup ont essayé, mais nous ne serons jamais égalés. Nous avons tous en nous quelque chose d'unique, de spécial.
7: Le pamplemousse, c'est d'abord parce que je pense que c'était le premier produit qui n'était pas uniquement gazeux. Il y avait ce côté fruit naturel. Parce que c'était le premier produit au Cameroun où il y avait de la pulpe dedans. Et donc ça donnait ce côté naturel et il y a ce goût particulier, il y a une petite amertume, l'amertume du pamplemousse et le sucré, et ça a été un réel succès. Ça a été un réel succès parce que tout de suite, tout le monde a aimé.
8: Moi, je prends pamplemousse, ICB, toujours, comme je ne bois pas moi la bière.
7: J'ai un ami, mais qui également a mis à des directeurs des brasseries du Cameroun. Et cet ami ne boit que des boissons gazeuses. Invité un jour chez le directeur des brasseries, on lui a demandé ce qu'il voulait boire. Et il a dit, je veux boire pamplemousse UCB. Tout le monde a rigolé, mais parce que c'est sorti tellement naturellement.
1: Devant un tel succès commercial, la concurrence va essayer de fabriquer le même produit, le pamplemousse.
7: Ils ont essayé, ils se sont même adressés à notre fournisseur, mais heureusement, on avait fait des conventions avec le fournisseur qui ne pouvait pas livrer ce produit, en tout cas au Cameroun, à un concurrent.
9: On est avant tout des brasseurs. Le pamplemousse vient après. Le soft drinks vient après. C'est d'abord la bière.
1: Si à partir de sa naissance, UCB constitue très certainement l'une des activités les plus visibles et les plus coûteuses du groupe, Kaji de Fosso Joseph, l'homme d'affaires, continue de se diversifier. Aux brasseries, il va arrimer d'autres secteurs tout aussi novateurs et pourvoyeurs d'emplois, comme nous allons le voir dans la seconde partie de cette série en deux volets que nous lui consacrons. Dans cette seconde partie, nous vivrons également l'un de ses plus grands investissements, celui sur l'humain, sur sa famille, qui constitue pour le patriarche la colonne vertébrale de son groupe. Et puis nous parlerons de l'autre aspect sur lequel il restait très discret, l'humanitaire, le social, à travers sa fondation. Mais bien sûr, on n'oubliera pas Bana, sa passion, et la cause Bamileke, dont il était l'un des ardents défenseurs, quelquefois à son corps défendant.
10: Il s'intéresse à la politique, même s'il n'est pas un politicien de métier, parce qu'il veut savoir tout ce qui se passe dans l'opposition, comment les décisions se prennent, qu'est-ce qui s'est dit, on doit bien lui expliquer. Il veut mesurer à tout moment les enjeux. Et à certains moments, il se fera fort d'aller expliquer même au parti au pouvoir, voilà ce que veulent les gens, voilà ce qu'il faut faire, faire ses propositions. Il a été au cœur de toute cette bataille politique au Cameroun.
1: On n'occultera donc évidemment pas ce volet politique dont il était à la fois proche et éloigné, avec de réelles sollicitations de part et d'autre. Kaji de Fosso Joseph, la suite et la fin dans la seconde partie.

0: C'est le symbole de la force, de la majesté, c'est tout ce que grand-papa est.
1: Familial, il est très familial, vous savez. Il aime ses enfants, il aime ses petits-enfants et il les aime les avoir autour.
2: Ah oui, c'est quelqu'un de très drôle. Hein. Moqueur un peu, mais c'est vraiment quelqu'un de très drôle.
3: C'est juste un grand-père comme tous les autres. Aimant, gentil.
4: C'est-à-dire que c'est vraiment le patriarche.
5: Il a toujours été notre modèle et nous essayons de suivre l'exemple qu'il a donné.
6: Ça, il a déjà...
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